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1: Nous découvrons ensemble la ville de Prague, un parcours à pied, en tramway, en autobus. Une ville historique ébranlée par des siècles de bouleversements. Suivez-moi dans cette réalité.

Nous sommes le jour 5. La nuit fut bonne. Dormir dans ce monastère, ce couvent des Capucins à Prague, est une grâce, c'est un repos. Je vous parlais hier des trois portes. La grande porte qui ouvre le couvent, qui nous rappelle cette grande porte de la vie, de notre naissance, de notre existence, les moyennes portes qui nous amènent dans les ailes et le couloir du monastère où se trouvent les petites portes, donc les cellules. J'ai dormi dans une cellule. J'ai fermé ma porte et je me suis reposé. Ce fut la meilleure nuit depuis mon arrivée. Et ce qui est extraordinaire ici, c'est évidemment le silence. Et là, vous entendez le tintement peut-être d'une horloge à l'extérieur. Mais à l'intérieur ici, c'est le silence. Et mon collègue me disait, le silence existe encore. Parce que lui aussi a fait la même expérience. D'un sommeil réparateur, mais dans un cadre réparateur. C'est tellement difficile aujourd'hui de trouver le silence. Les bruits sont partout. Je me rappelle récemment avoir lu justement un papier dans la presse, où celui qui écrivait parlait de la présence, de la multiprésence des bruits un peu partout. Il racontait son histoire, et son histoire quand il était plus jeune, où il s'était rendu très loin, très loin, très loin, très loin dans la forêt, très loin dans le nord et dans le nord du Québec. Très loin. Et je me demande s'il avait trouvé le silence. Je n'en suis pas sûr. Je ne crois pas. Trouver le silence dans nos villes, dans nos régions, c'est, en tout cas, c'est difficile. Alors, nous avons trouvé ici le silence. Et c'est un silence religieux, parce qu'il nous relie au lieu et à l'identité du lieu où nous habitons, c'est-à-dire un couvent, un monastère, où des personnes vivent ici et vivent dans la prière. Cette parole de sainte Bernadette qui prie et qui demande le pain de la prière, le pain de la prière, sans mots, sans paroles, parce que la prière, elle se nourrit du silence. Et Dieu parle aussi par le silence et dans le silence. Il peut parler dans le bruit. Il parle effectivement dans le bruit, puisque nous sommes dans un monde assez bruyant. Et les bruits sont de toutes sortes. Ce n'est pas simplement le bruit extérieur ou intérieur, c'est le bruit des pensées, c'est le bruit des informations, c'est le tintamarre des nouvelles, c'est le fracassement des guerres, le fracas, lorsqu'on lit ces nouvelles de jour en jour et qu'on entend que 40 ou 400 drones ont été lancés sur un pays, on imagine les bruits, on les entend malgré nous. Alors le silence est un rempart. Comme une ville fortifiée. Imaginez le lieu
où l'emplacement où vous vivez qui serait entouré d'une muraille de silence. Non pas pour nous enfermer, mais pour nous ouvrir. Le silence ne nous enferme pas, il nous ouvre. Il nous ouvre au monde de la réflexion, au monde de la prière, au monde de la pensée, au monde de l'écriture, au monde de la musique. Permettez-moi de rappeler la surdité de Beethoven. Il entendait ses symphonies en lui-même, lui qui était sourd. C'est une forme de silence, cette surdité, mais c'est une forme aussi d'écriture et de parole. Alors, ce silence est une grâce. Et je l'ai goûté. Et par la suite, ça a été le lever et la célébration de l'Eucharistie dans une toute petite chapelle qui se trouve dans l'aile où se trouvent les cellules. Alors, nous y avons célébré l'Eucharistie, dont vous entendrez la lecture de l'Évangile, l'homélie, la réflexion que j'ai proposée, et par la suite, un petit peu après, une brève méditation sur l'Eucharistie. Évangile de Jésus-Christ selon saint Marc, chapitre 12, versets 18 à 27. En ce temps-là, des Sadducéens, ceux qui affirment qu'il n'y a pas de résurrection, vinrent trouver Jésus. Ils l'interrogeaient. « Maître, Moïse nous a prescrit, si un homme a un frère qui meurt en laissant une femme, mais aucun enfant, et doit épouser la veuve pour susciter une descendance à son frère. Il y avait 7 frères. Le premier se maria et mourut sans laisser de descendance. Le deuxième épousa la veuve et mourut sans laisser de descendance. Le troisième pareillement, et aucun des 7 ne laissa de descendance. Et en dernier, après eux, la femme mourut aussi. À la résurrection, quand ils ressusciteront, duquel d'entre eux sera-t-elle l'épouse, puisque les 7 l'ont eue pour épouse ? Jésus leur dit, « N'êtes-vous pas en train de vous égarer en méconnaissant les Écritures et la puissance de Dieu ? Lorsqu'on ressuscite d'entre les morts, on ne prend ni femme ni mari, mais on est comme les anges dans les cieux. Et sur le fait que les morts ressuscitent, n'avez-vous pas lu dans le livre de Moïse, au récit du buisson ardent, comment Dieu lui a dit, « Moi, je suis le Dieu d'Abraham, le Dieu d'Isaac, le Dieu de Jacob. Il n'est pas le Dieu des morts, mais des vivants. Vous vous êtes égarés complètement. » Acclamons la parole de Dieu. Louange à toi, Seigneur Jésus. C'est un texte qui nous parle de la vie, l'importance de la vie. Et Moïse, dans les lois qu'il avait proposées, c'était des lois de vie. C'est ce qu'on appelle la loi du Lévirat. Donc la transmission de la vie était importante. Et dans une famille, si un frère ne laissait pas de descendance et qu'il mourait,
un autre frère devait épouser la veuve, afin d'assurer une descendance. Et le texte dit « à son frère ». Alors c'est ce que Moïse prescrivait. Une loi de vie. Et en méconnaissant les Écritures, les Sadducéens qui ne croient pas à la résurrection s'en servent. Ils se servent d'une loi pour appuyer leur incroyance, ou plutôt leur croyance à la non-résurrection des morts. Donc ils se servent de cette parole pour inventer une histoire. Et ils racontent l'histoire à Jésus. Les sept frères qui ont épousé l'unique veuve n'ont pas donné de descendance. Donc, arrivons au but. À la résurrection, ça va être beau, hein? Elle fut la femme des sept frères, l'épouse des sept frères. Eh bien, ce sera beau. Duquel sera-t-elle l'épouse? Ce sera beau, hein? Alors il s'appuie, comme dit Jésus, vous égarez et vous méconnaissez les Écritures et la puissance de Dieu. Parce qu'il s'agit bien de connaître les Écritures, mais aussi de la puissance de Dieu. C'est cela, croire en la résurrection des morts. C'est croire en la vie, c'est croire en la puissance de Dieu qui nous promet cette résurrection. Et Jésus va s'appuyer lui aussi sur l'Écriture. D'abord, il règle l'histoire tout de suite de cette manie que nous avons de nous représenter l'éternité ou la vie future comme étant une sorte de décalque de la vie que nous connaissons. Au fond, Jésus leur dit que leur égarement et cette méconnaissance des Écritures les place dans l'ignorance. Vous êtes ignorants. Et quelle est cette ignorance? C'est que vous faites la traduction de ce qui devrait se passer après cette vie, donc cet état de résurrection des morts. Vous faites une traduction de ce que vous connaissez en ce monde. Et là, il établit que, en ce monde, eh bien oui, on prend mari et femme. Et que la qualité de cette vie humaine que Dieu nous a donnée, lui qui nous a créés hommes et femmes, eh bien, c'est aussi l'expression de l'union de l'homme et de la femme qui vont permettre le surgissement de la vie d'un enfant, la transmission de la vie. C'est dans ce monde. Et là, Jésus dénoue tout de suite ce fameux nœud en disant « Votre égarement, eh bien, on va tout de suite le dénouer. Non, ça ne se passera pas comme en ce monde. On ne prend ni mari ni femme. On est comme les anges de Dieu. On n'a pas la fonction de la procréation. On a la fonction de l'adoration. Parce que nos vies, elles seront vécues en ce monde et nous n'aurons pas à revivre comme nous vivions en ce monde. Et les anges de Dieu qui sont à la fois
dans l'adoration de la divinité et messager de Dieu pour nous en ce monde, eh bien les anges de Dieu n'ont pas cette fonction. L'autre élément, et là Jésus s'appuie sur la parole de Dieu, quand il dit, vous avez la méconnaissance des Écritures, je vais vous donner la connaissance de l'Écriture. Quelle est cette connaissance? Quand au buisson ardent, Moïse rencontre Dieu, ce fameux buisson, vous savez, qui interpelle Moïse, et duquel il entendra aussi la voix de Dieu. Eh bien, lors de cet épisode, Dieu se révèle comme le Dieu d'Abraham, d'Isaac et de Jacob. Et pourtant, ils sont morts. Mais ils sont vivants. Ils sont en Dieu. Voilà pourquoi nous croyons en la résurrection des morts et en la puissance de Dieu. Il ne faut jamais laisser cet élément de la puissance de Dieu parce que nos esprits sont trop limités pour comprendre ces grands mystères. La puissance de Dieu qui va ressusciter les morts après 100 ans, 1000 ans, 2000 ans, 3000 ans. Mais c'est la puissance de Dieu qui peut ressusciter les morts. Ce n'est pas le Dieu des morts, c'est le Dieu des vivants. Abraham est vivant. Moïse est vivant. Isaac est vivant. Jacob est vivant. Et tout leur monde. Je me rappelle de cette belle expression de Benoît XVI dans ses livres Jésus de Nazareth, où il exprime la résurrection de Jésus comme étant un saut qualitatif. Quelle belle expression, un saut. Vous savez, c'est quoi un saut? Regardez les athlètes avec leurs perches. Ils font des sauts en hauteur. C'est magnifique. Et ils traversent d'un monde à l'autre pour emporter la couronne. Alors le saut qualitatif.

0: ange. L'Esprit Saint viendra. Restons avec cette conviction que l'Esprit Saint viendra et que nous aussi, avec Jésus, nous vivrons ce saut qualitatif, un saut de qualité de vie éternelle. C'est la promesse qui nous est faite. Alors cessons de nous égarer comme les Sadducéens qui n'ont pas la foi en la résurrection des morts. Demandons-nous si nous avons cette foi et demandons-nous aussi si nous croyons aux Écritures, la parole de Dieu, et si nous croyons en la puissance de Dieu, que nous ne pouvons pas mesurer selon nos critères. Et tout cela dans la lumière. Lumière de la parole de Dieu et lumière de la puissance de Dieu.
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2: Il y a déjà si longtemps que je n'ai revu ma sœur. Comme elle me manque. Nous avons été si souvent séparés dans notre vie. À présent, je prends de l'âge et je me demande si j'aurai le bonheur de revoir son visage. Jusqu'à l'âge de 15 ans, nous étions très près l'une de l'autre, puis tout a basculé. Elle est partie chez une tante, puis est revenue, et de nouveau je l'ai perdue quelques années pour enfin la retrouver à Nazareth. Le souvenir d'elle qui me revient le plus souvent, malgré ma présence à ses côtés lors de l'exécution de mon neveu à Jérusalem, c'est ce douloureux retour de pèlerinage de la ville sainte. Il y avait tant de monde autour que nos familles s'entremêlaient et que les enfants des uns devenaient les enfants des autres. C'est de cette manière que ma sœur a hérité un moment de mes deux filles et qu'elle en a déduit que son fils Jésus était avec nous. Mais ce n'était pas le cas. Si vous aviez vu la détresse sur son visage lorsqu'ils s'en sont aperçus, elle et Joseph, non seulement leur fils n'était pas avec nous, mais il n'était nulle part et n'avait pas été vu par les gens qui remontaient vers les villages du nord. Comment avait-il pu s'échapper et disparaître sans leur dire un mot? C'était ce qui peinait le plus ma sœur. Elle ne pouvait comprendre comment il les avait laissés ainsi sans demander une permission. Et là, c'était le tourment. Tour à tour, elle se convainquait qu'elle ne l'avait pas perdu, qu'il ne s'était pas égaré, puis redoutait qu'on l'eût enlevé. Le tourment, vous dis-je. Dès qu'ils ont eu fait le tour de tous ceux qui auraient pu les renseigner, Marie et Joseph ont résolu de revenir sur leurs pas en direction de Jérusalem. J'aurais voulu les accompagner, mais ils m'en ont dissuadé. Marie ne voulait surtout pas qu'il m'arrive ce qu'elle subissait. Il n'était pas question de laisser mes deux filles entre les mains, ni de la famille, et moins encore des gens qui rentraient comme nous. C'est donc elle, plus tard, qui m'a raconté ce qui est advenu. De retour dans la ville de Jérusalem le premier jour, Marie et Joseph ont ratissé sans alerter quiconque, cour et courette, jardin et bosquet, rue et ruelle. Bref, ils n'ont rien négligé. Aller voir les gens autour se doutait bien tout de même qu'ils cherchaient quelqu'un, mais personne ne s'en

0: et mêlée. Le jour suivant, ma sœur et son mari ont commencé à s'informer si on avait vu un jeune garçon d'environ 12 ans portant telle tunique et venant de Galilée. Là, on les a envoyés un peu partout. Tous l'avaient vu, jamais au même endroit, et surtout, on le décrivait seul et désemparé. Ce qui évidemment a fait monter l'angoisse des parents. Désespérés et fatigués, le lendemain, les deux ont décidé d'un commun accord de s'en remettre totalement à Dieu. Ils se sont donc rendus au temple pour offrir un sacrifice, deux colombes achetées par Joseph. Ils n'avaient pas franchi le parvis du temple qu'une voix les a interpellés. Marie a eu un coup au cœur et a agrippé Joseph. Aussitôt, ils se sont précipités, laissant là les colombes et ont gravi une à une les marches du parvis. La voix de leur fils, car c'était bien la sienne, s'entremêlait à celle des rabbis. Un enfant discutant parmi les grands, c'était le comble. Ébranlée mais déterminée, Marie a de nouveau pris le bras de Joseph et l'a mené à l'endroit où se trouvait leur fils. De le voir à présent, même si c'était de dos, les a remués et un frisson leur a parcouru le corps. Leur fils ne s'était donc pas perdu et on ne l'avait pas enlevé. Maintenant qu'ils étaient soulagés de le savoir sain et sauf, chacun de son côté se torturait l'esprit pour comprendre le motif de la conduite du jeune Jésus. Ils ne pouvaient croire que lui, d'ordinaire si sage et respectueux, les avait laissés se désespérer sans leur dire un mot. Ce n'était pas possible. Voyant Marie et Joseph devant eux, les rabbis ont détourné leur attention de l'enfant et se sont tus. Et Jésus a aperçu ses parents. Ils étaient tout pâles et tremblaient encore d'effroi. Il allait peut-être parler quand ma sœur s'est exclamée « Pourquoi nous avoir fait cela ? Nous sommes dans l'angoisse depuis déjà 3 jours. Dis-nous quelque chose !» Mon neveu a eu pour ses parents un regard affectueux, mais il est demeuré à sa place. À ce moment, Marie a senti la distance qui se plaçait entre elle, son mari et leur fils. Ce qu'il a ajouté a confirmé ses appréhensions. « Père, mère, vous ne saviez donc pas où je me trouvais ?» « Je suis ici chez moi, au service de mon père. » Les rabbis ne comprenaient pas davantage que Marie et Joseph. Comment ce garçon pouvait-il à la fois s'adresser à ses parents qui étaient présents devant lui et parler de la maison de son père? Personne n'a d'abord réagi, tant l'étonnement pour les uns était grand, tout comme l'angoisse chez les autres. Ensuite, les rabbis ont commencé à se disperser. Marie m'a dit qu'elle et Joseph n'ont pas bronché, eux complètement pétrifiés et lui, Jésus, immobile dans sa solitude. Il s'est enfin dirigé vers eux et les a embrassés en les entourant de ses bras. Ma sœur et Joseph ont pleuré. Ils étaient heureux de le retrouver, mais inquiets de l'avoir entendu parler ainsi. Pour finir, c'est Jésus qui a pris le devant en leur disant « On rentre à la maison. J'ai faim. Vous pouvez me croire. Quand Marie m'a raconté ce qu'ils avaient vécu, j'ai pleuré moi aussi. Cet enfant n'était pas comme les autres, je le savais bien. Mais comme il était si jeune, on ne pouvait croire qu'il avait autant les capacités de comprendre nos livres saints et d'échanger convenablement avec les rabbis. D'où lui venait tout ce savoir ? Justement, avant qu'il ne quitte définitivement l'enceinte du temple, l'un des rabbis qui avait été le plus impressionné est venu vers eux. Il leur a certifié qu'il n'avait jamais entendu de toute sa vie un enfant s'exprimer avec autant de lumière et de vérité sur l'Éternel. Tellement qu'il n'en avait pas dormi. Ma sœur a eu envie de lui dire à son tour qu'eux aussi n'avaient pas beaucoup fermé l'œil durant sa fugue à Jérusalem. Quant à Jésus, qui avait entendu le rabbi, il a conclu l'entretien sur une note joyeuse. « Merci de votre hospitalité. C'est vous qui me posiez tant de questions, alors que j'aurais voulu dormir. Vous savez maintenant tout ce qui est arrivé, et tout ce que je connais de cet enfant et de sa mère. Je voudrais tant revoir ma sœur. Quant à lui, il est à jamais en moi. Et je crois de tout mon cœur en son message. Si quelqu'un m'aime, mon père l'aimera. Nous viendrons demeurer en lui et nous ferons chez lui notre demeure. Pour lui, je suis devenue le temple de l'Esprit-Saint.
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2: Guillaume de Mantière, bonjour.
3: Bonjour.
2: C'est un bonheur de vous rencontrer à Paris, dans une paroisse où vous exercez votre ministère, mais un petit peu ailleurs également. J'aimerais savoir où vous êtes né.
3: Ah, je suis né à Poitiers.
2: Oui.
3: Alors, je ne sais pas si on connaît Poitiers au Canada, tout cas, c'est une ville historique, une belle ville d'ailleurs. Et on la connaît surtout en France par la date de 732. Charles Martel a arrêté les Arabes à Poitiers.
2: C'est quand même quelque chose.
3: C'est quand même quelque chose.
2: Oui. Hein. Ouais. Saint-Hilaire de Poitiers. C'est encore la référence.
3: Bien sûr, encore plus ancien. Et à Poitiers, il y a d'ailleurs le plus ancien, je crois bien, j'espère ne pas dire de bêtises, le plus ancien bâtiment cultuel en Europe, qui est le baptistère Saint-Jean, qui date du IVe siècle. Et qui est un très très beau baptistère que l'on visite bien sûr encore et qui est tout à fait...
2: Est-ce que cette ville n'a pas quelque chose à faire avec Jeanne d'Arc ?
3: Si, Jeanne d'Arc a été en procès à Poitiers. Quand elle a commencé à voir ses voix, elle a été, je crois, d'abord à Chinon et on l'a conduite à Poitiers devant des théologiens pour lui faire subir des examens alors à la fois gynécologiques et théologiques, pour voir si elle n'était pas une sorcière, si elle n'affabulait pas. Donc elle a passé, il me semble, retenir la date de 1429, mais je n'en donnerai pas ma main à couper, à Poitiers.
2: C'est bien. Père Guillaume de Mantière, votre famille ?
3: Alors ma famille, je suis d'une famille catholique de 4 enfants, je suis le 3e sur 4, j'ai donc un grand frère, une grande sœur et une petite sœur.
2: Et l'appel à la vocation sacerdotale, c'est assez tôt dans votre vie ?
3: Oui, c'est assez tôt, on peut dire que, enfin quand on me pose souvent cette question évidemment, et je dis que ça, malheureusement je n'ai rien d'original ou de croustillant ou de passionnant à annoncer, parce que depuis tout petit, me semble-t-il, j'ai voulu être prêtre, mais j'ai su que je serais prêtre. Voilà, c'est une espèce d'intuition.
2: Ça ressemble un peu à celui que vous regardez.
3: Ah bon, bah, vous voyez, je ne suis pas le seul.
2: Oui. On n'a rien de croustillant, mais c'est extraordinaire.
3: C'est extraordinaire parce que je n'ai jamais eu d'angoisse sur ce que j'allais faire ou sur mon orientation. J'ai su d'une espèce d'intuition donnée, enfin d'une grâce, que je serais prêtre. Et effectivement, dès que j'ai été un peu en âge de pouvoir m'ouvrir de ce désir à d'autres, eh bien, j'ai demandé à mon aumônier de lycée, tout simplement. Je me suis ouvert à mon aumônier de lycée de ce désir d'être prêtre. Voilà, alors on m'a dit, comme on dit souvent, passe ton bac d'abord, en gros, c'est-à-dire finis quand même les études, et puis sois majeur, parce que j'étais encore jeune. Voilà, donc c'est ce que j'ai fait, j'ai attendu, j'ai patienté un petit peu, mais toujours avec ce désir, ce qui ne faisait pas de moi d'ailleurs un garçon différent des autres, j'étais un collégien, un lycéen comme les autres, mais avec cette certitude paisible que le Seigneur me voulait prêtre et que je serais prêtre.
2: Quels sont les sentiments d'enfant qui vous ramènent à cette expérience de Dieu ? Comment vous vivez ce lien avec le Seigneur, enfant ?
3: Alors, lorsque j'étais enfant, ma foi a grandi, notamment à travers l'aumônerie. Alors, c'est un système qu'on connaît en France. Je ne sais pas si c'est très répandu. Je crois que c'est assez typiquement français. C'est-à-dire que dans les lycées publics où j'étais, les lycées d'État, on ne parle pas du bon Dieu, bien sûr. C'est interdiction absolue d'avoir la moindre référence chrétienne ou religieuse même. Donc, l'enseignement religieux est donné à l'extérieur de l'établissement, dans ce qu'on appelle des aumôneries. Alors ça a un inconvénient, c'est qu'évidemment bah, toute la journée on n'a pas cette référence, on n'a aucun signe religieux apparent, mais l'avantage c'est qu'il y a une grande liberté et que finalement ne vont à l'aumônerie que ceux qui sont un peu convaincus bien sûr, que ceux qui veulent y aller, ceux dont les familles les envoient, et du coup eh bien, on se retrouvait avec un petit groupe de catholiques beaucoup plus fervents, un petit nombre hein, parce que c'était les années... 70, c'était juste après mai 68, quelques temps, enfin une dizaine d'années après mai 68, nous étions très peu nombreux hein, dans un immense lycée parisien où il y avait 3000 élèves. Nous pouvions être 200 élèves à l'aumônerie, au grand maximum.
2: Alors, vous quittez Poitiers à quel âge ?
3: J'ai tout de suite quitté Poitiers parce que mes parents habitaient Paris pour raisons professionnelles, papa étant banquier à Paris. Donc, j'ai tout de suite été habité à Paris. J'ai toujours habité à Paris, en fait. Et donc, j'étais au lycée Janson à Paris, un très grand lycée parisien. Donc, 3000 élèves. Et j'ai fait toute ma scolarité depuis les petites classes jusqu'aux classes préparatoires, comme on dit en France. C'était après le bac, 2 ans après bac d'études scientifiques au lycée Janson.
2: Et vous entrez au séminaire assez jeune, là.
3: J'entre au séminaire à 19 ans. À vrai dire, j'aurais souhaité y rentrer plus tôt. J'avais fait la demande à mon aumônier plus tôt. J'avais espéré qu'après le bac, j'aurais pu y rentrer. Mais je n'avais que 17 ans. Alors, on m'a dit, c'est pas très raisonnable quand même. Il vaut mieux attendre un peu. Bon. Et donc, c'est comme ça que j'ai fait 2 années de classes préparatoires, qui sont des classes où on travaille énormément. Et ça m'a beaucoup apporté. Finalement, je ne regrette pas ce petit délai que le Seigneur m'a imposé. Parce que on apprend à travailler dans les classes préparatoires, c'est un travail intellectuel intense, avec on est tous dans le même bateau, dans la même galère, donc on travaille tous, il y a une espèce de solidarité aussi entre les élèves, et donc voilà, je ne regrette pas d'avoir vécu ces 2 ans.
2: Ce sont les années du cardinal Lustiger ?
3: Alors, le cardinal Lustiger venait d'arriver, oui, c'était le tout début du cardinal Lustiger. Donc j'ai connu parmi un événement alors vraiment qui m'a frappé, c'est évidemment la venue à Paris de Saint Jean-Paul II, puisque maintenant on peut l'appeler ainsi. Oui. Donc en 1980, c'était l'année de mon bac. J'étais jeune élève de première ou de terminale, et je suis allé au Parc des Princes ici à Paris. Dans le stade, donc c'était la première fois évidemment qu'on voyait un pape dans un stade, c'était absolument inouï, invraisemblable. De nos jours, ça paraît presque banal qu'un pape aille dans un stade, mais à l'époque, c'était hallucinant, tout simplement hallucinant.
2: Surtout que le pape François aime beaucoup le foot.
3: En plus,
2: oui, continuez.
3: Exactement, moi aussi d'ailleurs. Oui. J'ai fait beaucoup de foot quand j'étais au lycée. Oui. Voilà, c'était un grand moment. Je me souviendrai très longtemps de l'arrivée du pape Jean-Paul II, que le cardinal Marty, à l'époque, c'était le prédécesseur du cardinal Lustiger, avait appelé le sportif de Dieu. Il lui avait dit, vous êtes le sportif de Dieu, parce que le pape Jean-Paul II venait d'accéder au pontificat. Il a été élu en 78. Donc, il accède au pontificat. Il était encore jeune. C'était avant l'attentat. Il était en pleine forme. Il était vigoureux. Il avait 58 ans, ce qui, pour un pape, nous paraît presque l'enfance. Et il était vraiment... Il avait une carrure d'athlète. Et vous êtes le sportif de Dieu, avait dit le cardinal Marty. Et je me souviens d'une phrase du pape que nous avions applaudi sans bien savoir ce qu'elle contenait ou ce qu'elle représentait, mais une phrase du pape qui avait marqué « La permissivité morale ne rend pas l'homme heureux », disait le pape Jean-Paul avec son accent polonais.
2: Oui. «
3: La permissivité morale ne rend pas l'homme heureux ». Et toute cette jeunesse de France, dans les années 80, donc avec un climat quand même qui était très différent du nôtre, parce qu'il y avait l'affrontement avec le marxisme, les deux mondes, communistes et capitalistes, se regardaient en chien de faïence avec cette guerre froide dont on parlait, et puis aussi un climat qui était celui de l'après 68 en France, donc de libéralisme ou de libertarisme moral aussi. Et il avait eu cette phrase qui n'est pas une phrase démagogique: La permissivité morale ne rend pas l'homme heureux. Et tout le monde avait applaudi et on avait chanté Alléluia, je me souviens, dans les rues de Paris et dans le métro pendant toute la soirée. C'était nouveau. Depuis, on a connu les JMJ, donc on connaît ça par cœur, des millions de jeunes qui chantent Alléluia dans la rue, ça n'étonne plus personne. Mais à l'époque, c'était tout à fait stupéfiant. Voilà.

0: Reparlons ensemble du cardinal Lustiger. Sa personnalité, vous avez certainement dû le rencontrer de manière importante.
1: Ben, je l'ai rencontré parce qu'il m'a ordonné déjà, donc je lui dois énormément. Oui. Et j'ai fait effectivement mon séminaire sous son épiscopat. Donc c'est lui qui... Alors je l'ai rencontré, la première fois que je l'ai rencontré, à vrai dire, j'étais encore élève au lycée Janson. J'avais un jeune aumônier qui m'avait beaucoup séduit, qui m'a accompagné dans ma vocation et qui était un homme qui a marqué beaucoup de jeunes, qui est devenu évêque par la suite, Monseigneur Renaudin. Il est devenu évêque de Pontoise et il est mort 2 ans après son épiscopat, donc très, très rapidement. Mais il a marqué beaucoup de personnes. Il s'appelait Hervé Renaudin, donc. Et il m'avait présenté au cardinal en me disant, voilà, Guillaume qui pense à être prêtre. Bon, alors, j'étais, moi, dans mes petits souliers, évidemment, j'étais très timide. Ça s'est resté un peu, mais enfin, un peu moins, évidemment, avec l'âge. Le cardinal m'a dit, bon, ben, c'est bien, tu vas faire une bonne philosophie, tu iras à Louvain. Bon. Et puis après, j'avais rencontré le responsable des vocations de l'époque, qui était un certain abbé 23, qui maintenant est le cardinal 23. André. Voilà. Et donc, l'abbé 23 m'avait confirmé qu'effectivement, pour mon entrée au séminaire, eh bien, on m'enverrait à Louvain. Alors, je me dis très bien, bon. Et en rentrant, je me souviens très bien d'avoir cherché partout sur la carte de France où pouvait être Louvain. Je n'ai pas trouvé, mais il ne m'avait même pas dit que ça n'était pas en France.
0: Oui, oui.
1: Et moi, ignorant comme je l'étais à l'âge de 19 ans, j'ignorais que Louvain se trouvait en Belgique. Oui. Et donc, je l'ai appris après.
0: Est-ce possible qu'un Français aille étudier en Belgique?
1: Ben voilà, alors ça c'était les premières années de l'épiscopat de Mgr Lustiger, qui donc, on peut le dire maintenant, c'est un secret de Polichinelle, n'aimait pas beaucoup à l'époque les séminaires de France, qui n'étaient pas à son goût.
0: C'est connu.
1: C'est connu, oui, je ne pense pas dire une chose qui bouleverse les auditeurs de Radio Galilée.
0: Pas du tout.
1: Donc, il n'aimait pas tellement ses séminaires de France à l'époque. Et donc, il a envoyé ses séminaristes ailleurs. C'est comme ça que beaucoup d'entre nous, fûmes envoyés soit à Bruxelles, soit à Louvain, soit à Rome. Voilà, certains à Paray-le-Monial aussi au début, ou à Ars. Voilà. Et moi, c'était Louvain, pour faire de la philosophie, essentiellement.
0: Vous avez apprécié ?
1: Beaucoup.
0: Beaucoup.
1: Beaucoup. C'était des années formidables. D'abord parce que je désirais être prêtre et que puis je passais d'un enseignement public, laïque, où quand même prier n'était pas naturel, à un séminaire où bien sûr prier va de soi. Et je côtoyais d'autres jeunes qui avaient ce même désir, qui sont restés évidemment de grands amis, aussi bien belges d'ailleurs que français, ou que rwandais, ou burundais. À l'époque, puisqu'il y avait dans ce séminaire à Louvain, c'était un séminaire international. Voilà, nous fréquentions les cours de la faculté de l'Université catholique de Louvain, cours de philosophie. Hein, j'ai fait 3 ans là-bas de philosophie. Et surtout, nous avions un maître incomparable, enfin que moi j'ai reçu comme tel, c'est l'abbé Léonard, qui est devenu Monseigneur André et Marie Léonard, archevêque actuellement de Malines-Bruxelles. Voilà. Qui était professeur de métaphysique et professeur de morale. Voilà. Et en même temps, qui était le supérieur du séminaire. Ce qui fait que nous avions des cours à l'université et nous avions le soir notre professeur à notre table et on pouvait évidemment continuer à parler et à poser des questions.
0: Père Guillaume de Mantières, j'aimerais que pour notre auditoire aussi, vous nous parliez de l'importance de la philosophie dans la préparation à la théologie. Mmh. Comment ces années d'études philosophiques ont été marquantes pour vous et pour la pensée?
1: Alors oui, ça c'est certainement un des axes majeurs de ma formation, tel que l'a voulu le cardinal Lustiger d'ailleurs, hein. C'est cet investissement dans la philosophie. Et c'est devenu rare maintenant. J'ai eu la chance, je dis maintenant que c'est une chance, peut-être qu'au début je ne l'ai pas pensé ainsi, parce qu'évidemment, entrant au séminaire, mon premier désir c'était d'étudier la théologie, d'étudier la Bible. Alors, je ne dis pas que je ne l'ai pas fait, mais les 3 premières années ont été vraiment très philosophiques, avec une espèce de manque au point de vue. J'avais hâte de lire la Bible, j'avais hâte d'avoir des cours sur l'Écriture sainte, j'avais hâte, mais chaque chose vient son temps. Il y a un fondement, il y a des fondations, et je pense que c'est très bon d'avoir une bonne philosophie, et notamment une bonne métaphysique, pour aborder ensuite la philosophie. C'est la théologie, pardon. C'est à Louvain, bien sûr, que j'ai fait connaissance de saint Thomas d'Aquin, qui a été pour moi le grand maître intellectuel, enfin, qui est le grand maître intellectuel pour beaucoup de théologiens, disons, le docteur commun de l'Église, comme on dit. J'ai appris à connaître saint Thomas, la philosophie de saint Thomas, d'abord. Hein. J'ai fait un mémoire sur la distinction réelle de l'essence et de l'existence, donc de la métaphysique pure et dure, voilà. Ça semblait très éloigné de tout ce qui est théologique ou écriture sainte, mais ça ne l'est pas tant que ça, bien sûr, parce que c'est la philosophie d'un saint aussi. Et je ne regrette vraiment pas d'avoir investi pendant 3 ans dans la philosophie, en connaissant les différents systèmes, parce que nous n'étudions pas uniquement évidemment les auteurs chrétiens, mais aussi ceux qui ne le sont pas ou moins. Nous avons étudié, bien sûr, tous les grands philosophes, et notamment Hegel, dont Mgr Léonard est un grand spécialiste, et Heidegger, qui dominait en ces années-là la philosophie. Hein, les études philosophiques étaient très marquées par Heidegger et la phénoménologie.
0: Quels aspects fondamentaux ces études vous donnent-ils ?
1: D'abord, eh bien, je crois une espèce d'émerveillement devant l'être. Hein. C'est une des choses que j'ai retenues de saint Thomas, puis d'Aristote avant saint Thomas. Hein. Cette espèce d'émerveillement devant l'être, cette faculté de considérer toute chose avec bienveillance. Alors on est à la fois proche d'Aristote, mais aussi on est proche de saint François d'Assise. Hein. Et il y a quelque chose de très évangélique dans la métaphysique. Hein. C'est-à-dire que la première perfection, c'est d'exister, dit saint Thomas. C'est admirable, ça. Première perfection, c'est d'exister. Et il cite dans ce cadre, d'ailleurs, un verset des Proverbes. Il dit « Un chien vivant vaut mieux qu'un lion mort ». C'est dans les Proverbes. Je ne sais plus la référence exacte, à vrai dire. Oui. Mais « Un chien vivant vaut mieux qu'un lion mort ». Donc, la perfection d'exister. Voilà, l'acte d'être, hein, l'actus essendi. Hein, c'est voilà. Alors je peux pas. C'est un peu lointain hein, pour moi tout ça, mais après, ça m'a marqué
0: oui,
1: profondément.
0: Vous êtes encore émerveillé.
1: Oui, je crois que Aristote dit que la première qualité d'un philosophe et la philosophie commence par l'émerveillement. Je pense que c'est encore plus vrai du christianisme. On ne peut pas être chrétien sans être émerveillé. Je pense notamment à quelqu'un comme Peggy qui fait dire à Dieu, dans ce magnifique livre, Le Porche du mystère de la deuxième vertu, qui fait dire à Dieu, ça se voit trop que j'existe, j'éclate dans ma création. Pour ne pas croire en moi, il faudrait se retourner les sens. Voilà. Alors je crois que cet émerveillement devant la création, c'est effectivement une qualité fondamentale pour tout chrétien.
0: Vous vouliez aborder un autre point aussi, il me semble. Vous avez dit d'abord l'émerveillement et...
1: Alors c'est là que je retrouve le « et ».
0: Oui.
1: Je ne sais pas, je pense l'humilité. Hein, les deux choses vont assez de pair d'ailleurs. Hein, l'humilité de se poser des questions, d'accepter de se poser des questions, c'est-à-dire de ne pas avoir tout résolu. Et l'humilité de la philosophie réaliste d'Aristote et de saint Thomas, c'est-à-dire que nous ne pouvons pas tout reconstruire de par notre propre jugeote. C'est-à-dire qu'il y a une réalité extramentale qui s'impose à nous. Et j'aime beaucoup la philosophie de la connaissance de saint Thomas qui dit que pour connaître, il faut devenir intentionnellement l'autre. C'est-à-dire que la chose connue hein, s'imprime en quelque sorte dans l'esprit du sujet connaissant. Il y a là quelque chose de très évangélique.
0: C'est-à-dire d'humble, comme vous
1: d'humble,
0: dites.
1: L'humilité devant le réel.
0: Oui, on ne parle pas de soi.
1: Voilà, on ne parle pas de soi.
0: Toujours.
1: Voilà. Alors je crois que là, c'est revenir aux sources de cette philosophie réaliste me paraît tout à fait essentiel.

0: Alors, bardé, si vous permettez l'expression, à la fois de l'émerveillement et de l'humilité, vous commencez les études théologiques.
1: Oui. Alors, d'abord, il y a le service militaire.
0: Ah bon ?
1: Il ne faut pas oublier ça. Nous sommes à une époque où le service militaire existait encore en France. Et j'étais jeune, j'avais 23 ans en sortant de Louvain. Et donc, j'étais toujours citoyen français, évidemment. Et donc, j'étais soumis au service militaire, auquel d'ailleurs je me suis soumis de bonne grâce, car je trouvais ça très bien de défendre mon pays et de rendre un peu à mon pays tout ce qu'il m'avait donné. Parce que je suis quand même fier d'être français, malgré tout, malgré...
0: Avec tout.
1: Avec tout, je ne sais pas comment on dit. Je ne sais pas comment dire. Voilà. En tout cas, c'était tout à fait naturel à l'époque de faire son service militaire. Et donc, j'ai fait mon service militaire pendant un an, puisqu'à l'époque, le service était de 12 mois. Pendant un an, donc, d'abord à Dijon, et puis ensuite à Autun, en Bourgogne, comme seconde classe, donc vraiment avec les bidas. Et c'était là aussi, c'est très important, je crois que ça a été essentiel. J'ai gardé des amis du service militaire. J'ai même par la suite baptisé pas mal d'enfants, de garçons que j'ai connus au service militaire, parce que la plupart d'entre eux ignoraient tout de la religion ou de la foi, et c'est la première fois de leur vie, évidemment, qu'ils voyaient un séminariste. Et inversement, je dois dire, pour moi, c'est la première fois de ma vie que je côtoyais un certain milieu de gens qui ne savaient pas lire, par exemple. Je n'imaginais pas qu'en France, en 1986, ou je ne sais pas quelle année on était, 85, 86, quelque chose comme ça, en France, ben, y avait quand même un bon pourcentage de la population qui ne savait pas lire. Et ça, on le voyait au service militaire. Alors certes, ils avaient un peu été en classe, mais ils avaient oublié. Ils n'avaient pas une pratique courante de la lecture ou de l'écriture. Ça, c'est des gens que je ne côtoyais pas ni au séminaire naturellement, ni même dans mon lycée parisien. Donc ça, c'est très intéressant d'avoir vu la France réelle, d'avoir vu la population réelle de mon pays, avec ses grandes qualités, ses grandes vertus, parce que c'était des gens simples, avec toutes les qualités des gens simples, et en même temps, c'était des gens très démunis socialement, avec toute la difficulté que ça peut représenter.
0: Ils vous apportaient certainement leurs questions.
1: Oui. Ah ben, je crois qu'on était, Mais, des questions mutuellement l'un pour l'autre. Beaucoup d'entre eux étaient issus de familles qui, pour beaucoup, il faut bien le dire, étaient anticléricales ou marquées par le communisme qui avait le vent en poupe. Il ne faut pas oublier qu'à l'époque, les ministres communistes étaient au gouvernement de la France. Donc, les communistes étaient 25 à 30% du pays. Donc, ils étaient très marqués par le marxisme, très marqués par l'anticléricalisme qui allait de pair avec le marxisme. Et pour eux, j'étais un immense point d'interrogation. Mais moi, inversement, qui n'avais pas tant que ça comme côtoyé de communistes, je ne savais pas ce que c'était qu'un communiste élevé dans le communisme, qui avait la religion du marxisme. Nous étions deux religions qui se rencontraient et qui se regardaient avec à la fois... un peu de mépris ou des a priori, en tout cas, qui tombaient très vite parce qu'on était dans la même galère, on devait crapahuter, faire le parcours du combattant, on mangeait mal, on en avait marre, on jouait au foot ensemble, et le foot aplanit tout.
0: Voilà. Voilà. Le sportif que vous êtes, ou que vous avez été, ou que vous continuez d'être, c'est important, ça, pour l'approche des gens.
1: En tout cas, maintenant, évidemment, ça devient plus difficile vu l'âge qui vient sérieusement. Mais dans ma jeunesse et dans mes premières années de ministère, ça a été un facteur très important. J'ai toujours dit que quand il s'agit de parler à des adolescents, et j'étais longtemps aumônier de lycée, une fois qu'on avait fait la preuve qu'on n'était pas complètement incapable au football, qu'on avait marqué 2-3 buts, tout ce qu'on disait sur Jésus-Christ prenait tout à coup du crédit, devenait crédible. Voilà, donc je pense que pour beaucoup de jeunes, c'est un argument essentiel. Oui. Et puis c'est une manière d'approche. Et puis il y a une socialisation aussi à travers le sport.
0: Un peu comme Don Bosco.
1: Oui, alors ça, je ne me comparerai pas à Don Bosco.
0: Quand même.
1: Quand même pas.
0: Très, très, très, très habile. Hein, très habile, mais qui a su, à travers son art, sa force aussi, et ses habilités sportives, rejoindre toute une jeunesse. Là.
1: Oui, oui. Oui. Ça, je crois que c'est utile. Moi, j'ai eu la chance de pratiquer un peu, effectivement, le football. Un peu moins le rugby, parce que c'est plus difficile, mais j'aimais beaucoup le rugby aussi, donc sport, sans doute.
0: Et la musique.
1: Et la musique, la guitare, voilà.
0: Ça, c'est un autre sport.
1: Voilà, j'ai beaucoup joué de guitare et chanté, et ça aussi, c'est une arme pastorale essentielle avec la jeunesse. J'en fais encore de temps en temps usage. Mais c'est vrai que dans un groupe de jeunes, dès que la guitare paraît, il y a une ambiance qui se crée et on n'a pas besoin d'obtenir le silence. La guitare l'obtient pour nous. Voilà. Et j'ai beaucoup chanté. Et puis, rappeler ici la fameuse phrase de saint Augustin, chanter, c'est prier deux fois. Mais je crois que c'est vrai. Il y a une grâce du chant.
0: Après le service militaire, ce sont les études en théologie.
1: Voilà, après le service militaire, les études en théologie, au séminaire d'Issy-les-Moulineaux, donc près de Paris. Alors, nous sommes à une époque où le cardinal Lustiger n'avait pas encore fondé son propre séminaire. Donc, c'est comme ça qu'avec un certain nombre de jeunes parisiens, nous sommes retrouvés à Issy-les-Moulineaux, où pendant 4 ans, j'ai été formé par les Sulpiciens, puisque ce sont eux qui tenaient le séminaire. Voilà, alors avec la façon de former de l'époque qui insistait beaucoup sur la présence en paroisse. Donc, ces 4 ans, les études étaient moins poussées qu'à Louvain, où il y avait un peu d'études, mais enfin, on n'insistait pas trop là-dessus, on insistait davantage sur la présence en paroisse. Et j'ai eu la chance de faire des stages dans le 20e arrondissement de Paris, la paroisse Notre-Dame des Otages, à Ménilmontant, voilà. Une paroisse donc populaire, avec des prêtres qui avaient un certain charisme pour ce milieu populaire, ce que je n'avais pas du tout, parce que moi je suis issu des beaux quartiers du 16e arrondissement, donc c'est un autre monde. Une paroisse populaire, et puis après à la paroisse Saint-Martin-des-Champs, donc dans le 10e arrondissement, près de la République, où j'ai fait passer aussi 2 ans. Voilà. Donc j'étais assez présent et très heureux de commencer un peu... la pastorale, vraiment, d'être en prise avec les gens, de faire le catéchisme, qui pour moi a toujours été une des choses les plus merveilleuses qu'un prêtre puisse faire.
0: Donc on est toujours dans le parcours des études, là.
1: Oui.
0: Les stages en paroisse. Mmh. Et arrive le moment de l'ordination sacerdotale, et là, on vous confie quoi ?
1: Alors, j'ai été ordonné donc en 1991, et on m'a placé dans la paroisse Saint-François de Sales, vicaire à la paroisse Saint-François de Sales à Paris, dans le 17e arrondissement, et aumônier du lycée Carnot. Alors, j'étais très heureux, c'était un beau quartier, un beau lycée, un grand lycée parisien tel que j'avais pu le connaître à Janson, et j'ai évidemment été impressionné, moi qui avais fait toute ma formation dans les aumôneries de lycée, d'être à mon tour de l'autre côté de la barrière, si je puis dire, aumônier de lycée. Voilà, alors j'y suis resté 7 ans, c'était cette année très, très heureuse. J'ai eu comme premier curé... le père Robert Gerins, qui, par les ressorts des nominations, se trouve maintenant être mon vicaire et ici. Il est âgé maintenant, hein, c'est pour ça qu'il a... Voilà, donc ça, c'est un petit clin d'œil des nominations et de la Providence. Voilà. Mais j'ai été beaucoup marqué par cet homme, que je continue à côtoyer, donc, et qui avait une espèce de joie d'être prêtre, assez communicative, et qui m'a appris, je pense que pour beaucoup de prêtres, la première paroisse, c'est essentiel, hein, la première nomination, le premier curé, on regarde comment il fait, on apprend sur le tas. Parce qu'il faut bien se dire que, autant quand on est apprenti coiffeur, on commence à coiffer avant d'être soi-même diplômé. Quand on est apprenti pâtissier, on commence à faire de la pâtisserie avant d'avoir son diplôme de pâtisserie. Mais quand on est prêtre, on ne commence pas à dire la messe avant d'être prêtre. On ne commence pas à confesser avant d'être prêtre. Donc du jour au lendemain, on est jeté dans le grand bain. Voilà.
0: On passe de la nef au cœur.
1: Voilà, on passe de la nef au cœur, du jour au lendemain. Tout à fait. Et donc on est bien obligé de faire confiance dans la grâce de l'ordination, et puis aussi de recevoir le soutien des anciens et qui nous apprennent le métier.
0: Guillaume de Mantière, alors merci beaucoup pour cet entretien.
1: Merci beaucoup.

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0: Bonjour chers auditeurs, je vous propose aujourd'hui un petit livre qui m'a fait beaucoup de bien et que j'aimerais partager avec vous, « Lève-toi et marche ». Je vous précise tout de suite que ce titre n'a rien à voir avec l'évangile de Jean. C'est une invitation à marcher que nous propose le physiothérapeute Denis Fortier dans un petit livre de 176 pages paru à Montréal en 2018. Une invitation choc, à la fois documentée sur le plan médical et écrite avec un brin d'humour. Un petit livre qu'on dévore en ayant hâte de le mettre en pratique. Je recommande fortement ce livre à quiconque peut encore se servir de ses deux jambes, mais qui parfois, comme moi, oublie de le faire. Je vous fais mon autoportrait. J'écris à l'ordinateur, assise. Je parle à la radio, assise. Je joue de l'orgue, assise. Je conduis mon auto, assise. Je mange, assise. Je vais au concert ou je regarde la télévision, assise. Et finalement, je me couche. Ah, j'oubliais. Dans cette folle journée, j'ai fait un gros effort pour aller marcher 30 minutes. Vous vous rendez compte? 30 minutes en 24 heures et je me crois bonne. Alors, ce n'est pas pour rien que le premier chapitre de « Lève-toi et marche » de Denis Fortier s'appelle « Le syndrome de la chaise ». Je vous en lis quelques extraits. L'immobilité et l'innovation technologique sont des concepts convergents qui chambardent vos vies au travail comme à la maison. C'est notamment le cas des travailleurs manuels qui voient encore aujourd'hui plusieurs de leurs tâches se sédentariser en raison de la mécanisation ou de l'informatisation. Durant les 50 dernières années, la proportion d'emplois physiquement exigeants du secteur privé est passée de près de 50% à 20%. Ce changement radical a entraîné des répercussions sur la condition physique des travailleurs et une diminution significative de leurs dépenses énergétiques. Plus loin, il dit, le principe du « je te vends un produit pour que tu bouges moins » s'applique aussi à nos modes de déplacement. Pensons à la bicyclette électrique ou à la voiture autonome, ainsi qu'aux activités domestiques. Celles-ci sont de plus en plus assurées par des machines ou par notre téléphone intelligent, à partir duquel on peut pratiquement tout faire en demeurant assis. Personne n'est contre le progrès, moi non plus. Mais n'y a-t-il pas des limites à mettre nos muscles à off? Comme vous voyez, ça commence bien ce petit livre. Les jeunes n'échappent pas non plus à cette sédentarité. Alors, voici pour commencer une chanson de Charles Trenet, « La marche des jeunes ». Elle a été écrite en 1942, en pleine guerre, et c'est une chanson qui a un sentiment à la fois patriotique, en même temps qu'un souffle de jeunesse. Alors, on marche, la marche des jeunes.
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La marche des jeunes, Charles Trenet. Dans un chapitre qui s'appelle « Nous sommes tous accros », Denis Fortier écrit « Notre fidélité à la position assise bat tous les records. Si nous l'aimons tant, c'est qu'elle nous procure une sensation de bien-être instantanée. En effet, nous sommes tous accros à notre sofa lorsqu'on s'y laisse tomber le soir venu. Ce moment agréable nous repose, nous grise et il apaise parfois même nos muscles qui ont eu la vie dure pendant que nous étions au boulot. Et puisque notre corps se souvient, chacun de ses bienfaits est sujet à anticipation. La position assise est une oasis où la sédentarité prend racine, avec tous ses excès et ses conséquences sur votre santé et sur votre système musculo-squelettique. Par exemple, une partie de votre force et de votre capacité cardio-respiratoire peut être graduellement altérée parce que vous passez un temps fou sur votre chaise. Puis, sans que vous vous en rendiez compte, vous vous mettez à éviter des activités pour lesquelles vous aviez autrefois suffisamment de force ou d'endurance. Cette situation instaure un cercle vicieux, au point qu'il devient difficile d'inverser la tendance. En effet, le corps répond si bien aux règles d'économie d'énergie qu'il arrive à s'adapter à sa propre dégénérescence, même lorsque celle-ci pourrait être évitée. La sédentarité se prend parfois pour un gourou qui prône l'absence de mouvement et le boycottage des contractions musculaires. Cela vous porte à vous ménager, ce qui n'est pas toujours une bonne chose lorsque vous le faites durant des années. C'est vrai tout ce qu'il nous raconte, n'est-ce pas ? Moi, j'y vois ma photo, c'est pas compliqué, je me reconnais dans ce livre. Alors, pour se dégourdir un peu les jambes, voici une chanson peu connue de Francis Lemarque, qui est ici chantée par Yves Montand et qui s'appelle « Je vais à pied ».

Eh bien, cette chanson est la preuve qu'il n'est pas obligatoire de marcher pour un marathon, de marcher tranquillement, c'est parfois très amusant. Et ça nous rappelle aussi une autre chanson, « Je m'en vais clopin-clopant ». Alors donc, on se lève et on marche. Le chapitre qui s'appelle « Libérez-vous des dictateurs » de ce livre « Lève-toi et marche » de Denis Fortier parle de la voiture. L'utilisation de la voiture a des conséquences sur la prévalence de plusieurs maladies, notamment en raison de ses émissions de gaz à effet de serre, mais aussi de l'immobilité qu'elle nous impose. Selon des chercheurs australiens, les personnes qui passent plus d'une heure par jour dans leur voiture ont un plus grand risque de syndrome métabolique, un problème de santé qui accroît significativement le risque de nombreuses maladies chroniques, dont le diabète et les maladies cardiaques. Pour une personne de taille moyenne, passer autant de temps en voiture correspond environ à un surplus de poids de 2,3 kg, à une augmentation du tour de taille de 1,5 cm et à un taux de glucose sanguin plus élevé, peu importe l'alimentation et le niveau d'activité physique. Passer plus de temps en voiture augmente aussi votre risque de mourir plus jeune. Une étude réalisée par Kerem Chuval et son équipe auprès de 3141 participants dont les dossiers médicaux ont été analysés sur une période d'environ 28 ans, a démontré que passer plus de 10 heures par semaine dans sa voiture accroissait le risque de mort prématurée de 27%, notamment en raison d'une augmentation de la pression artérielle. Voilà qui n'est pas vraiment la joie, comme on peut le constater. Alors, amusons-nous un peu, rions des méfaits de la voiture avec une délirante chanson d'Henri Salvador. Moi, je préfère la marche à pied.

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2: Eh bien voilà une chanson réjouissante sur les vertus de la marche à pied. Henri Salvador, comme toujours. Il y a un chapitre de ce livre « Lève-toi et marche » de Denis Fortier qui s'appelle « Rester motivé » et qui a une section consacrée à la douleur chronique. Bon, moi je vous fais une petite confession. Il m'arrive d'avoir mal aux genoux et évidemment, parfois je me dis « Oh, j'irai pas marcher ». Or, quand je me décide quand même finalement à faire quelques pas, ben après 5 minutes, je ne ressens plus cette douleur et je marche d'un bon pas. La douleur, c'est comme évanouie avec le mouvement. Alors, je me dis qu'effectivement, on peut avoir mal. Tant qu'on est capable de mettre un pied devant l'autre, on peut faire un petit effort pour marcher. Le cas de la douleur chronique qui nous l'explique ainsi. On pourrait croire que la douleur chronique est une source de motivation à bouger. Or, si vous pratiquez une activité physique dans le seul but de diminuer une douleur chronique, vous pourriez avoir de la difficulté à soutenir votre motivation si vous n'atteignez pas rapidement votre but. Pourquoi ? La douleur chronique est associée à des tentatives de soulagement qui ont été infructueuses. Ce cercle vicieux court-circuite l'association positive entre vos actions et les résultats, une situation qui affaiblit considérablement votre motivation. La douleur peut aussi perturber vos émotions, changement d'humeur, anxiété ou signes de dépression, ce qui risque de diminuer votre motivation. En d'autres mots, la douleur use le moral et c'est bien logique. La science a d'ailleurs prouvé qu'il existe dans votre cerveau des connexions entre la douleur chronique, les émotions et les systèmes de récompense associés à la motivation. Voici 4 façons d'améliorer votre motivation en présence de la douleur chronique. Fixez-vous des objectifs mesurables qui ne sont pas liés à la douleur, mais à vos capacités fonctionnelles, comme réaliser une tâche ménagère ou pouvoir rester debout pour une durée déterminée. Évitez la fatigue et le surmenage qui altèrent votre motivation. Déjouez la kinésiophobie, soit la peur de bouger. Celle-ci est présente lorsque des mouvements ou des activités ont été associés à répétition à de la douleur. Pour arriver à mieux contrôler cette peur, réalisez des activités physiques dont le niveau d'effort est bien en deçà de vos capacités. La marche aquatique et les exercices faits au sol sont de bonnes options. Voilà qui est réconfortant, je pense, quand on souffre de nombreuses douleurs. Et puisqu'on parle de douleur, je vous offre une chanson d'amour un peu nostalgique de Nicolas Perrac. Promenade, qui est extraite de son album La fête est finie, qui est paru en 1977.

Promenade, une chanson de Nicolas Perrac. Dans ce livre de Denis Fortier, Lève-toi et marche, il y a un chapitre ou des sections du chapitre Nous sommes tous accros qui parlent du vieillissement. Et c'est vrai que, évidemment, ça devient de plus en plus difficile de marcher vite, de marcher carrément même. Et parfois, on se déplace en chaise roulante. Alors, ça devient très difficile de dire à quelqu'un « lève-toi et marche », et puis comme si c'était facile. Une de ces parties de ce livre dit « ta grand-mère court plus vite que toi ». Il m'arrive régulièrement de traiter des aînés dont les performances physiques supplantent celles de leurs enfants et même de leurs petits-enfants. On s'étonne toujours devant un tel exploit. Pourtant, ces personnes n'ont rien de surhumain. Un de leurs plus grands mérites est d'avoir su déjouer la sédentarité en maintenant un niveau d'activité physique élevé, même sur le tard, sans obligatoirement être de super athlètes. On confond couramment les effets de la sédentarité avec ceux du vieillissement, à tort. À force d'être assis de façon prolongée, les capacités physiques peuvent s'affaiblir et on attribue trop souvent cette situation à l'avancée en âge, comme le fait d'avoir de la difficulté à courir, à se relever d'une chaise ou à monter un escalier. Il est vrai que certains effets du vieillissement sont inévitables et irréversibles, comme la perte de force maximale, qui explique qu'un champion olympique ne peut pas soutenir indéfiniment ses performances de haut niveau. L'avancée en âge entraîne beaucoup d'autres conséquences sur le système musculo-squelettique, mais ces changements ne sont pas aussi catastrophiques qu'on voudrait nous le faire croire quant aux capacités fonctionnelles, soit celles que vous utilisez dans la vie de tous les jours ou lors de vos activités récréatives. Par exemple, il est possible d'augmenter votre force et votre endurance à tout âge. Et c'est une des raisons pour lesquelles même les nonagénaires peuvent réaliser des prouesses impressionnantes. Voilà qui est réconfortant, je pense, et qui nous permet de terminer cette émission sur une note optimiste. Je vous propose une chanson de Beau Dommage, « Marcher tout seul la nuit sur une route de campagne ».

Eh bien, c'est sur ces quelques notes de la chanson de Beaudommage, Marcher tout seul la nuit sur une route de campagne, que se termine cette émission. J'espère qu'elle vous aura fait du bien, qu'elle vous aura donné le goût de faire quelques pas, au moins de sortir, de profiter de l'air. Et je remercie Jacqueline Sanson pour sa précieuse collaboration, comme toujours. Chanson pour tous les goûts revient la semaine prochaine. Quant à moi, de ce pas, je vais marcher un peu. Je vous dis au revoir et à bientôt.

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4: Risqué en Espagne, le Premier ministre
5: convoque des législatives anticipées avec 10 mois d'avance. Vendredi, les députés ont rejeté ses propositions pour résoudre la crise du logement, ce que réclame dans la rue avec force une large partie de la population. Des bombardiers utilisés par les États-Unis contre l'Iran quittent le Royaume-Uni. Washington a retiré ses B1 de la base militaire britannique de Fairford à la suite de nouvelles menaces visant ce site militaire. On y revient. La colère monte dans la plus grande démocratie au monde. La presse révèle en Inde des irrégularités dans la récente révision des listes électorales. 130 millions d'Indiens auraient été privés de leur droit de vote. La Cour suprême exige des explications. Et puis enfin, nous parlerons avec un peu d'avance des JMJ de Séoul prévus pour août 2027. Le pape a reçu plusieurs membres du comité d'organisation. Nous verrons pourquoi.
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5: Bonsoir à tous. Au pouvoir depuis 8 ans aujourd'hui, affaibli par des affaires de corruption touchant ses proches, mais aussi par la gestion de la crise migratoire de Ceuta, le Premier ministre espagnol tend donc un nouveau coup de poker. Pedro Sanchez a fait une annonce surprise ce lundi. Le socialiste dissout le Parlement, convoque des législatives anticipées le 29 novembre prochain. Il veut capitaliser sur la colère de la population après le rejet au Parlement vendredi dernier de mesures qui auraient pu répondre aux attentes de la population qui veut que la crise du logement soit fini. Bref, le Premier ministre tente aujourd'hui un pari pour reprendre l'initiative politique et se maintenir au pouvoir. C'est ce que nous explique Antoine Delaporte, spécialiste de l'Espagne, expert associé auprès de la Fondation Jean Jaurès.
7: La réalité, c'est que Pedro Sanchez a voulu saisir un moment politique important en Espagne, c'est-à-dire qu'il est minoritaire au Parlement depuis le début de son mandat. La législature est bloquée, il n'est pas capable de faire voter un budget, il est embourbé dans un certain nombre d'affaires de corruption et de trafic d'influence dans son entourage. Et donc là, depuis l'expulsion de Marie Carmen Abascal, qui était une octogénaire de son logement à Madrid, et donc derrière de un certain nombre de grandes manifestations en faveur du droit au logement. Il a essayé de prendre des mesures d'urgence en faveur du logement qui ont été rejetées par le Parlement parce qu'il est minoritaire au Parlement. Et comme ces mesures, elles, sont populaires dans l'opinion, il a décidé de saisir le moment politique où il est à la manœuvre et où il est à l'initiative sur une politique, sur un sujet majeur qui inquiète beaucoup les Espagnols. Le logement, c'est le premier sujet d'inquiétude des Espagnols pour dissoudre le Parlement et espérer ainsi profiter de la mobilisation sociale pour remobiliser l'électorat de gauche et espérer se maintenir au pouvoir.
5: Des propos recueillis par Augustine Asta. En France, la colère populaire est là le fait des lycéens. Avec 413 des 3700 établissements bloqués, ce lundi, les 14-18 ans réclament plus de moyens pour leur établissement. Ils dénoncent l'insalubrité des bâtiments, des classes surchargées, des absences non remplacées. Une mobilisation parfois des plus violentes. Ce matin, un jeune homme a perdu sa main en ramassant une grenade. Entre la France et l'Angleterre, 2 personnes ont perdu la vie la nuit dernière. Les 2 hommes ont succombé à des arrêts cardio-respiratoires dans une embarcation de fortune. Elle comptait environ 90 passagers. Elle avait quitté le Pas-de-Calais espérant traverser la Manche. Au Royaume-Uni, la base était utilisée par l'armée américaine dans sa guerre contre l'Iran. La voilà qui se vide de manière exceptionnelle. Les États-Unis ont en effet décidé de rapatrier leurs bombardiers B1 après des menaces semblant venir de l'Iran, annoncent en tout cas plusieurs médias américains. Aujourd'hui, on fait le point avec Sarah Laurent à New York.
8: Les États-Unis ont retiré hier leurs bombardiers déployés sur la base britannique de Fairford après que des menaces et des incidents soupçonnés d'être orchestrés par l'Iran ont mis en doute sa sûreté. Selon un article du New York Times, les autorités américaines ont pris la décision de rapatrier brusquement 12 bombardiers B1 utilisés dans le cadre de la guerre en Iran suite à des détails précis ayant suscité, je cite, « un sentiment d'urgence ». Le 27 septembre, 3 véhicules suspects ont été découverts près de la base du sud-ouest de l'Angleterre. Il ne contenait pas de bombes, mais avait de l'essence en quantité. 6 hommes ont depuis été arrêtés pour suspicion de préparation d'un acte terroriste. Londres a ouvert une enquête et a déclaré qu'il y avait des indications claires qu'un acteur étranger était impliqué. En juillet, l'armée iranienne avait déclaré qu'elle considérait toute base utilisée par l'armée américaine pour lancer des attaques contre son pays comme des cibles légitimes. Sarah Laurent à New York pour Radio Vatican.
5: La guerre entre les États-Unis et l'Iran est de basse intensité ces jours-ci, mais bien réelle. Dans le détroit d'Ormuz, un navire-citerne interpellé par les gardiens de la Révolution a été contraint à faire demi-tour aujourd'hui. Les conséquences de ce conflit sur les prix des hydrocarbures sont désormais connues de tous, mais le géant pétrolier saoudien Aramco se fait alarmiste aujourd'hui, évoquant des stocks mondiaux de pétrole dangereusement faibles. Il faut dire que l'Arabie saoudite est impliquée activement dans un conflit qui reprend au Yémen du côté des gouvernements exilés, qui vient de lancer une contre-offensive ce lundi contre les rebelles houthis. Le Hamas n'aura plus jamais aucun pouvoir à Gaza. La promesse est celle de Benjamin Netanyahou, le premier ministre israélien en campagne pour sa succession, s'exprimait lors d'une cérémonie commémorant les attaques du 7 octobre 2023. Gaza, où le curé de la seule paroisse latine catholique, le père Romanelli, a reçu un message WhatsApp du pape. Léon XIV lui a présenté en effet ses condoléances après la mort de 2 chrétiennes tuées samedi avec 5 autres personnes dans le bombardement israélien d'un immeuble à Gazaville. Jusqu'à quand, Seigneur ? Lui a écrit le pape. Autre bombardement en Éthiopie, où là, l'ancien conflit entre l'armée et le Front de libération du peuple tigréen a repris il y a 10 jours. Au moins 8 personnes ont été tuées dans une frappe de drone contre un camp de déplacés au Tigré. Et c'est dans ce contexte que le premier ministre éthiopien a été reconduit à l'unanimité aujourd'hui à Addis Abeba. La colère monte en Inde. Une refonte des listes électorales a provoqué la radiation pure et simple de 130 millions de personnes depuis un an. Mais si on en parle aujourd'hui, c'est parce que la presse indienne a révélé des irrégularités dans la réforme qui a privé donc certains électeurs de leurs droits. La question est sensible dans un pays qui se targue d'être la plus grande démocratie au monde. Des manifestations se multiplient depuis vendredi. La correspondance d'Emmanuel Derville.
9: Le scandale a éclaté le 23 septembre. Le quotidien Indian Express révèle que 2 des 3 directeurs de la commission électorale ont protesté en vain pendant près d'un an contre des irrégularités dans la révision des listes électorales. Ils n'ont pas été consultés quand le formulaire d'inscription a été changé et ils ont constaté que des employés de la commission sur le terrain n'arrivaient pas toujours à inscrire des électeurs pourtant en règle. Vendredi dernier, un mouvement de jeunes, le parti des cafards, qui avait déjà fait tomber le ministre de l'Éducation en juillet, est descendu dans les rues à Bombay. Il exige la démission du chef de la commission électorale et une enquête approfondie sur la manière dont les listes électorales ont été mises à jour. Le parti des cafards promet un grand rassemblement à New Delhi samedi. Il accuse le Premier ministre Modi d'agir en coulisses pour priver une partie de la population du droit de vote afin de consolider son pouvoir. Mais le parti de la droite hindoue de Narendra Modi a défendu les pratiques de la commission. New Delhi, Emmanuel Derville, Radio Vatican.
5: Et ce soir, la Cour suprême indienne a sommé le gouvernement et la commission électorale de s'expliquer. Sous attaque mais déterminée à faire son travail, la Cour pénale internationale a rendu public 2 nouveaux mandats d'arrêt. Ils visent des ministres talibans chargés d'éducation en Afghanistan, donc pour des persécutions liées au genre, ce qui constitue un crime contre l'humanité. L'Asie à l'honneur au Vatican, la Corée en particulier. Ce matin, Léon XIV a reçu en audience des prêtres religieuses, religieux coréens, célébrant à Rome le 25e anniversaire du siège du collège pontifical coréen. Beaucoup d'entre eux participent à la préparation des Journées mondiales de la jeunesse de Séoul 2027. Le pape a exprimé tout à l'heure le souhait que les jeunes reçoivent la foi des martyrs dans une péninsule encore douloureusement divisée. Cécile Mérieux.
10: Des jeunes venus des 4 coins du monde arriveront sur une terre où l'évangile s'est développé grâce au témoignage des martyrs, a souligné le pape. Il souhaite que ces journées soient une grande rencontre entre la mémoire et l'avenir. Les martyrs transmettent la foi aux nouvelles générations et les jeunes la reçoivent pour la porter sur les routes du monde, a-t-il déclaré. Il a encouragé les organisateurs à préparer les JMJ avec passion, en gardant dans le cœur les paroles de Jésus « Ayez du courage, j'ai vaincu le monde », reprenant la devise des JMJ 2027. Le peuple coréen a fait preuve au cours de son histoire d'une force d'âme extraordinaire. Il a traversé les persécutions, les guerres, la pauvreté et les divisions, sachant se relever et aller de l'avant, a poursuivi Léon XIV. Et notre époque a justement besoin de personnes qui aient le courage de faire le bien, même lorsque cela a un prix, selon le souverain pontife. C'est d'autant plus important dans une région comme la péninsule coréenne qui porte encore la douloureuse blessure de la division. C'est pourquoi je vous demande d'être toujours des hommes et des femmes de réconciliation, exhorte le pape. La paix commence dans le cœur et dans les relations relations quotidiennes, lorsque nous écoutons au lieu de juger, que nous pardonnons au lieu de garder rancune et que nous choisissons la communion plutôt que l'opposition. Soyez unis et soyez des artisans de paix, conclut l'évêque de Rome avant de donner sa bénédiction à tout le peuple de Dieu en Corée.
5: Cécile Mérieux, enfin, la maison d'édition du Vatican, La Lèvre l'a annoncé aujourd'hui, un recueil inédit de notes personnelles du pape François est à paraître fin novembre. C'est le cardinal Fernandez, proche du souverain pontife, qui a commis cet ouvrage. Le préfet du dicastère pour la doctrine de la foi présente, commente plus de 30 années de pages rédigées par Jorge Marga Bergoglio. Intitulé en français « Le journal spirituel du pape François », il permet de mieux connaître la personnalité de l'Argentin et de comprendre la vie intérieure du jésuite. Voilà, c'est la fin de ce journal. Merci de l'avoir suivi, merci de votre fidélité aux ondes de Radio Vatican. L'actualité revient demain matin à 8h. Une excellente soirée à tous.

Évangile de Jésus-Christ selon saint Luc, chapitre 10, versets 25 à 37. Pour mettre Jésus à l'épreuve, un docteur de la loi lui posa cette question. « Maître, que dois-je faire pour avoir part à la vie éternelle ?» Jésus lui demanda. « Dans la loi, qu'y a-t-il d'écrit ? Que lis-tu ? » L'autre répondit. Tu aimeras le Seigneur ton Dieu de tout ton cœur, de toute ton âme, de toute ta force et de tout ton esprit, et ton prochain comme toi-même. Jésus lui dit, « Tu as bien répondu, fais ainsi et tu auras la vie. » Et qui donc est mon prochain ? Jésus reprit, « Un homme descendait de Jérusalem à Jéricho et il tomba sur des bandits. Ceux-ci, après l'avoir dépouillé, roué de coups, s'en allèrent en le laissant à moitié mort. Par hasard, un prêtre descendait par ce chemin. Il le vit et passa de l'autre côté. De même, un lévite arriva à cet endroit. Il le vit et passa de l'autre côté. Mais un Samaritain qui était en voyage arriva près de lui. Il le vit et fut saisi de pitié. Il s'approcha, pansa ses plaies en y versant de l'huile et du vin, puis il le chargea sur sa propre monture, le conduisit dans une auberge et prit soin de lui. Le lendemain, il sortit 2 pièces d'argent et les donna à l'aubergiste en lui disant « Prends soin de lui, tout ce que tu auras dépensé en plus, je te le rendrai quand je repasserai. » Lequel des trois, à ton avis, a été le prochain de l'homme qui était tombé entre les mains des bandits. Le docteur de la loi répond, « Celui qui a fait preuve de bonté envers lui. » Jésus lui dit, « Va, et toi aussi, fais de même. » Dans la parabole, l'homme à secourir, c'est un blessé. Mais dans notre monde, à nous, c'est qui concrètement les blessés de la vie ? Oh, il y en a de toutes sortes, ceux qui sont blessés par des déceptions d'amour, ceux qui sont blessés par l'alcool ou la seringue, un narcotique, ceux qui sont blessés par des troubles familiaux, par la maladie et l'épreuve, par le péché et le vice sous toutes ses formes. Et les signes de blessure morale apparaissent très tôt sur le visage des enfants. Dans le voisinage de l'endroit où j'habite, il y a un petit bonhomme de 5 ans, intelligent, beau comme un cœur, mais il a déjà les sourcils froncés. Il court après les voisins, comme pour remplacer son père qui est parti au diable Vauvert. Il a un petit frère qui n'a pas le même nom de famille parce qu'il n'a pas le même père. Et quand on lui pose des questions sur son milieu, il change de sujet. Ce petit bonhomme sera-t-il un blessé de la vie ? Les blessés de la vie, ce devrait être notre toute première préoccupation à nous les chrétiens, même si dans beaucoup de cas, ils nous offrent en retour bien peu de compensation et de consolation. J'ai une question pas mal terrible à me poser devant le Seigneur. Quelle place concrète les blessés de la vie ont-ils dans mon emploi du temps ? Il y a, je pense bien, de quoi rougir comme une tomate, en attendant que le Seigneur m'accueille lui-même à l'auberge des premiers soins.

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1: La 11e heure.

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0: Chapitre 4. Le sermon sur la montagne. À la suite des tentations, on trouve chez Matthieu un bref récit du début du ministère de Jésus dans lequel la Galilée est explicitement présentée comme la Galilée des nations, le lieu annoncé par les prophètes, Isaïe 8, 23, 9, 1, où se lèverait la grande lumière, Matthieu 4, 15. Matthieu réplique ainsi à ceux qui s'étonnent de ce que le Sauveur ne vienne pas de Jérusalem et de Judée, mais d'un coin de terre déjà considéré comme à demi païen. Ce détail justement qui aux yeux du grand nombre apparaît comme un élément en défaveur de l'envoi messianique de Jésus, le fait qu'il vienne de Nazareth de Galilée, est en réalité la preuve de sa mission divine. Depuis le début déjà, et jusque dans le moindre détail, Matthieu recourt à l'Ancien Testament en faveur de Jésus. Ce que dit fondamentalement, mais sans le développer en détail, le récit lucanien du cheminement de Jésus avec les disciples d'Emmaüs, Luc 24, 25s, c'est-à-dire que toutes les Écritures se réfèrent à lui, Matthieu s'efforce de le démontrer pour tous les détails de la vie de Jésus. Il nous faudra revenir par la suite sur trois éléments du sommaire initial de Matthieu concernant l'activité de Jésus, Matthieu 4, 12, 25. Quant à la prédication de Jésus, il y a tout d'abord l'indication dont le contenu est essentiel et qui synthétise la totalité de son message. « Convertissez-vous, car le royaume, la seigneurie, des cieux est tout proche. » Matthieu 4, 17. Il y a ensuite l'appel des 12, par lequel, dans un geste symbolique qui est également une action tout à fait concrète, Jésus proclame et lance le renouveau du peuple des 12 tribus, la nouvelle convocation d'Israël. Enfin, comme on le voit immédiatement ici, Jésus n'est pas seulement maître, mais encore rédempteur de l'homme dans sa totalité. Le Jésus qui enseigne est aussi le Jésus qui guérit. En quelques lignes, 14 versets seulement, 4, 12, 25, Matthieu dresse devant ses auditeurs un premier portrait de la personne et de l'œuvre de Jésus. Vient ensuite, en trois chapitres, le sermon sur la montagne. De quoi s'agit-il? Dans cette grande composition en forme de discours, Matthieu nous présente Jésus comme le nouveau Moïse, et ce au sens profond qui précédemment s'est déjà rendu évident pour nous suite à la promesse faite par un prophète dans le livre du Deutéronome. Le verset introductif signifie bien davantage qu'un cadre plus ou moins fortuit. Quand Jésus vit la foule, il gravit la montagne, il s'assit, et ses disciples s'approchèrent. Alors ouvrant la bouche, il se mit à les instruire. Matthieu 5, 1, 2. Jésus s'assied, signe de la pleine autorité du Maître. Il prend place sur la chaire, que constitue la montagne. Plus tard, il parlera des rabbins qui sont assis sur la chaire de Moïse, et par là même, investis de l'autorité. On doit écouter et accepter leur enseignement, même si leur vie va à l'encontre de ce qu'ils enseignent. Matthieu 23, 2. Même s'ils ne sont pas eux-mêmes l'autorité, mais qu'ils ont été investis de l'autorité par un autre. Jésus s'assied sur la chaire comme maître d'Israël et maître de l'humanité en général, car, l'analyse du texte le montrera, en parlant de disciples, Matthieu ne restreint pas le cercle de ceux auxquels ce discours s'adresse, bien au contraire, il l'élargit. Quiconque écoute et accueille la parole peut devenir disciple. À l'avenir, l'important ne sera pas l'origine, mais le fait d'écouter et de suivre. Devenir disciple est une possibilité offerte à chacun. Tout le monde est appelé. C'est donc sur la base de l'écoute de la parole que se crée un Israël plus vaste, un Israël renouvelé, qui n'exclut ni n'abolit l'ancien, mais le dépasse en l'ouvrant à l'universel. Jésus s'assied sur la chaire de Moïse, mais pas au même titre que les maîtres formés pour leur charge dans les écoles. Il s'assied là comme un plus grand Moïse, qui étend l'alliance à tous les peuples. La signification de la montagne apparaît alors clairement. L'évangéliste ne nous dit pas de quel mont de Galilée il s'agit. Mais du fait qu'il s'agit du lieu du discours de Jésus, c'est simplement la montagne, le nouveau Sinaï. La montagne est le lieu de prière de Jésus, de son face-à-face avec le Père. C'est justement pour cela qu'elle est aussi le lieu de son enseignement, qui procède de l'échange le plus intime avec le Père. La montagne prouve ainsi par elle-même son identité comme le nouveau Sinaï, le Sinaï définitif. Bien sûr, Quelle différence entre cette montagne et le puissant massif de pierre situé en plein désert ? Selon la tradition, la montagne des Béatitudes serait une hauteur située au nord du lac de Génézareth. Quiconque y est allé un jour et conserve imprimé dans son âme le vaste panorama qui s'offre à lui, les eaux du lac, le ciel et le soleil, les arbres et les prés, les fleurs et le chant des oiseaux, ne peut oublier la merveilleuse atmosphère de paix, de beauté de la création qu'il a rencontrée dans une terre malheureusement si tourmentée. Quelle que fût cette montagne des béatitudes, elle a porté d'une façon ou d'une autre la marque de cette paix et de cette beauté. Le tournant que représente l'expérience vécue sur le Sinaï par le prophète Élie, qui avait ressenti le passage de Dieu non pas dans la tempête, ni dans le tremblement de terre, ni dans le feu, mais dans le murmure d'une brise légère. 1 Rois 19:1-13. Trouve ici son achèvement. Dieu révèle maintenant sa puissance dans la douceur, sa grandeur dans la simplicité et la proximité. En réalité, cette puissance n'en est pas moins insondable. Ce qui s'exprimait auparavant par la tempête, le tremblement de terre et le feu, prend maintenant la forme de la croix, du Dieu souffrant, qui nous appelle à entrer dans ce feu mystérieux, le feu de l'amour crucifié. Heureux serez-vous si l'on vous insulte, si l'on vous persécute. Matthieu 5:11. La puissance de la révélation sur le Sinaï avait à ce point effrayé le peuple qu'il dit à Moïse « Toi, parle-nous, et nous écouterons, mais que Dieu ne nous parle pas, car ce serait notre mort. » Exode 20:19. Maintenant, Dieu parle tout près de nous. Il est un homme qui parle aux hommes. Maintenant, il s'abaisse jusqu'aux profondeurs de leur souffrance, mais précisément, il amènera et il amène toujours ses auditeurs, qui croient pourtant être ses disciples, à dire « Ce qu'il dit là est intolérable. On ne peut pas continuer à l'écouter. » Jean 6:60. Cette nouvelle bonté du Seigneur ne passe pas facilement. Nombreux sont ceux qui trouvent le scandale de la croix plus intolérable que ne le fut le tonnerre sur le Sinaï pour les Israélites. Oui, ils avaient bien raison de dire « Si Dieu parlait avec nous, ce serait notre mort. » Exode 20:19. Car sans une mort, sans le naufrage de ce qui est seulement nôtre, il n'existe pas de communion avec Dieu, ni de rédemption. La méditation sur le baptême l'a déjà montré, il est impossible de réduire ce sacrement à un simple rite. Nous avons anticipé sur ce que seule la réflexion sur le texte peut faire apparaître pleinement. Il devrait être clair maintenant que le sermon sur la montagne est la nouvelle Torah apportée par Jésus. Moïse n'avait pu rapporter sa Torah qu'en s'enfonçant d'abord dans l'obscurité de Dieu sur la montagne. La Torah de Jésus implique, elle aussi, l'immersion dans la communion avec le Père, les élévations intérieures de sa vie, qui se poursuivent par les descentes dans la communion de vie et de souffrance avec les hommes. L'évangéliste Luc nous transmet, du sermon sur la montagne, une version plus brève qu'il oriente différemment. Il écrit pour les chrétiens provenant du paganisme. Il est donc moins important pour lui de représenter Jésus comme le nouveau Moïse et sa parole comme la Torah définitive. Pour commencer, il fixe différemment le cadre extérieur. Chez lui, le sermon sur la montagne est immédiatement précédé par l'appel des 12 apôtres, appel qu'il présente comme le fruit d'une nuit passée en prière et qu'il situe sur la montagne, lieu habituel de prière de Jésus. Après cet événement si fondamental dans l'itinéraire de Jésus, le Seigneur descend de la montagne avec les 12 qu'il vient de choisir et de désigner par leur nom, et il s'arrête debout dans la plaine. Pour Luc, la position debout est l'expression de la majesté et de l'autorité de Jésus. La plaine est l'expression du vaste espace dans lequel Jésus envoie sa parole, un vaste espace que Luc souligne en nous disant qu'hormis les 12 en compagnie desquels il était descendu de la montagne, étaient présents un grand nombre de disciples et une foule de gens venus de toute la Judée, de Jérusalem et du littoral de Tyr et de Sidon qui étaient venus l'entendre et se faire guérir de leur maladie. Luc 6:17-18. La signification universelle du sermon, visible dans ce scénario, a pourtant ceci de spécifique que Luc, tout comme Matthieu, dit ensuite, regardant alors ses disciples, Jésus dit, 6:20. Ces deux aspects coexistent. Le sermon sur la montagne s'adresse à tout le monde, dans le présent et dans l'avenir. mais il réclame aussi d'être disciple, et il ne peut être compris et vécu que si l'on suit et si l'on accompagne Jésus. Les réflexions qui suivent ne prétendent certainement pas expliquer, verset par verset, le sermon sur la montagne. Je désire choisir trois passages dans lesquels, à mes yeux, le message de Jésus et sa personne peuvent nous apparaître de façon particulièrement claire. En premier lieu, il s'agit des béatitudes. Ensuite, j'aimerais méditer sur la nouvelle version de la Torah telle que Jésus la propose. Ici, il dialogue avec Moïse, avec les traditions d'Israël. Le grand érudit juif Jacob Neusner, dans un livre important, s'est en quelque sorte mêlé aux auditeurs du sermon sur la montagne pour entamer ensuite un dialogue avec Jésus intitulé « Un rabbin parle avec Jésus ». Ce débat respectueux et sincère que ce juif croyant mène avec Jésus, le fils d'Abraham, m'a ouvert les yeux, plus que d'autres interprétations du sermon sur la montagne que je connais, sur la grandeur de la parole de Jésus et sur la décision à laquelle nous confronte l'Évangile.
1: 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Dans quelques instants, un temps de lecture.

0: Un temps de lecture. La lettre encyclique Magnifica Humanitas du Saint-Père Léon XIV sur la protection de la personne humaine à l'ère de l'intelligence artificielle. 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
1: Chapitre 3. Technique et maîtrise. La grandeur de la personne humaine face aux promesses de l'IA.
2: Après avoir rappelé les principes qui éclairent la doctrine sociale, je souhaite me pencher sur certains défis qui touchent de près notre manière de vivre notre époque. L'image biblique qui accompagne ces pages est celle d'une construction. D'un côté, la tour de Babel où l'œuvre commune est guidée par un projet de domination qui finit par déshumaniser. De l'autre, les ruines de Jérusalem qui, sous Néhémie, sont reconstruites pierre par pierre, comme une œuvre de responsabilité partagée. Nous sommes appelés à nous interroger sur le grand chantier de notre époque. Que sommes-nous en train de construire? Alors que le développement technologique modifie rapidement les langages, les relations, les institutions et les formes de pouvoir, nous, croyants, devons et pouvons choisir à quel projet travailler et avec quel style pour préserver et valoriser la magnifique humanité qui nous est offerte en don. Il ne s'agit pas d'un choix concernant notre avenir, mais notre présent, car l'intelligence artificielle et les autres technologies émergentes font déjà partie de notre quotidien.
3: Je suis convaincu que la manière concrète de vivre les relations sociales à la lumière de l'Évangile n'est pas fixée une fois pour toutes, mais qu'elle reste une tâche confiée de génération en génération à la communauté chrétienne. Sous la conduite de l'Esprit-Saint, l'Église se laisse éclairer par la parole, afin de lire les signes des temps et de rechercher avec créativité des nouvelles voies pour que les relations entre les personnes et le peuple deviennent plus conformes aux exigences du royaume des dieux. C'est pourquoi j'encourage tout le monde, en particulier les fidèles laïcs, à ne pas avoir peur de se laisser interpeller par la réalité, à s'écouter mutuellement et à assumer avec fermeté leurs responsabilités dans la construction d'une société plus humaine et plus fraternelle.
2: Le paradigme technocratique et le pouvoir numérique. Dans l'encyclique Laudato Si, le pape dénonçait l'affirmation croissante d'un paradigme technocratique dans le monde globalisé. La tendance à laisser la logique de l'efficacité, du contrôle et du profit régir à elle seule les choix personnels, sociaux et économiques. Il apparaît ainsi plus clairement que la technique n'est pas un simple instrument et que, lorsqu'elle devient un critère, elle finit par déterminer ce qui compte et ce qui peut être écarté, réduisant la création à un objet d'exploitation et les personnes à des rouages d'un système qu'il faut rendre toujours plus performant.
3: Ce paradigme s'est rapidement étendu ces dernières années, notamment sous l'effet de la diffusion de l'intelligence artificielle, des sciences cognitives, de la nanotechnologie, de la robotique et de la biotechnologie. En soi, ces innovations peuvent devenir une aide précieuse pour le développement humain intégral et pour la sauvegarde de notre maison commune. Mais, précisément à raison de leur puissance, elles peuvent agir comme un accélérateur du paradigme technocratique et nécessitent un nouveau cadre spirituel, éthique et politique. Plus puissant ne signifie pas nécessairement meilleur. En ce sens, les paroles de Romano Guardini restent d'actualité. L'homme moderne n'a pas reçu l'éducation nécessaire pour faire un bon usage de son pouvoir.
2: Le danger que l'humanité devienne victime de ses propres conquêtes avait déjà été clairement perçu par Saint Paul VI, lorsqu'il avertissait que les progrès scientifiques les plus extraordinaires, les prouesses techniques les plus étonnantes, la croissance économique la plus prodigieuse, si elle ne s'accompagne d'un authentique progrès social et moral, se retournent en définitive contre l'homme. C'est pourquoi le progrès technique, précieux en soi, exige un discernement quant à la vision anthropologique qui le guide et aux fins qu'il poursuit. Si le développement technologique se poursuit sans une maturation éthique et sociale adéquate, il peut arriver que les moyens augmentent sans que l'humanité ne croisse dans la même mesure. On a plus, mais on n'est pas plus, et la personne risque d'être évaluée avant tout en fonction des performances qu'elle garantit.
3: Il convient ici de reconnaître un fait déterminant, que j'ai déjà rappelé précédemment. Dans de nombreux cas, dans le contexte numérique, le contrôle des plateformes, des infrastructures, des données et de la puissance des calculs n'appartient pas aux États. mais à des grands acteurs économiques et technologiques qui, dans le fait, fixent les conditions d'accès, les règles de visibilité et les possibilités de participation. Lorsqu'un pouvoir d'une telle ampleur se concentre entre quelques mains, il tend à devenir opaque.

0: protège les plus fragiles, assure un accès équitable aux opportunités et reste ordonnée au bien de tous. Sur ces prémices, nous pouvons désormais examiner de plus près ce qu'est l'intelligence artificielle, à quelles possibilités elle ouvre et quels risques elle comporte.
1: L'intelligence artificielle. Ce n'est pas mon intention de proposer ici une analyse sur l'intelligence artificielle, ni de s'attarder sur une bibliographie désormais très abondante. Il existe déjà des contributions faisant autorité, y compris dans le domaine ecclésial auquel il est possible de se référer. Je me limiterai à rappeler quelques éléments essentiels pour un discernement moral et social qui préserve le primat de la personne, afin que ce soit toujours l'intelligence humaine, avec sa conscience et sa liberté, qui guide les innovations techniques et en établisse avec responsabilité l'usage et les limites.
0: Il convient de formuler deux remarques préliminaires. La première est que toute affirmation concernant l'IA risque de devenir rapidement obsolète, compte tenu de la vitesse impressionnante à laquelle ces systèmes évoluent. La seconde est que nous tous, y compris ceux qui les conçoivent, en savons peu sur leur fonctionnement réel. Les intelligences artificielles modernes sont en effet davantage cultivées que construites. Les développeurs n'en conçoivent pas directement chaque détail, mais créent une architecture sur laquelle l'IA se développe. En conséquence, des aspects scientifiques fondamentaux, tels que les représentations internes et les processus computationnels de ces systèmes, restent pour l'instant inconnus. Il en résulte donc l'urgence d'un double engagement. D'une part, un approfondissement de la recherche scientifique, d'autre part, un exercice de discernement moral et spirituel.
1: Il n'est pas possible de donner une définition univoque et complète de l'IA. Ce que nous pouvons affirmer, c'est qu'il faut éviter l'erreur consistant à assimiler cette intelligence à l'intelligence humaine. Ces systèmes imitent certaines fonctions de l'intelligence humaine. Ce faisant, ils la surpassent souvent en termes de vitesse et d'ampleur de calcul, offrant des avantages concrets dans de nombreux domaines. Et pourtant, cette puissance reste exclusivement liée au traitement des données. Les prétendues intelligences artificielles ne vivent pas d'expérience, ne possèdent pas de corps, ne connaissent ni la joie ni la douleur, ne mûrissent pas dans la relation, ne savent pas de l'intérieur ce que signifie l'amour, le travail, l'amitié, la responsabilité. Elles n'ont pas de conscience morale. Elles ne jugent pas le bien et le mal, ne saisissent pas le sens ultime des situations, n'assument pas le poids des conséquences. Elles peuvent imiter des langages, des comportements, des évaluations, elles peuvent simuler de l'empathie ou de la compréhension, mais elles ne comprennent pas ce qu'elles produisent, car elles n'habitent pas l'horizon affectif, relationnel et spirituel dans lequel l'humain devient sage. Même lorsque ces outils sont présentés comme capables d'apprendre, leur manière de le faire diffère de celle de l'être humain. Il ne s'agit pas de l'expérience de celui qui se laisse façonner par la vie et grandit au fil du temps à travers ses choix, ses erreurs, le pardon et la fidélité. Il s'agit plutôt d'une adaptation statistique à partir des données et de résultats qui peut s'avérer très efficace mais qui n'implique pas de croissance intérieure.

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0: Il y eut un soir.
1: Un cœur vraiment grand, généreux, ne se laisse point arrêter. S'il peut passer, quoi qu'il en coûte, si malaisée que soit la route, jamais il ne se dit c'en est trop. Sa foi monte, monte toujours. C'est qu'il est un je ne sais quoi que son cœur brûle d'obtenir. Saint Jean de la Croix.
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1: À Déroulement du livre, nous vous présentons un enseignement tiré de la série animée par l'abbé Pierre-René Côté, exégète, professeur retraité. Sa série est intitulée « Vivre et goûter à ce qui est caché aux sages et aux savants ».

S'il y a une révélation de Dieu qui est cachée à beaucoup de sages et de savants, c'est bien l'amour que Dieu porte à l'humanité. On pourrait même dire à toute sa création. Mais comme la révélation est adressée aux humains, dans un langage humain, restons-en à l'amour de Dieu pour chacun, chacune de nous, de toi, de moi. Tu as du prix à mes yeux, tu comptes pour moi et je t'aime. Il n'appartient pas à la sagesse et aux connaissances des savants ou des sages d'explorer une relation intime avec la transcendance, avec la divinité. C'est pourtant ce que les petits, les tout-petits, connaissent de Dieu, parce que Dieu s'est révélé et continue de se révéler aux humains de toute race, langue, peuple et nation. Se révéler comme un père, comme un allié bienveillant et bienfaisant, qui veut que nous soyons des êtres humains réussis, heureux et délivrés de tout mal. Les sages, en principe au moins, ceux et celles qui s'occupent de politique, de gouvernance, du pouvoir sur le monde, ceux qui contrôlent l'économie, le développement, ceux qui contrôlent les relations entre les peuples. Les savants, ceux qui étudient la vie, la sagesse, les besoins, les forces, les sociétés, les droits, les techniques, la santé, l'éducation, la psychologie, le service social, les techniques de toutes sortes, la recherche médicale, tous ces grands, ces savants, très occupés à de lourdes responsabilités, peuvent être tellement absorbés par leurs services et leurs recherches qu'il leur reste souvent peu de temps pour s'intéresser à ce qui fait la force de ceux que Jésus appelle les tout-petits. Remarquez qu'il y a des savants, des chercheurs, des puissants qui savent aussi se reconnaître petits devant le Créateur, leur Rédempteur et Sauveur. Les tout-petits sont ceux qui vivent dans l'espérance d'être dans un monde, dans un milieu où on vit dans la vérité, dans la justice, le respect des droits, la bienveillance, la miséricorde et la bienfaisance, l'assistance en cas de besoin. L'expérience de l'amour, bien avant que l'on puisse en parler, les tout-petits, et nous aussi, j'espère, nous la vivons avec tout ce que l'amour nous fait attendre et désirer de confiance, de fidélité, de bienveillance, d'abandon, d'expérience de l'affection, du soutien mutuel, du respect des tout-petits, des malades, des infirmes, des vieillards en perte d'autonomie. C'est l'amour aussi qui inspire la science et l'exploration de notre monde et de tout l'univers avec le souci de mieux comprendre pour mieux servir, avec leur connaissance et l'espérance d'améliorer toutes nos relations familiales, fraternelles, sociales, amicales, internationales. L'amour fait aussi découvrir à chaque être humain son autonomie, sa place dans la famille, la communauté, la société, la nation. L'amour colore aussi l'exploration et l'appropriation du territoire, les relations de parenté, de voisinage, de travail, d'affaires, de politique, au sens grec du mot, ce qui concerne la police, la cité, la communauté politique et sociale, la ville. Tout ce qui concerne les affaires du monde, de la société, la gouvernance, les institutions, religion, affaires, associations, mouvements. L'amour fait aussi découvrir le refus de l'amour, l'indifférence, le rejet, la haine. Je ne te veux pas. Va-t'en, je veux plus te voir. L'amour inspire des hommes et des femmes à exercer toutes les approches qui pourraient apaiser, calmer les conflits, les colères, les révoltes, comme les méchancetés,
les abus de pouvoir, les dictatures, les conflits armés, les violences, les guerres. L'amour inspire des hommes et des femmes à exercer l'apaisement dans toutes ces situations. La révélation judéo-chrétienne, notre religion, a permis aux humains de prendre conscience d'une loi interne à tous les humains, à tous les vivants, même les vivants unicellulaires, tout petits, minuscules, qu'on ne voit pas. Une loi interne, instinctive, non apprise, mais congénitale à tout vivant, qui vient avec le fait d'être tout simplement, le fait d'exister, de vivre et de vouloir vivre. Et cette révélation-là nous dit, à travers toute la Bible, « Je veux que tu existes. Je veux que tu vives. Je veux que tu sois autonome, libre, fier, fécond, heureux, réussi. Et je veux que tu sois délivré de tout mal, celui que tu fais, celui qu'on te fait, celui qui vient des faiblesses de la nature, des infirmités, des maladies, du vieillissement, de la mort même. Tu n'appartiens pas au mal. » Toute la révélation judéo-chrétienne nous révèle ce projet de Dieu, ce programme de Dieu sur la vie, sur tous les vivants, et en particulier sur les êtres humains. Ce programme qui nous est interne à chacune et chacun d'entre nous, nous met face à notre expérience humaine au complet. Depuis l'unicellulaire que vous étiez avant que votre père et votre mère se rencontrent, depuis l'ovule de votre mère, jusqu'à ce qu'on vous enterre en terre, eh bien, tout ce que vous êtes comme être humain, répond à ce programme-là, « Je veux que tu existes ». C'est vrai pour tous les vivants, c'est vrai même pour les plantes et pour les unicellulaires. Il y a une volonté d'exister et de résister à tout ce qui va contre l'existence, de se guérir, de se soigner, même d'une blessure, d'une infirmité. Tous les vivants, même les plantes et les unicellulaires, résistent à la mort en voulant que ce programme-là se réalise, y compris d'être délivré du mal quand c'est possible. Et c'est un programme extraordinaire que vous pouvez explorer même si vous n'êtes pas croyant. Observez ce programme de vie qu'il y a près de vous. Je vous invite à regarder ce programme de vie-là, même pour le maringouin que vous allez écraser tout à l'heure, pour la mouche qui vous déplaît. Ce programme-là, même la maringouine qui veut vous piquer, parce que les maringouins ne piquent pas, ils fécondent les femelles, puis leur job est fini, ils peuvent mourir, mais les femelles vont préparer des œufs, ils ont besoin d'une bonne goutte de sang pour préparer des bons œufs, pour pouvoir pondre dans le ruisseau tout proche de votre maison et s'assurer que vous ne manquerez pas l'année prochaine, l'été prochain, vous ne manquerez pas de maringouines qui, à leur tour, vont perpétuer l'espèce. Alors, profitons de cette réflexion, de ce moment qui nous est donné, pour réfléchir à ce que nous sommes comme créatures de Dieu.

Tous les êtres vivants, même des toutes petites créatures qui sont unicellulaires, comme je l'ai dit, tout comme les éléphants, les baleines, les plantes, les arbres, y compris les microbes, les virus, tous les êtres vivants ont inscrit dans leur gène ce programme de vie. Je veux que tu existes, que tu sois autonome, libre, etc. Même les virus, les microbes, tous les êtres vivants ont cela d'inscrit dans leur gène, ce programme de vie. C'est un peu plus difficile d'imaginer que cela soit vrai aussi pour toutes les créatures victimes de la faim et du pouvoir des plus gros. Oui, toutes ces victimes-là ont aussi le même programme. Je veux exister, je veux vivre, je veux être autonome, je veux être libre, je veux être fier, fécond, heureux, réussi et délivré de tout mal. Même les humains emprisonnés ou les animaux qui sont captifs, ils font pas de la théologie, peuvent pas rationaliser comme je le fais avec les mots que je viens de prononcer, cette belle phrase. Mais même s'ils ne le disent pas, même un unicellulaire ou un animal captif, votre poisson d'aquarium, vous le regardez, puis quand il se met à vous regarder dans son aquarium, le poisson pense « Moi aussi, je veux exister, je veux vivre, je veux être autonome, libre, fier, fécond, heureux, réussi. Et je veux être délivré de tout mal. J'aimerais bien ça me promener dans un endroit plus large que mon aquarium. » Même ça. Les hirondelles qui mangent des mouches, les chats qui mangent des souris, les pêcheurs qui accrochent des vers de terre à leur hameçon, sans penser à ceux qui pêchent avec des grands filets, ou les baleines qui ouvrent leur gueule pour engloutir des centaines de petits poissons. Oui, toutes les créatures vivantes, aussi bien la baleine que le petit poisson qui va se faire avaler avec des centaines de collègues, oui, chaque être vivant veut être réussi et délivré de tout mal. La révélation en ce sens-là est très compatible avec les attentes de la créature de Dieu. Dieu veut que les humains, les vivants, soient réussis. Nous pouvons réfléchir, nous les humains, sur cette expérience-là. Mais tous les vivants, les animaux, les oiseaux, les unicellulaires, les insectes, tous les êtres vivants, obéissent à ce programme-là. Et dans ce programme-là, tous ont le souci d'échapper à la mort, à être pris comme une proie pour un prédateur, à être victime d'un dictateur, à être emprisonné injustement, à être maltraité injustement, à voir ses droits reniés injustement. Toutes les créatures n'ont pas besoin d'être croyants pour ça. Les sages et les savants peuvent, s'ils le désirent, étudier tout cela et le comprendre. Lorsqu'ils sont occupés à l'exercice du pouvoir, à la mise en place des politiques en vue du bien commun ou d'un groupe privilégié, mais là, ça aussi, c'est possible, et s'éloigne de la justice, du bien commun, de la vérité. Mais c'est du pouvoir, de la dictature même, pourtant masquée sous l'apparence du bonheur, d'une meilleure vie, pour une minorité de privilégiés, au détriment des masses populaires, comme ils aiment à les désigner, sans les connaître ni les fréquenter. Je me rappelle à ce moment-ci de notre rencontre d'un passage du prophète Isaïe au chapitre 43. Mais maintenant, ainsi parle le Seigneur, celui qui t'a créé, Jacob, et t'a façonné, Israël. Ne crains pas, car je t'ai racheté, je t'ai appelé par ton nom, tu es à moi. Quand tu traverseras les eaux, je serai avec toi. Les fleuves ne te submergeront pas. Quand tu marcheras au milieu du feu, tu ne te brûleras pas.
la flamme ne te consumera pas. Car je suis le Seigneur ton Dieu, le Saint d'Israël ton Sauveur. Pour payer ta rançon, j'ai donné l'Égypte, en échange de toi, l'Éthiopie et Séba. Parce que tu as du prix à mes yeux, que tu as de la valeur, et que je t'aime. Je donne des humains en échange de toi, des peuples en échange de ta vie. Ne crains pas, car je suis avec toi. Je ferai revenir ta descendance de l'Orient, de l'Occident. Je te rassemblerai. Voilà Isaïe 43, versets 4 à 5. Ne crains pas, car je t'ai racheté. Je t'ai appelé par ton nom. Tu es à moi. Tu as du prix à mes yeux. Tu as de la valeur et je t'aime. Ne crains pas, car je suis avec toi.

Je vous invite à écouter les paroles du chant bien connu de Céline Dion. C'est pour vivre que le monde chante dans la douleur ou dans la joie. Quand Céline a enregistré cette chanson, elle était presque encore adolescente. Les mots de André Pop et de Eddy Marnay prennent un sens très actuel si vous êtes conscient de la grande détresse humaine, psychologique, sociale, de milliards d'humains sur la planète à l'heure où vous m'entendez. Si je vous propose une chanson, qu'on pourrait dire profane, c'est parce qu'elle me semble bien exprimer ce que le monde entier ressent ces derniers temps. Il y a dans le monde de vraies guerres avec des bombardements, des maisons, des tours d'habitation, des blocs appartements, des morts, des victimes innocentes, souvent des personnes âgées et des enfants. Il y a aussi des blessés, amputés, défigurés. Il y a des enfants orphelins, dépouillés de tous leurs biens, parfois même privés de secours et de soins. Il y a aussi des dictateurs, des politiciens déments qui oppriment leur propre peuple et plusieurs pays étrangers par leurs discours, la cruauté et le mépris des étrangers qui sont réfugiés chez eux et qui avaient cru pouvoir survivre en paix et qu'on retourne dans un pays supposément riche. Des politiciens qui imposent la famine, le dépouillement, l'indigence, la pauvreté extrême, l'inaccessibilité de soins médicaux, même infirmiers. Les bulletins de nouvelles et les journaux nous parlent rarement de ces pays-là. Écoutez Céline Dion chanter « C'est pour vivre » en pensant à notre monde aujourd'hui. Et faites de ce chant une prière.

Et voilà notre Céline. J'ai choisi vraiment ce passage, cet enregistrement du début de sa carrière. Elle est presque une adolescente au moment où elle chante ça. Puis elle fait une faute. Je préférais entendre ça avec la petite faute. C'est pour vivre que l'on jette des billes, mais elle prononce des billes. Mais c'est des billes. C'est corrigé maintenant quand elle l'a repris. Mais j'aime ça, cette petite faute d'adolescente, de jeune personne qui ne connaît pas la différence entre billes et billes, puis qui ne sait pas trop comment prononcer ça en chantant. Nous voici donc au terme de notre rencontre d'aujourd'hui. Avec vous, je retourne à ma recherche personnelle du Christ rédempteur, qui veut le salut du monde, un rédempteur qui est le mien. Le tien. Le Père Tout-Puissant, Créateur, Christ Jésus, vainqueur de la mort et de la bêtise qui tue, le ressuscité, a voulu que nous soyons ses partenaires dans la gestion et la réparation du monde. Pour cela, il nous a donné l'Esprit-Saint, pour que nous voyions comme Dieu, que nous pensions comme lui, que nous travaillions avec lui au risque d'être nous aussi, comme Jésus, incompris, méprisés, rejetés, éventuellement arrêtés, emprisonnés, torturés, tués. Au moment de nous quitter, au terme de notre quatrième rencontre, pensons ensemble dans la sérénité et la prière à toutes celles et ceux qui souffrent de politiques injustes dans le monde, à tous ceux et celles qui se compromettent en s'opposant aux oppresseurs de toutes sortes, aux abuseurs, aux décideurs de guerre de tout genre, à tous ceux et celles qui souffrent et à tous ceux qui les font souffrir. Père, pardonne-leur. Ils ne savent pas ce qu'ils font.

N'y allez pas, dit Jésus, à ce monde religieux excité de voir la fin du monde. 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
1: Nous découvrons ensemble la ville de Prague, un parcours à pied, en tramway, en autobus. Une ville historique ébranlée par des siècles de bouleversements. Suivez-moi dans cette réalité.

Nous sommes le jour 5. La nuit fut bonne. Dormir dans ce monastère, ce couvent des Capucins à Prague, est une grâce, c'est un repos. Je vous parlais hier des trois portes. La grande porte qui ouvre le couvent, qui nous rappelle cette grande porte de la vie, de notre naissance, de notre existence. Les moyennes portes qui nous amènent dans les ailes et le couloir du monastère où se trouvent les petites portes, donc les cellules. J'ai dormi dans une cellule. J'ai fermé ma porte et je me suis reposé. Ce fut la meilleure nuit depuis mon arrivée. Et ce qui est extraordinaire ici, c'est évidemment le silence. Et là, vous entendez le tintement peut-être d'une horloge à l'extérieur. Mais à l'intérieur ici, c'est le silence. Et mon collègue me disait, le silence existe encore. Parce que lui aussi a fait la même expérience. D'un sommeil réparateur, mais dans un cadre réparateur. C'est tellement difficile aujourd'hui de trouver le silence. Les bruits sont partout. Je me rappelle récemment avoir lu justement un papier dans la presse, où celui qui écrivait parlait de la présence, de la multiprésence des bruits un peu partout. Il racontait son histoire, et son histoire quand il était plus jeune, où il s'était rendu très loin, très loin, très loin, très loin dans la forêt, très loin dans le nord et dans le nord du Québec. Très loin. Et je me demande s'il avait trouvé le silence. Je n'en suis pas sûr. Je ne crois pas. Trouver le silence dans nos villes, dans nos régions, c'est, en tout cas, c'est difficile. Alors, nous avons trouvé ici le silence. Et c'est un silence religieux, parce qu'il nous relie au lieu et à l'identité du lieu où nous habitons, c'est-à-dire un couvent, un monastère, où des personnes vivent ici et vivent dans la prière. Cette parole de sainte Bernadette qui prie et qui demande le pain de la prière, le pain de la prière, sans mots, sans paroles, parce que la prière, elle se nourrit du silence. Et Dieu parle aussi par le silence et dans le silence. Il peut parler dans le bruit. Il parle effectivement dans le bruit, puisque nous sommes dans un monde assez bruyant. Et les bruits sont de toutes sortes. Ce n'est pas simplement le bruit extérieur ou intérieur, c'est le bruit des pensées, c'est le bruit des informations, c'est le tintamarre des nouvelles, c'est le fracassement des guerres, le fracas. Lorsqu'on lit ces nouvelles de jour en jour et qu'on entend que 40 ou 400 drones ont été lancés sur un pays, on imagine les bruits, on les entend malgré nous. Alors le silence est un rempart. Comme une ville fortifiée. Imaginez le lieu
où l'emplacement où vous vivez, qui serait entouré d'une muraille de silence. Non pas pour nous enfermer, mais pour nous ouvrir. Le silence ne nous enferme pas, il nous ouvre. Il nous ouvre au monde de la réflexion, au monde de la prière, au monde de la pensée, au monde de l'écriture, au monde de la musique. Permettez-moi de rappeler la surdité de Beethoven. Il entendait ses symphonies en lui-même, lui qui était sourd. C'est une forme de silence, cette surdité, mais c'est une forme aussi d'écriture et de parole. Alors, ce silence est une grâce. Et je l'ai goûté. Et par la suite, ça a été le lever et la célébration de l'Eucharistie dans une toute petite chapelle qui se trouve dans l'aile où se trouvent les cellules. Alors, nous y avons célébré l'Eucharistie, dont vous entendrez la lecture de l'Évangile, l'homélie, la réflexion que j'ai proposée, et par la suite, un petit peu après, une brève méditation sur l'Eucharistie. Évangile de Jésus-Christ selon saint Marc, chapitre 12, versets 18 à 27. En ce temps-là, des Sadducéens, ceux qui affirment qu'il n'y a pas de résurrection, vinrent trouver Jésus. Ils l'interrogeaient. « Maître, Moïse nous a prescrit, si un homme a un frère qui meurt en laissant une femme, mais aucun enfant, il doit épouser la veuve pour susciter une descendance à son frère. Il y avait 7 frères. Le premier se maria et mourut sans laisser de descendance. Le deuxième épousa la veuve et mourut sans laisser de descendance. Le troisième pareillement, et aucun des 7 ne laissa de descendance. Et en dernier, après eux, la femme mourut aussi. À la résurrection, quand ils ressusciteront, duquel d'entre eux sera-t-elle l'épouse, puisque les 7 l'ont eue pour épouse ? Jésus leur dit, « N'êtes-vous pas en train de vous égarer en méconnaissant les Écritures et la puissance de Dieu ? Lorsqu'on ressuscite d'entre les morts, on ne prend ni femme ni mari, mais on est comme les anges dans les cieux. Et sur le fait que les morts ressuscitent, n'avez-vous pas lu dans le livre de Moïse, au récit du buisson ardent, comment Dieu lui a dit, « Moi, je suis le Dieu d'Abraham, le Dieu d'Isaac, le Dieu de Jacob. Il n'est pas le Dieu des morts, mais des vivants. Vous vous êtes égarés complètement. » Acclamons la parole de Dieu. Louange à toi, Seigneur Jésus. C'est un texte qui nous parle de la vie, l'importance de la vie. Et Moïse, dans les lois qu'il avait proposées, c'était des lois de vie. C'est ce qu'on appelle la loi du Lévirat. Donc la transmission de la vie était importante. Et dans une famille, si un frère ne laissait pas de descendance et qu'il mourait,
un autre frère devait épouser la veuve afin d'assurer une descendance. Et le texte dit « à son frère ». Alors c'est ce que Moïse prescrivait. Une loi de vie. Et en méconnaissant les Écritures, les Sadducéens qui ne croient pas à la résurrection s'en servent. Ils se servent d'une loi pour appuyer leur incroyance, ou plutôt leur croyance à la non-résurrection des morts. Donc, ils se servent de cette parole pour inventer une histoire. Et ils racontent l'histoire à Jésus. Les sept frères qui ont épousé l'unique veuve n'ont pas donné de descendance. Donc, arrivons au but. À la résurrection, ça va être beau, hein? Elle fut la femme des sept frères, l'épouse des sept frères. Eh bien, ce sera beau. Duquel sera-t-elle l'épouse? Ce sera beau, hein? Alors il s'appuie, comme dit Jésus, vous vous égarez et vous méconnaissez les Écritures et la puissance de Dieu. Parce qu'il s'agit bien de connaître les Écritures, mais aussi de la puissance de Dieu. C'est cela, croire en la résurrection des morts. C'est croire en la vie, c'est croire en la puissance de Dieu qui nous promet cette résurrection. Et Jésus va s'appuyer lui aussi sur l'Écriture. D'abord, il règle l'histoire, tout de suite, de cette manie que nous avons de nous représenter l'éternité ou la vie future comme étant une sorte de décalque de la vie que nous connaissons. Au fond, Jésus leur dit que leur égarement et cette méconnaissance des Écritures les placent dans l'ignorance. Vous êtes ignorants. Et quelle est cette ignorance? C'est que vous faites la traduction de ce qui devrait se passer après cette vie, donc cet état de résurrection des morts. Vous faites une traduction de ce que vous connaissez en ce monde. Et là, il établit que, en ce monde, eh bien oui, on prend mari et femme. Et que la qualité de cette vie humaine que Dieu nous a donnée, lui qui nous a créés hommes et femmes, eh bien, c'est aussi l'expression de l'union de l'homme et de la femme, qui vont permettre le surgissement de la vie d'un enfant, la transmission de la vie. C'est dans ce monde. Et là, Jésus dénoue tout de suite ce fameux nœud en disant « Votre égarement, eh bien, on va tout de suite le dénouer. Non. » Ça ne se passera pas comme en ce monde. On ne prend ni mari ni femme. On est comme les anges de Dieu. On n'a pas la fonction de la procréation. On a la fonction de l'adoration. Parce que nos vies, elles seront vécues en ce monde et nous n'aurons pas à revivre comme nous vivions en ce monde. Et les anges de Dieu, qui sont à la fois
dans l'adoration de la divinité et messager de Dieu pour nous en ce monde, eh bien les anges de Dieu n'ont pas cette fonction. L'autre élément, et là Jésus s'appuie sur la parole de Dieu, quand il dit, vous avez la méconnaissance des Écritures, je vais vous donner la connaissance de l'Écriture. Quelle est cette connaissance? Quand au buisson ardent, Moïse rencontre Dieu, ce fameux buisson, vous savez, qui interpelle Moïse, et duquel il entendra aussi la voix de Dieu. Eh bien, lors de cet épisode, Dieu se révèle comme le Dieu d'Abraham, d'Isaac et de Jacob. Et pourtant, ils sont morts. Mais ils sont vivants. Ils sont en Dieu. Voilà pourquoi nous croyons en la résurrection des morts et en la puissance de Dieu. Il ne faut jamais laisser cet élément de la puissance de Dieu parce que nos esprits sont trop limités pour comprendre ces grands mystères. La puissance de Dieu qui va ressusciter les morts après 100 ans, 1000 ans, 2000 ans, 3000 ans. Mais c'est la puissance de Dieu qui peut ressusciter les morts. Ce n'est pas le Dieu des morts, c'est le Dieu des vivants. Abraham est vivant, Moïse est vivant, Isaac est vivant, Jacob est vivant, et tout leur monde. Je me rappelle de cette belle expression de Benoît XVI dans ses livres Jésus de Nazareth, où il exprime la résurrection de Jésus comme étant un saut qualitatif. Quelle belle expression, un saut. Vous savez, c'est quoi un saut? Regardez les athlètes, avec leurs perches. Ils font des sauts en hauteur. C'est magnifique. Et ils traversent d'un monde à l'autre pour emporter la couronne. Alors le saut qualitatif, c'est que nous entrons dans une autre réalité, dans un autre monde. Et là, nous sommes dans la puissance de Dieu et nous nous y abandonnons. Comment cela se fera-t-il? Ce sont les mots de Marie. Eh bien, nous pourrions avoir les mêmes mots. Comment cela se fera-t-il? Eh bien, la réponse de Gabriel, l'archange, l'Esprit Saint viendra. Restons avec cette conviction que l'Esprit Saint viendra et que nous aussi, avec Jésus, nous vivrons ce saut qualitatif, un saut de qualité de vie éternelle. C'est la promesse qui nous est faite. Alors cessons de nous égarer comme les Sadducéens qui n'ont pas la foi en la résurrection des morts. Demandons-nous si nous avons cette foi et demandons-nous aussi si nous croyons aux Écritures, la parole de Dieu, et si nous croyons en la puissance de Dieu, que nous ne pouvons pas mesurer selon nos critères. Et tout cela dans la lumière. Lumière de la parole de Dieu et lumière de la puissance de Dieu. Thank you.
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Il y a déjà si longtemps que je n'ai revu ma sœur. Comme elle me manque. Nous avons été si souvent séparés dans notre vie. À présent, je prends de l'âge et je me demande si j'aurai le bonheur de revoir son visage. Jusqu'à l'âge de 15 ans, nous étions très près l'une de l'autre. Puis tout a basculé. Elle est partie chez une tante, puis est revenue et de nouveau je l'ai perdue quelques années pour enfin la retrouver à Nazareth. Le souvenir d'elle qui me revient le plus souvent, malgré ma présence à ses côtés lors de l'exécution de mon neveu à Jérusalem, c'est ce douloureux retour de pèlerinage de la ville sainte. Il y avait tant de monde autour que nos familles s'entremêlaient et que les enfants des uns devenaient les enfants des autres. C'est de cette manière que ma sœur a hérité un moment de mes deux filles et qu'elle en a déduit que son fils Jésus était avec nous. Mais ce n'était pas le cas. Si vous aviez vu la détresse sur son visage lorsqu'ils s'en sont aperçus, elle et Joseph, non seulement leur fils n'était pas avec nous, mais il n'était nulle part et n'avait pas été vu par les gens qui remontaient vers les villages du nord. Comment avait-il pu s'échapper et disparaître sans leur dire un mot? C'était ce qui peinait le plus ma sœur. Elle ne pouvait comprendre comment il les avait laissés ainsi, sans demander une permission. Et là, c'était le tourment. Tour à tour, elle se convainquait qu'elle ne l'avait pas perdu, qu'il ne s'était pas égaré, puis redoutait qu'on l'eût enlevé. Le tourment, vous dis-je! Dès qu'ils ont eu fait le tour de tous ceux qui auraient pu les renseigner, Marie et Joseph ont résolu de revenir sur leurs pas en direction de Jérusalem. J'aurais voulu les accompagner, mais ils m'en ont dissuadé. Marie ne voulait surtout pas qu'il m'arrive ce qu'elle subissait. Il n'était pas question de laisser mes deux filles entre les mains, ni de la famille, et moins encore des gens qui rentraient comme nous. C'est donc elle, plus tard, qui m'a raconté ce qui est advenu. De retour dans la ville de Jérusalem le premier jour, Marie et Joseph ont ratissé sans alerter quiconque, cours et courettes, jardins et bosquets, rues et ruelles. Bref, ils n'ont rien négligé. Aller voir les gens autour se doutait bien tout de même qu'ils cherchaient quelqu'un, mais personne ne s'en est mêlé. Le jour suivant, ma sœur et son mari ont commencé à s'informer si on avait vu un jeune garçon d'environ 12 ans, portant telle tunique et venant de Galilée. Là, on les a envoyés un peu partout. Tous l'avaient vu, jamais au même endroit. Et surtout, on le décrivait seul et désemparé. Ce qui évidemment a fait monter l'angoisse des parents. Désespérés et fatigués, le lendemain, les deux ont décidé d'un commun accord de s'en remettre totalement à Dieu. Ils se sont donc rendus au temple pour offrir un sacrifice, 2 colombes achetées par Joseph. Ils n'avaient pas franchi le parvis du temple qu'une voix les a interpellés. Marie a eu un coup au cœur et a agrippé Joseph. Aussitôt, ils se sont précipités, laissant là les colombes et ont gravi une à une les marches du parvis. La voix de leur fils, car c'était bien la sienne, s'entremêlait à celle des rabbis. Un enfant discutant parmi les grands, c'était le comble. Ébranlée mais déterminée, Marie a de nouveau pris le bras de Joseph et l'a mené à l'endroit où se trouvait leur fils. De le voir à présent, même si c'était de dos, les a remués et un frisson leur a parcouru le corps. Leur fils ne s'était donc pas perdu et on ne l'avait pas enlevé. Maintenant qu'ils étaient soulagés de le savoir sain et sauf, chacun de son côté se torturait l'esprit pour comprendre le motif de la conduite du jeune Jésus. Il ne pouvait croire que lui, d'ordinaire si sage et respectueux, les avait laissés se désespérer sans leur dire un mot. Ce n'était pas possible. Voyant Marie et Joseph devant eux, les rabbis ont détourné leur attention de l'enfant et se sont tus. Et Jésus a aperçu ses parents. Ils étaient tout pâles et tremblaient encore d'effroi. Il allait peut-être parler quand ma sœur s'est exclamée « Pourquoi nous avoir fait cela ? Nous sommes dans l'angoisse depuis déjà 3 jours.

0: Dis-nous quelque chose !»
1: Mon neveu a eu pour ses parents un regard affectueux, mais il est demeuré à sa place. À ce moment, Marie a senti la distance qui se plaçait entre elle, son mari et leur fils. Ce qu'il a ajouté a confirmé ses appréhensions. « Père, mère, vous ne saviez donc pas où je me trouvais ? Je suis ici chez moi, au service de mon père. » Les rabbis ne comprenaient pas davantage que Marie et Joseph. Comment ce garçon pouvait-il à la fois s'adresser à ses parents qui étaient présents devant lui et parler de la maison de son père ? Personne n'a d'abord réagi, tant l'étonnement pour les uns était grand, tout comme l'angoisse chez les autres. Ensuite, les rabbis ont commencé à se disperser. Marie m'a dit qu'elle et Joseph n'ont pas bronché, eux complètement pétrifiés, et lui, Jésus, immobile dans sa solitude. Il s'est enfin dirigé vers eux et les a embrassés en les entourant de ses bras. Ma sœur et Joseph ont pleuré. Ils étaient heureux de le retrouver, mais inquiets de l'avoir entendu parler ainsi. Pour finir, c'est Jésus qui a pris le devant en leur disant « On rentre à la maison, j'ai faim. » Vous pouvez me croire. Quand Marie m'a raconté ce qu'ils avaient vécu, j'ai pleuré moi aussi. Cet enfant n'était pas comme les autres, je le savais bien. Mais comme il était si jeune, on ne pouvait croire qu'il avait autant les capacités de comprendre nos livres saints et d'échanger convenablement avec les rabbis. D'où lui venait tout ce savoir ? Justement, avant qu'il ne quitte définitivement l'enceinte du temple, l'un des rabbis qui avait été le plus impressionné est venu vers eux. Il leur a certifié qu'il n'avait jamais entendu de toute sa vie un enfant s'exprimer avec autant de lumière et de vérité sur l'Éternel. Tellement qu'il n'en avait pas dormi. Ma sœur a eu envie de lui dire à son tour qu'eux aussi n'avaient pas beaucoup fermé l'œil durant sa fugue à Jérusalem. Quant à Jésus, qui avait entendu le rabbi, il a conclu l'entretien sur une note joyeuse. « Merci de votre hospitalité. C'est vous qui me posiez tant de questions, alors que j'aurais voulu dormir. » Vous savez maintenant tout ce qui est arrivé et tout ce que je connais de cet enfant et de sa mère. Je voudrais tant revoir ma sœur. Quant à lui, il est à jamais en moi. Et je crois de tout mon cœur en son message. Si quelqu'un m'aime, mon Père l'aimera. Nous viendrons demeurer en lui et nous ferons chez lui notre demeure. Pour lui, je suis devenu le temple de l'Esprit-Saint.
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3: Guillaume de Mantière, bonjour.
4: Bonjour.
3: C'est un bonheur de vous rencontrer à Paris, dans une paroisse où vous exercez votre ministère, mais un petit peu ailleurs également. J'aimerais savoir où vous êtes né.
4: Ah, je suis né à Poitiers.
3: Oui.
4: Alors, je ne sais pas si on connaît Poitiers au Canada, mais en tout cas, c'est une ville historique, une belle ville d'ailleurs. Et on la connaît surtout en France par la date de 732. Charles Martel a arrêté les Arabes à Poitiers, voilà.
3: C'est quand même quelque chose.
4: C'est quand même quelque chose.
3: Oui.
4: Hein.
3: Ouais. Saint-Hilaire de Poitiers.
4: Saint-Hilaire de Poitiers,
3: c'est encore la référence.
4: Bien
3: oui.
4: sûr, encore plus ancien.
3: Plus ancien.
4: Et à Poitiers, il y a d'ailleurs le plus ancien, je crois bien, j'espère ne pas dire de bêtises, le plus ancien bâtiment cultuel en Europe, qui est le baptistère Saint-Jean, qui date du IVe siècle. Et qui est un très très beau baptistère que l'on visite bien sûr encore et qui est tout à fait...
3: Est-ce que cette ville n'a pas quelque chose à faire avec Jeanne d'Arc ?
4: Si, Jeanne d'Arc a été en procès à Poitiers. Quand elle a commencé à voir ses voix, elle a été, je crois, d'abord à Chinon, et on l'a conduite à Poitiers devant des théologiens pour lui faire subir des examens alors à la fois gynécologiques et théologiques pour voir si elle n'était pas une sorcière, si elle n'affabulait pas. Donc elle a passé, il me semble, je retiens la date de 1429, mais je n'en donnerai pas ma main à couper, à Poitiers.
3: C'est bien. Père Guillaume de Mantière, votre famille?
4: Alors ma famille, je suis d'une famille catholique de 4 enfants, je suis le 3e sur 4, j'ai donc un grand frère, une grande sœur et une petite sœur.
3: Et l'appel à la vocation sacerdotale, c'est assez tôt dans votre vie ?
4: Oui, c'est assez tôt, on peut dire que, enfin quand on me pose souvent cette question évidemment, et je dis que ça, malheureusement je n'ai rien d'original ou de croustillant ou de passionnant à annoncer, parce que depuis tout petit, me semble-t-il, non seulement j'ai voulu être prêtre, mais j'ai su que je serais prêtre. Voilà, c'est une espèce d'intuition.
3: Ça ressemble un peu à celui que vous regardez.
4: Ah bon, bah, vous voyez, je ne suis pas le seul.
3: Oui, oui. On n'a rien de croustillant, mais c'est extraordinaire.
4: C'est extraordinaire parce que je n'ai jamais eu d'angoisse sur ce que j'allais faire ou sur mon orientation. J'ai su d'une espèce d'intuition donnée, enfin d'une grâce, que je serais prêtre. Et effectivement, dès que j'ai été un peu en âge de pouvoir m'ouvrir de ce désir à d'autres, eh bien, j'ai demandé à mon aumônier de lycée, tout simplement. Je me suis ouvert à mon aumônier de lycée de ce désir d'être prêtre. Voilà, alors on m'a dit, comme on dit souvent, passe ton bac d'abord, en gros, c'est-à-dire finis quand même les études, et puis sois majeur, parce que j'étais encore jeune. Voilà, donc c'est ce que j'ai fait, j'ai attendu, j'ai patienté un petit peu, mais toujours avec ce désir, ce qui ne faisait pas de moi d'ailleurs un garçon différent des autres. J'étais un collégien, un lycéen comme les autres, mais avec cette certitude paisible que le Seigneur me voulait prêtre et que je serais prêtre.
3: Quels sont les sentiments d'enfant qui vous ramènent à cette expérience de Dieu? Comment vous vivez ce lien avec le Seigneur, enfin?
4: Alors, lorsque j'étais enfant, ma foi a grandi, notamment à travers l'aumônerie. Alors, c'est un système qu'on connaît en France. Je ne sais pas si c'est très répandu. Je crois que c'est assez typiquement français. C'est-à-dire que dans les lycées publics où j'étais, les lycées d'État, on ne parle pas du bon Dieu, bien sûr. C'est interdiction absolue d'avoir la moindre référence chrétienne ou religieuse même. Donc, l'enseignement religieux est donné à l'extérieur de l'établissement, dans ce qu'on appelle des aumôneries. Alors ça a un inconvénient, c'est qu'évidemment bah, toute la journée on n'a pas cette référence, on n'a aucun signe religieux apparent, mais l'avantage c'est qu'il y a une grande liberté et que finalement ne vont à l'aumônerie que ceux qui sont un peu convaincus, bien sûr, que ceux qui veulent y aller, ceux dont les familles les envoient, et du coup eh bien, on se retrouvait avec un petit groupe de catholiques beaucoup plus fervents, un petit nombre, hein, parce que c'était les années... 70, c'était juste après mai 68, quelques temps, enfin une dizaine d'années après mai 68, nous étions très peu nombreux, hein, dans un immense lycée parisien où il y avait 3000 élèves. Nous pouvions être 200 élèves à l'aumônerie, au grand maximum.
3: Alors, vous quittez Poitiers à quel âge ?
4: J'ai tout de suite quitté Poitiers, parce que mes parents habitaient Paris pour raisons professionnelles, papa étant banquier à Paris, donc j'ai tout de suite été habité à Paris. J'ai toujours habité à Paris, en fait. Et donc, j'étais au lycée Janson à Paris, un très grand lycée parisien. Donc, 3000 élèves. Et j'ai fait toute ma scolarité depuis les petites classes jusqu'aux classes préparatoires, comme on dit en France. C'était après le bac, 2 ans après bac d'études scientifiques. Au lycée Janson.
3: Et vous entrez au séminaire assez jeune, là.
4: J'entre au séminaire à 19 ans. À vrai dire, j'aurais souhaité y rentrer plus tôt. J'avais fait la demande à mon aumônier plus tôt. J'avais espéré qu'après le bac, j'aurais pu y rentrer. Mais je n'avais que 17 ans, alors on m'a dit, c'est pas très raisonnable quand même. Il vaut mieux attendre un peu. Bon. Et donc, c'est comme ça que j'ai fait 2 années de classes préparatoires, qui sont des classes où on travaille énormément. Et ça m'a beaucoup apporté. Finalement, je ne regrette pas ce petit délai que le Seigneur m'a imposé. Parce que on apprend à travailler dans les classes préparatoires, c'est un travail intellectuel intense, avec on est tous dans le même bateau, dans la même galère, donc on travaille tous, il y a une espèce de solidarité aussi entre les élèves, et donc voilà, je ne regrette pas d'avoir vécu ces 2 ans.
3: Ce sont les années du cardinal Lustiger ?
4: Alors, le cardinal Lustiger venait d'arriver. Oui, c'était le tout début du cardinal Lustiger. Donc j'ai connu parmi un événement alors vraiment qui m'a frappé, c'est évidemment la venue à Paris de Saint Jean-Paul II, puisque maintenant on peut l'appeler ainsi. Donc en 1980, 1980 c'était l'année de mon bac. J'étais jeune élève de première ou de terminale, et je suis allé au Parc des Princes ici à Paris, dans le stade. Donc c'était la première fois évidemment qu'on voyait un pape dans un stade. C'était absolument inouï, invraisemblable. De nos jours, ça paraît presque banal qu'un pape aille dans un stade, mais à l'époque, c'était hallucinant, tout simplement hallucinant.
3: Surtout que le pape François aime beaucoup le foot.
4: En plus,
3: oui. Oui, continuez.
4: Exactement, moi aussi d'ailleurs. Oui. J'ai fait beaucoup de foot quand j'étais au lycée. Oui. Voilà, c'était un grand moment. Je me souviendrai très longtemps de l'arrivée du pape Jean-Paul II, que le cardinal Marty, à l'époque, c'était le prédécesseur du cardinal Lustiger, avait appelé le sportif de Dieu. Il lui avait dit, vous êtes le sportif de Dieu, parce que le pape Jean-Paul II venait d'accéder au pontificat. Il a été élu en 78. Donc, il accède au pontificat. Il était encore jeune. C'était avant l'attentat. Il était en pleine forme. Il était vigoureux. Il avait 58 ans, ce qui, pour un pape, nous paraît presque l'enfance. Et il était vraiment... Il avait une carrure d'athlète. Et vous êtes le sportif de Dieu, avait dit le cardinal Marty. Et je me souviens d'une phrase du pape que nous avions applaudi sans bien savoir ce qu'elle contenait ou ce qu'elle représentait, mais une phrase du pape qui avait marqué « La permissivité morale ne rend pas l'homme heureux », disait le pape Jean-Paul avec son accent polonais.
3: Oui.
4: La permissivité morale ne rend pas l'homme heureux. Et toute cette jeunesse de France, dans les années 80, donc avec un climat quand même qui était très différent du nôtre, parce qu'il y avait l'affrontement avec le marxisme, les deux mondes, communiste et capitaliste, se regardaient en chien de faïence avec cette guerre froide dont on parlait, et puis aussi un climat qui était celui de l'après 68 en France, donc de libéralisme ou de libertarisme moral aussi. Et il avait eu cette phrase qui n'est pas une phrase démagogique, la permissivité morale ne rend pas l'homme heureux. Et tout le monde avait applaudi et on avait chanté Alléluia, je me souviens, dans les rues de Paris et dans le métro pendant toute la soirée. C'était nouveau. Depuis, on a connu les JMJ, donc on connaît ça par cœur, des millions de jeunes qui chantent Alléluia dans la rue, ça n'étonne plus personne. Mais à l'époque, c'était tout à fait stupéfiant. Voilà.

0: Reparlons ensemble du cardinal Lustiger. Sa personnalité, oui. Vous avez certainement dû le rencontrer de manière importante.
1: Ben, je l'ai rencontré parce qu'il m'a ordonné déjà, oui. Donc je lui dois énormément. Oui. Et j'ai fait effectivement mon séminaire sous son épiscopat. Donc c'est lui qui... Alors je l'ai rencontré, la première fois que je l'ai rencontré, à vrai dire, j'étais encore élève au lycée Janson. J'avais un jeune aumônier qui m'avait beaucoup séduit, qui m'a accompagné dans ma vocation et qui était un homme qui a marqué beaucoup de jeunes, qui est devenu évêque par la suite, Monseigneur Renaudin. Il est devenu évêque de Pontoise et il est mort deux ans après son épiscopat, donc très, très rapidement. Mais il a marqué beaucoup de personnes. Il s'appelait Hervé Renaudin, donc. Et il m'avait présenté au cardinal en me disant, voilà, Guillaume qui pense à être prêtre. Bon, alors j'étais, moi, dans mes petits souliers, évidemment, j'étais très timide. Ça s'est resté un peu, mais enfin un peu moins, évidemment, avec l'âge. Le cardinal m'a dit, bon, ben, c'est bien, tu vas faire une bonne philosophie, tu iras à Louvain. Bon. Et puis après, j'avais rencontré le responsable des vocations de l'époque, qui était un certain abbé 23, qui maintenant est le cardinal 23. André. Voilà. Et donc, l'abbé 23 m'avait confirmé qu'effectivement, pour mon entrée au séminaire, eh bien, on m'enverrait à Louvain. Alors, j'avais dit très bien, bon, et en rentrant, je me souviens très bien d'avoir cherché partout sur la carte de France où pouvait être Louvain, et je ne l'ai pas trouvé, mais il ne m'avait même pas dit que ça n'était pas en France,
0: oui.
1: Et moi, ignorant comme je l'étais à l'âge de 19 ans, j'ignorais que Louvain se trouvait en Belgique, oui. Et donc je l'ai appris après.
0: Est-ce possible qu'un Français aille étudier en Belgique?
1: Ben voilà, alors ça c'était les premières années de l'épiscopat de Mgr Lustiger, qui donc, on peut le dire maintenant, c'est un secret de Polichinelle, n'aimait pas beaucoup à l'époque les séminaires de France, qui n'étaient pas à son goût.
0: C'est connu.
1: C'est connu, oui, je ne pense pas dire une chose qui bouleverse les auditeurs de Radio Galilée.
0: Pas du tout.
1: Donc, il n'aimait pas tellement ces séminaires de France à l'époque. Et donc, il a envoyé ses séminaristes ailleurs. C'est comme ça que beaucoup d'entre nous, nous fûmes envoyés soit à Bruxelles, soit à Louvain, soit à Rome. Voilà, certains à Paray-le-Monial aussi au début, ou à Ars. Voilà. Et moi, c'était Louvain, pour faire de la philosophie essentiellement.
0: Vous avez apprécié ?
1: Beaucoup.
0: Beaucoup.
1: Beaucoup. C'était des années formidables. D'abord parce que je désirais être prêtre et que puis je passais d'un enseignement public, laïque, où quand même prier n'était pas naturel, à un séminaire où bien sûr prier va de soi. Et je côtoyais d'autres jeunes qui avaient ce même désir, qui sont restés évidemment de grands amis, aussi bien belges d'ailleurs que français, ou que rwandais, ou burundais. À l'époque, puisqu'il y avait dans ce séminaire à Louvain, c'était un séminaire international. Voilà, nous fréquentions les cours de la faculté, de l'Université catholique de Louvain, cours de philosophie. J'ai fait 3 ans là-bas de philosophie. Et surtout, nous avions un maître incomparable, enfin que moi j'ai reçu comme tel, c'est l'abbé Léonard, qui est devenu Monseigneur André-Marie Léonard, archevêque actuellement de Malines-Bruxelles. Voilà. Qui était professeur de métaphysique et professeur de morale. Voilà. Et en même temps, qui était le supérieur du séminaire. Ce qui fait que nous avions des cours à l'université et nous avions le soir notre professeur à notre table et on pouvait évidemment continuer à parler et à poser des questions.
0: Père Guillaume de Mantières, j'aimerais que pour notre auditoire aussi, vous nous parliez de l'importance de la philosophie dans la préparation à la théologie. Mmh. Comment ces années d'études philosophiques ont été marquantes pour vous et pour la pensée ?
1: Alors oui, ça c'est certainement un des axes majeurs de ma formation, tel que l'a voulu le cardinal Lustiger d'ailleurs, hein. C'est cet investissement dans la philosophie. Et c'est devenu rare maintenant. J'ai eu la chance, je dis maintenant que c'est une chance, peut-être qu'au début je ne l'ai pas pensé ainsi, parce qu'évidemment, entrant au séminaire, mon premier désir c'était d'étudier la théologie, d'étudier la Bible. Alors, je ne dis pas que je ne l'ai pas fait, mais les 3 premières années ont été vraiment très philosophiques, avec une espèce de manque au point de vue. J'avais hâte de lire la Bible, j'avais hâte d'avoir des cours sur l'Écriture sainte, j'avais hâte. Mais chaque chose vient son temps. Il y a un fondement, il y a des fondations. Et je pense que c'est très bon d'avoir une bonne philosophie, et notamment une bonne métaphysique, pour aborder ensuite la philosophie. C'est la théologie, pardon. C'est à Louvain, bien sûr, que j'ai fait connaissance de saint Thomas d'Aquin, qui a été pour moi le grand maître intellectuel, enfin qui est le grand maître intellectuel pour beaucoup de théologiens, disons, le docteur commun de l'Église, comme on dit. J'ai appris à connaître saint Thomas, la philosophie de saint Thomas, d'abord. J'ai fait un mémoire sur la distinction réelle de l'essence et de l'existence, donc de la métaphysique pure et dure, voilà. Ça semblait très éloigné de tout ce qui est théologique ou écriture sainte, mais ça ne l'est pas tant que ça, bien sûr, parce que c'est la philosophie d'un saint aussi. Et je ne regrette vraiment pas d'avoir investi pendant 3 ans dans la philosophie, en connaissant les différents systèmes, parce que nous n'étudions pas uniquement évidemment les auteurs chrétiens, mais aussi ceux qui ne le sont pas ou moins. Nous avons étudié, bien sûr, tous les grands philosophes, et notamment Hegel, dont Mgr Léonard est un grand spécialiste, et Heidegger, qui dominait en ces années-là la philosophie, hein, les études philosophiques étaient très marquées par Heidegger et la phénoménologie.
0: Quels aspects fondamentaux ces études vous donnent-ils ?
1: D'abord, eh bien, je crois la une espèce d'émerveillement devant l'être. Hein. C'est une des choses que j'ai retenues de saint Thomas, puis d'Aristote avant saint Thomas. Hein. Cette espèce d'émerveillement devant l'être, cette faculté de considérer toute chose avec bienveillance. Alors on est à la fois proche d'Aristote, mais aussi on est proche de saint François d'Assise. Hein. Et il y a quelque chose de très évangélique dans la métaphysique. Hein. C'est-à-dire que la première perfection, c'est d'exister. Dit saint Thomas. C'est admirable, ça. Première perfection, c'était exister. Et il cite dans ce cadre, d'ailleurs, un verset des Proverbes, et dit « Un chien vivant vaut mieux qu'un lion mort. » C'est dans les Proverbes. Je ne sais plus la référence exacte, à vrai dire. Mais « Un chien vivant vaut mieux qu'un lion mort. » Donc, la perfection d'exister. Voilà, l'acte d'être, hein, l'actus essendi. Hein, c'est voilà. Alors je peux pas. C'est un peu lointain hein, pour moi tout ça, mais ça m'a marqué
0: oui,
1: profondément.
0: Vous êtes encore émerveillé.
1: Oui, je crois que Aristote dit que la première qualité d'un philosophe et la philosophie commence par l'émerveillement. Je pense que c'est encore plus vrai du christianisme. On ne peut pas être chrétien sans être émerveillé. Je pense notamment à quelqu'un comme Peggy qui fait dire à Dieu dans ce magnifique livre, Le Porche du mystère de la deuxième vertu, qui fait dire à Dieu « Ça se voit trop que j'existe, j'éclate dans ma création. Pour ne pas croire en moi, il faudrait se retourner les sens. » Voilà. Alors je crois que cet émerveillement devant la création, c'est effectivement une qualité fondamentale pour tout chrétien.
0: Vous vouliez aborder un autre point aussi, il me semble. Vous avez dit d'abord l'émerveillement et...
1: Alors c'est là que je retrouve le « et
0: oui. ».
1: Je ne sais pas, je pense l'humilité, hein, les deux choses vont assez de pair d'ailleurs, hein, l'humilité de se poser des questions, d'accepter de se poser des questions, c'est-à-dire de ne pas avoir tout résolu, et l'humilité de la philosophie réaliste d'Aristote et de saint Thomas, c'est-à-dire que nous ne pouvons pas tout reconstruire par notre propre jugeote, c'est-à-dire qu'il y a une réalité extramentale qui s'impose à nous. Et j'aime beaucoup la philosophie de la connaissance de saint Thomas qui dit que pour connaître, il faut devenir intentionnellement l'autre. C'est-à-dire que la chose connue, hein, s'imprime en quelque sorte dans l'esprit du sujet connaissant. Il y a là quelque chose de très évangélique.
0: C'est-à-dire d'humble, comme vous
1: d'humble,
0: dites.
1: L'humilité devant le réel.
0: Oui, on ne voilà. parle pas de soi.
1: Voilà, on ne parle pas de soi.
0: Toujours.
1: Voilà. Alors je crois que là, c'est, revenir aux sources de cette philosophie réaliste me paraît tout à fait essentiel.

0: Alors, bardé, si vous permettez l'expression, à la fois de l'émerveillement et de l'humilité, vous commencez les études théologiques.
1: Oui. Alors, d'abord, il y a le service militaire.
0: Ah bon ?
1: Il ne faut pas oublier ça. Nous sommes à une époque où le service militaire existait encore en France. Et j'étais jeune, j'avais 23 ans en sortant de Louvain. Et donc, j'étais toujours citoyen français, évidemment. Et donc, j'étais soumis au service militaire, auquel d'ailleurs je me suis soumis de bonne grâce, car je trouvais ça très bien de défendre mon pays et de rendre un peu à mon pays tout ce qu'il m'avait donné. Parce que je suis quand même fier d'être français, malgré tout, malgré...
0: Avec tout.
1: Avec tout, je ne sais pas comment on dit. Voilà. En tout cas, c'était tout à fait naturel à l'époque de faire son service militaire. Et donc, j'ai fait mon service militaire pendant un an, puisqu'à l'époque, le service était de 12 mois. Pendant un an, donc, d'abord à Dijon, et puis ensuite à Autun, en Bourgogne, comme seconde classe, donc vraiment avec les bidas. Et c'était là aussi, c'est très important, je crois que ça a été essentiel. J'ai gardé des amis du service militaire. J'ai même par la suite baptisé pas mal d'enfants, de garçons que j'ai connus au service militaire, parce que la plupart d'entre eux ignoraient tout de la religion ou de la foi, et c'est la première fois de leur vie, évidemment, qu'ils voyaient un séminariste. Et inversement, je dois dire, pour moi, c'est la première fois de ma vie que je côtoyais un certain milieu de gens qui ne savaient pas lire, par exemple. Je n'imaginais pas qu'en France, en 1986, ou je ne sais pas quelle année on était, 85, 86, quelque chose comme ça, en France, ben, y avait quand même un bon pourcentage de la population qui ne savait pas lire. Et ça, on le voyait au service militaire. Alors certes, ils avaient un peu été en classe, mais ils avaient oublié. Ils n'avaient pas une pratique courante de la lecture ou de l'écriture. Ça, c'est des gens que je ne côtoyais pas dans, ni au séminaire naturellement, ni même dans mon lycée parisien. Donc ça, c'est très intéressant d'avoir vu la France réelle, d'avoir vu la population réelle de mon pays, avec ses grandes qualités, ses grandes vertus, parce que c'était des gens simples, avec toutes les qualités des gens simples, et en même temps, c'était des gens très démunis socialement, avec toute la difficulté que ça peut représenter.
0: Ils vous apportaient certainement leurs questions.
1: Oui. Ah ben, je crois qu'on était, mais des questions mutuellement l'un pour l'autre. Beaucoup d'entre eux étaient issus de familles qui, pour beaucoup, il faut bien le dire, étaient anticléricales ou marquées par le communisme qui avait le vent en poupe. Il ne faut pas oublier qu'à l'époque, les ministres communistes étaient au gouvernement de la France. Hein, donc, les communistes étaient 25 à 30% du pays. Donc, ils étaient très marqués par le marxisme, très marqués par l'anticléricalisme qui allait de pair avec le marxisme. Et pour eux, j'étais un immense point d'interrogation. Mais moi, inversement, qui n'avais pas tant que ça comme côtoyé de communistes, je ne savais pas ce que c'était qu'un communiste élevé dans le communisme, qui avait la religion du marxisme. Nous étions deux religions qui se rencontraient. Et qui se regardaient avec à la fois un peu de mépris, ou des a priori en tout cas, qui tombaient très vite, parce qu'on était dans la même galère, on devait crapahuter, faire le parcours du combattant, on mangeait mal, on en avait marre, on jouait au foot ensemble, et le foot aplanit tout.
0: Voilà. Le sportif que vous êtes, ou que vous avez été, ou que vous continuez d'être, c'est important ça, pour l'approche des gens.
1: En tout cas, maintenant, évidemment, ça devient plus difficile vu l'âge qui vient sérieusement. Mais dans ma jeunesse et dans mes premières années de ministère, ça a été un facteur très important. J'ai toujours dit que quand il s'agit de parler à des adolescents, et j'étais longtemps aumônier de lycée, une fois qu'on avait fait la preuve qu'on n'était pas complètement incapable au football, qu'on avait marqué 2-3 buts, tout ce qu'on disait sur Jésus-Christ prenait tout à coup du crédit, devenait crédible. Voilà, donc je pense que pour beaucoup de jeunes, c'est un argument essentiel. Oui. Et puis c'est une manière d'approche. Et puis il y a une socialisation aussi à travers le sport.
0: Un peu comme Don Bosco.
1: Oui, alors ça, je ne me comparerai pas à Don Bosco.
0: Quand même.
1: Quand même pas.
0: Très, très, très, très habile. Hein, très habile, mais qui a su, à travers son art, sa force aussi, et ses habiletés sportives, rejoindre toute une jeunesse, là.
1: Oui, oui. Oui. Ça, je crois que c'est utile. Moi, j'ai eu la chance de pratiquer un peu, effectivement, le football. Un peu moins le rugby, parce que c'est plus difficile, mais j'aimais beaucoup le rugby aussi, donc sport sans doute.
0: Et la musique.
1: Et la musique, la guitare, voilà.
0: Ça, c'est un autre sport.
1: Voilà, j'ai beaucoup joué de guitare et chanté, et ça aussi, c'est une arme pastorale essentielle avec la jeunesse. J'en fais encore de temps en temps usage. Mais c'est vrai que dans un groupe de jeunes, dès que la guitare paraît, il y a une ambiance qui se crée et on n'a pas besoin d'obtenir le silence. La guitare l'obtient pour nous. Voilà. Et j'ai beaucoup chanté. Et puis, pas rappeler ici la fameuse phrase de saint Augustin, chanter, c'est prier deux fois. Mais je crois que c'est vrai, il y a une grâce du chant.
0: Après le service militaire, ce sont les études en théologie.
1: Voilà, après le service militaire, les études en théologie, au séminaire d'Issy-les-Moulineaux, donc près de Paris. Alors, nous sommes à une époque où le cardinal Lustiger n'avait pas encore fondé son propre séminaire. Donc, c'est comme ça qu'avec un certain nombre de jeunes parisiens, nous sommes retrouvés à Issy-les-Moulineaux, où pendant 4 ans, j'ai été formé par les Sulpiciens, puisque ce sont eux qui tenaient le séminaire. Voilà, alors avec la façon de former de l'époque qui insistait beaucoup sur la présence en paroisse. Donc, ces 4 ans, les études étaient moins poussées qu'à Louvain, où là, il y avait un peu d'études, mais enfin, on n'insistait pas trop là-dessus, on insistait davantage sur la présence en paroisse. Et j'ai eu la chance de faire des stages dans le 20e arrondissement de Paris, la paroisse Notre-Dame des Otages, à Ménilmontant, voilà, une paroisse donc populaire, avec des prêtres qui avaient un certain charisme pour ce milieu populaire, ce que je n'avais pas du tout, parce que moi je suis issu des beaux quartiers du 16e arrondissement, donc c'est un autre monde. Hein. Donc une paroisse populaire, et puis après à la paroisse Saint-Martin-des-Champs, donc dans le 10e arrondissement, près de la République, où j'ai fait passer aussi 2 ans. Voilà. Donc j'étais assez présent et très heureux de commencer un peu... la pastorale, vraiment, d'être en prise avec les gens, de faire le catéchisme, qui pour moi a toujours été une des choses les plus merveilleuses qu'un prêtre puisse faire.
0: Donc on est toujours dans le parcours des études, là.
1: Oui.
0: Les stages en paroisse. Et arrive le moment de l'ordination sacerdotale, et là, on vous confie quoi?
1: Alors, j'ai été ordonné donc en 1991, et on m'a placé dans la paroisse Saint-François de Sales, vicaire à la paroisse Saint-François de Sales à Paris, dans le 17e arrondissement, et aumônier du lycée Carnot. Alors, j'étais très heureux, c'était un beau quartier, un beau lycée, un grand lycée parisien tel que j'avais pu le connaître à Janson, et j'ai évidemment été impressionné, moi qui avais fait toute ma formation dans les aumôneries de lycée, d'être à mon tour de l'autre côté de la barrière, si je puis dire, aumônier de lycée. Voilà, alors j'y suis resté 7 ans, c'était cette année très, très heureuse. J'ai eu comme premier curé... le père Robert Gerins, qui, par les ressorts des nominations, se trouve maintenant être mon vicaire et ici. Il est âgé maintenant, hein, c'est pour ça qu'il a... Voilà, donc ça, c'est un petit clin d'œil des nominations et de la Providence. Voilà. Mais j'ai été beaucoup marqué par cet homme, que je continue à côtoyer, donc, et qui avait une espèce de joie d'être prêtre, assez communicative, et qui m'a appris, je pense que pour beaucoup de prêtres, la première paroisse, c'est essentiel, hein, la première nomination, le premier curé, on regarde comment il fait, on apprend sur le tas. Parce qu'il faut bien se dire que, autant quand on est apprenti coiffeur, on commence à coiffer avant d'être soi-même diplômé. Quand on est apprenti pâtissier, on commence à faire de la pâtisserie avant d'avoir son diplôme de pâtisserie. Mais quand on est prêtre, on ne commence pas à dire la messe avant d'être prêtre. On ne commence pas à confesser avant d'être prêtre. Donc du jour au lendemain, on est jeté dans le grand bain. Voilà.
0: On passe de la nef au cœur.
1: Voilà, on passe de la nef au cœur, du jour au lendemain. Tout à fait. Et donc on est bien obligé de faire confiance dans la grâce de l'ordination, et puis aussi de recevoir le soutien des anciens et qui nous apprennent le métier.
0: Guillaume de Mantière, alors merci beaucoup pour cet entretien.
1: Merci beaucoup.

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0: Bonjour chers auditeurs, je vous propose aujourd'hui un petit livre qui m'a fait beaucoup de bien et que j'aimerais partager avec vous, « Lève-toi et marche ». Je vous précise tout de suite que ce titre n'a rien à voir avec l'évangile de Jean. C'est une invitation à marcher que nous propose le physiothérapeute Denis Fortier dans un petit livre de 176 pages paru à Montréal en 2018. Une invitation choc, à la fois documentée sur le plan médical et écrite avec un brin d'humour. Un petit livre qu'on dévore en ayant hâte de le mettre en pratique. Je recommande fortement ce livre à quiconque peut encore se servir de ses deux jambes, mais qui parfois, comme moi, oublie de le faire. Je vous fais mon autoportrait. J'écris à l'ordinateur, assise, je parle à la radio, assise, je joue de l'orgue, assise, je conduis mon auto, assise, je mange, assise, je vais au concert ou je regarde la télévision, assise, et finalement je me couche. Ah, j'oubliais, dans cette folle journée, j'ai fait un gros effort pour aller marcher 30 minutes. Vous vous rendez compte? 30 minutes en 24 heures, et je me crois bonne. Alors, ce n'est pas pour rien que le premier chapitre de « Lève-toi et marche » de Denis Fortier s'appelle « Le syndrome de la chaise ». Je vous en lis quelques extraits. L'immobilité et l'innovation technologique sont des concepts convergents qui chambardent vos vies au travail comme à la maison. C'est notamment le cas des travailleurs manuels qui voient encore aujourd'hui plusieurs de leurs tâches se sédentariser en raison de la mécanisation ou de l'informatisation. Durant les 50 dernières années, la proportion d'emplois physiquement exigeants du secteur privé est passée de près de 50% à 20%. Ce changement radical a entraîné des répercussions sur la condition physique des travailleurs et une diminution significative de leurs dépenses énergétiques. Plus loin, il dit, le principe du « je te vends un produit pour que tu bouges moins » s'applique aussi à nos modes de déplacement. Pensons à la bicyclette électrique ou à la voiture autonome, ainsi qu'aux activités domestiques. Celles-ci sont de plus en plus assurées par des machines ou par notre téléphone intelligent, à partir duquel on peut pratiquement tout faire en demeurant assis. Personne n'est contre le progrès, moi non plus. Mais n'y a-t-il pas des limites à mettre notre muscle à off? Comme vous voyez, ça commence bien ce petit livre. Les jeunes n'échappent pas non plus à cette sédentarité. Alors, voici pour commencer une chanson de Charles Trenet, « La marche des jeunes ». Elle a été écrite en 1942, en pleine guerre, et c'est une chanson qui a un sentiment à la fois patriotique, en même temps qu'un souffle de jeunesse. Alors, on marche, la marche des jeunes.
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La marche des jeunes, Charles Trenet. Dans un chapitre qui s'appelle « Nous sommes tous accros », Denis Fortier écrit « Notre fidélité à la position assise bat tous les records. Si nous l'aimons tant, c'est qu'elle nous procure une sensation de bien-être instantané. En effet, nous sommes tous accros à notre sofa lorsqu'on s'y laisse tomber le soir venu. Ce moment agréable nous repose, nous grise et il apaise parfois même nos muscles qui ont eu la vie dure pendant que nous étions au boulot. Et puisque notre corps se souvient, chacun de ses bienfaits est sujet à anticipation. La position assise est une oasis où la sédentarité prend racine, avec tous ses excès et ses conséquences sur votre santé et sur votre système musculo-squelettique. Par exemple, une partie de votre force et de votre capacité cardio-respiratoire peut être graduellement altérée parce que vous passez un temps fou sur votre chaise. Puis, sans que vous vous en rendiez compte, vous vous mettez à éviter des activités pour lesquelles vous aviez autrefois suffisamment de force ou d'endurance. Cette situation instaure un cercle vicieux, au point qu'il devient difficile d'inverser la tendance. En effet, le corps répond si bien aux règles d'économie d'énergie qu'il arrive à s'adapter à sa propre dégénérescence, même lorsque celle-ci pourrait être évitée. La sédentarité se prend parfois pour un gourou qui prône l'absence de mouvement et le boycottage des contractions musculaires. Cela vous porte à vous ménager, ce qui n'est pas toujours une bonne chose lorsque vous le faites durant des années. Que c'est vrai tout ce qu'il nous raconte, n'est-ce pas ? Moi, j'y vois ma photo, c'est pas compliqué, je me reconnais dans ce livre. Alors, pour se dégourdir un peu les jambes, voici une chanson peu connue de Francis Lemarque, qui est ici chantée par Yves Montand et qui s'appelle « Je vais à pied ».

Eh bien, cette chanson est la preuve qu'il n'est pas obligatoire de marcher pour un marathon, de marcher tranquillement, c'est parfois très amusant. Et ça nous rappelle aussi une autre chanson, « Je m'en vais clopin-clopant ». Alors donc, on se lève et on marche. Le chapitre qui s'appelle « Libérez-vous des dictateurs » de ce livre « Lève-toi et marche » de Denis Fortier parle de la voiture. L'utilisation de la voiture a des conséquences sur la prévalence de plusieurs maladies, notamment en raison de ses émissions de gaz à effet de serre, mais aussi de l'immobilité qu'elle nous impose. Selon des chercheurs australiens, les personnes qui passent plus d'une heure par jour dans leur voiture ont un plus grand risque de syndrome métabolique, un problème de santé qui accroît significativement le risque de nombreuses maladies chroniques, dont le diabète et les maladies cardiaques. Pour une personne de taille moyenne, passer autant de temps en voiture correspond environ à un surplus de poids de 2,3 kg, à une augmentation du tour de taille de 1,5 cm et à un taux de glucose sanguin plus élevé, peu importe l'alimentation et le niveau d'activité physique. Passer plus de temps en voiture augmente aussi votre risque de mourir plus jeune. Une étude réalisée par Kerem Chuval et son équipe auprès de 3141 participants dont les dossiers médicaux ont été analysés sur une période d'environ 28 ans, a démontré que passer plus de 10 heures par semaine dans sa voiture accroissait le risque de mort prématurée de 27%, notamment en raison d'une augmentation de la pression artérielle. Voilà qui n'est pas vraiment la joie, comme on peut le constater. Alors, amusons-nous un peu, rions des méfaits de la voiture avec une délirante chanson d'Henri Salvador. Moi, je préfère la marche à pied.

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2: Eh bien voilà une chanson réjouissante sur les vertus de la marche à pied. Henri Salvador, comme toujours. Il y a un chapitre de ce livre « Lève-toi et marche » de Denis Fortier qui s'appelle « Rester motivé » et qui a une section consacrée à la douleur chronique. Bon, moi je vous fais une petite confession. Il m'arrive d'avoir mal aux genoux et évidemment, parfois je me dis « Oh, j'irai pas marcher ». Or, quand je me décide quand même finalement à faire quelques pas, ben après 5 minutes, je ne ressens plus cette douleur et je marche d'un bon pas. La douleur, c'est comme évanouie avec le mouvement. Alors, je me dis qu'effectivement, on peut avoir mal. Tant qu'on est capable de mettre un pied devant l'autre, on peut faire un petit effort pour marcher. Le cas de la douleur chronique qui nous l'explique ainsi. On pourrait croire que la douleur chronique est une source de motivation à bouger. Or, si vous pratiquez une activité physique dans le seul but de diminuer une douleur chronique, vous pourriez avoir de la difficulté à soutenir votre motivation si vous n'atteignez pas rapidement votre but. Pourquoi ? La douleur chronique est associée à des tentatives de soulagement qui ont été infructueuses. Ce cercle vicieux court-circuite l'association positive entre vos actions et les résultats, une situation qui affaiblit considérablement votre motivation. La douleur peut aussi perturber vos émotions, changement d'humeur, anxiété ou signes de dépression, ce qui risque de diminuer votre motivation. En d'autres mots, la douleur use le moral et c'est bien logique. La science a d'ailleurs prouvé qu'il existe dans votre cerveau des connexions entre la douleur chronique, les émotions et les systèmes de récompense associés à la motivation. Voici 4 façons d'améliorer votre motivation en présence de la douleur chronique. Fixez-vous des objectifs mesurables qui ne sont pas liés à la douleur, mais à vos capacités fonctionnelles, comme réaliser une tâche ménagère ou pouvoir rester debout pour une durée déterminée. Évitez la fatigue et le surmenage qui altèrent votre motivation. Déjouez la kinésiophobie, soit la peur de bouger. Celle-ci est présente lorsque des mouvements ou des activités ont été associés à répétition à de la douleur. Pour arriver à mieux contrôler cette peur, réalisez des activités physiques dont le niveau d'effort est bien en deçà de vos capacités. La marche aquatique et les exercices faits au sol sont de bonnes options. Voilà qui est réconfortant, je pense, quand on souffre de nombreuses douleurs. Et puisqu'on parle de douleur, je vous offre une chanson d'amour un peu nostalgique de Nicolas Perrac. Promenade, qui est extraite de son album La fête est finie, qui est paru en 1977.

Promenade, une chanson de Nicolas Perrac. Dans ce livre de Denis Fortier, Lève-toi et marche, il y a un chapitre ou des sections du chapitre Nous sommes tous accros qui parlent du vieillissement. Et c'est vrai que, évidemment, ça devient de plus en plus difficile de marcher vite, de marcher carrément même. Et parfois, on se déplace en chaise roulante. Alors, ça devient très difficile de dire à quelqu'un « lève-toi et marche », et puis comme si c'était facile. Une de ces parties de ce livre dit « ta grand-mère court plus vite que toi ». Il m'arrive régulièrement de traiter des aînés dont les performances physiques supplantent celles de leurs enfants et même de leurs petits-enfants. On s'étonne toujours devant un tel exploit. Pourtant, ces personnes n'ont rien de surhumain. Un de leurs plus grands mérites est d'avoir su déjouer la sédentarité en maintenant un niveau d'activité physique élevé, même sur le tard, sans obligatoirement être de super athlètes. On confond couramment les effets de la sédentarité avec ceux du vieillissement, à tort. À force d'être assis de façon prolongée, les capacités physiques peuvent s'affaiblir et on attribue trop souvent cette situation à l'avancée en âge, comme le fait d'avoir de la difficulté à courir, à se relever d'une chaise ou à monter un escalier. Il est vrai que certains effets du vieillissement sont inévitables et irréversibles, comme la perte de force maximale, qui explique qu'un champion olympique ne peut pas soutenir indéfiniment ses performances de haut niveau. L'avancée en âge entraîne beaucoup d'autres conséquences sur le système musculo-squelettique, mais ces changements ne sont pas aussi catastrophiques qu'on voudrait nous le faire croire quant aux capacités fonctionnelles, soit celles que vous utilisez dans la vie de tous les jours ou lors de vos activités récréatives. Par exemple, il est possible d'augmenter votre force et votre endurance à tout âge. Et c'est une des raisons pour lesquelles même les nonagénaires peuvent réaliser des prouesses impressionnantes. Voilà qui est réconfortant, je pense, et qui nous permet de terminer cette émission sur une note optimiste. Je vous propose une chanson de Beau Dommage, « Marcher tout seul la nuit sur une route de campagne ».

Eh bien, c'est sur ces quelques notes de la chanson de Beaudommage, Marcher tout seul la nuit sur une route de campagne, que se termine cette émission. J'espère qu'elle vous aura fait du bien, qu'elle vous aura donné le goût de faire quelques pas, au moins de sortir, de profiter de l'air. Et je remercie Jacqueline Sanson pour sa précieuse collaboration, comme toujours. Chanson pour tous les goûts revient la semaine prochaine. Quant à moi, de ce pas, je vais marcher un peu. Je vous dis au revoir et à bientôt.

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Cordiale bienvenue à Musique et Monde. Dans cette première heure d'émission, nous vous présentons « Le réenchantement du monde » du père Bernard Lambert, mis en lecture par

Jean sera au calvaire pour recevoir Marie et la garder avec lui, sans doute à Éphèse, pour qu'elle continue de porter en son cœur le grand œuvre du réenchantement du monde. Au reste, le cantique du Magnificat en Saint-Luc n'est-il pas une sorte de discours-programme de ce qu'a été et de ce que sera toujours Dieu au quotidien dans Marie associée à Jésus dans la transformation des siècles? Marie a forgé son fils, puis elle l'a secondé. On en fait un personnage absolument faux en la voyant lointaine. Aujourd'hui, la fête de la Toussaint est facilement négligée. Il n'en fut pas toujours ainsi. Elle remplissait d'allégresse nos ancêtres. Il touchait là, mystérieusement, quelque chose du réenchantement du monde. Il vaut la peine de la relire dans la liturgie des heures. Aujourd'hui, l'univers met sa robe de gloire. L'ordre du monde est restauré. Les prophètes anciens voient la pleine justice. L'ère nouvelle est proclamée. Les pécheurs, pardonnés, prennent place à la table. L'arbre sauveur a fructifié. Et la Mère de Dieu règne, pauvre et puissante. L'œuvre du Père est magnifiée. Vous ne croyez pas que Bach, Mozart, les grands romantiques, Beethoven, Brahms, Schumann, Mahler, avaient un accès secret au réenchantement du monde et que leur musique demeure infiniment actuelle, parce que les gens sentent obscurément ce contact des maîtres avec la source. Aussi viennent-ils à eux dans un grand désir de communion. Ils veulent fuir le désenchantement du monde, mais surtout trouver des lieux où l'on retrouve le réenchantement. Je me souviens d'un évêque russe orthodoxe qui demandait à son neveu musicien « Est-ce que tu ne vois pas la musique comme une forme de glossolalie ?» Elle est négro-spirituelle. Ce sont les fils et les filles des esclaves qui ont eu accès au réenchantement du monde. Ils avaient reçu cela en héritage. Leur maître n'avait jamais pu le leur ravir, car ils n'y entendaient rien. Le jour où ils comprirent quelque chose, ils saisirent que ce sont les pauvres qui, avant tous les autres, vivent quelque chose du grand réenchantement auquel Jésus a donné le nom de royaume. Jésus n'a pas créé le désenchantement, mais il est venu le traverser, comme Moïse, pour amener les siens à la terre promise. Il le disait en d'autres termes quand il parlait des enfants. Ce qu'il visait avant tout, c'était l'enfant intérieur. L'enfant extérieur peut s'amuser avec des jouets qui lui plaisent, mais c'est l'enfant intérieur qui comprend l'enchantement. Et c'est l'enfant intérieur de toute personne, en toute période de sa vie, qui est apte à le saisir. Si l'enfant intérieur est disparu, alors il n'y a plus rien à faire. Quiconque est sensible au réenchantement peut témoigner de ceci. Il ne se passe pas une journée, même semée de désappointements, de souffrances, sans qu'elle soit visitée, ne fût-ce que quelques instants, par le réenchantement. Quelque part, l'étoffe du monde cède. Les vieilles outres craquent sous la pression du vin nouveau qui bouillonne. Quant à dire sous quelle forme cela se produit, c'est à chacun de le faire. La beauté d'un enfant, une lettre, un sourire, une belle image, quelques lignes de musique. Et il y a les anges messagers. Dans l'Ancien comme dans le Nouveau Testament, ils ont toujours été les porteurs du réenchantement, pour la raison très simple que c'est leur vie. Les trois anges qui visitèrent Abraham n'apportèrent pas autre chose. Nicolas Roubleff, canonisé par l'Église russe orthodoxe, avait lui aussi reçu leur visite. C'est pour cette raison qu'il les a si bien peints.

Les réalités signifiées par les mots enchantement, désenchantement, réenchantement constituent un carrefour absolu des hommes. Chacun les rencontre à sa manière, du plus petit au plus grand. Saint Thomas d'Aquin avait visé juste quand il avait établi avec force dans sa somme de théologie que tous les hommes cherchent le bonheur. Le bonheur, on peut l'avoir, on peut le perdre, on peut le retrouver. Le bonheur originel de la création a été décrit dans la Genèse, appelons-le l'enchantement. Il a été gâté. Appelons cela le désenchantement. Jésus est venu rendre aux hommes le bonheur. Appelons cela le réenchantement. Tous les fondateurs de religions ou de grandes sagesses, tous les historiens des idées, tous les historiens des civilisations ont cherché, ont dit à leur manière l'expérience des hommes aux prises avec ces trois termes. Le grand livre de l'histoire de l'expérience de Dieu avec nous et de nous avec Dieu, qui s'appelle l'Écriture sainte, a traduit en très grand ce qui se passe en très petit pour chaque homme, pour chaque femme. Au IIIe, IVe et Ve siècle de l'Église, en Occident comme en Orient, les pères de l'Église ont réfléchi à qui mieux sur ce mystère. Ils se sont posés des questions infinies sur l'enchantement originel, sur le désenchantement qu'Augustin a appelé le péché originel, et sur le réenchantement du monde, par le long cheminement à travers l'œuvre du peuple élu et de Jésus-Christ, vers ce qui fut appelé souvent et longtemps le retour au paradis. Ces idées ont tourmenté sans cesse les hommes. Jean de Lumeau a écrit un ouvrage très informé à ce sujet, Une histoire du paradis, le jardin des délices. Christophe Colomb, quand il s'est mis en route sur l'océan, cherchait lui aussi le lieu du paradis. On a pu parfois donner l'impression que le réenchantement du monde consisterait dans un retour pur et simple à l'enchantement originel ou à la restauration du paradis. Telle ou telle expression de certains pères de l'Église prête à cette interprétation. En réalité, l'enchantement qui nous est décrit dans la Genèse était comme une sorte de paradigme offert aux hommes. Dans notre vie quotidienne, nous voyons chaque jour quelque chose de semblable. Les vendeurs de voitures, d'immeubles, d'hôtels, de séjours touristiques nous offrent tous les décors de vitrine pour nous allécher. On peut donc prendre l'image de l'enchantement originel offert dans les premiers chapitres de la Genèse comme la vitrine de ce que Dieu veut offrir aux hommes et que le prophète Isaïe, par exemple, reprendra en montrant le lion qui mange de l'herbe avec l'animal domestique, l'enfant qui s'amuse dans le repère du cobra ou l'assassin qui embrasse affectueusement la personne qu'il voulait tuer. Les épées seront changées en socs de charrue. Le monde est remis à l'endroit. On ne voit pas ce qui empêcherait l'enchantement originel de ne pas avoir été en même temps une sorte de vitrine qui offre un avenir de bonheur aux hommes. Les grandes valeurs de base subsisteront. Elles seront reprises à travers le désastre. Et on les verra notamment apparaître dans la vie de Jésus sous forme d'insurrection, de bénédiction, de gestes de surabondance, de signes précurseurs, des cieux nouveaux et de la terre nouvelle.

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1: Les miracles de Jésus n'ont pas été que des actes ponctuels de miséricorde. Il faut les voir comme des gestes d'anticipation de la libération finale des hommes. Les mots « santé » et « salut » ont la même racine. Ils signifient la totalité. Aujourd'hui, le nouvel âge et la nouvelle culture ont mis à la mode le mot « holisme ». À l'âge de l'analyse à l'infini, succède l'âge de la totalité. On sent d'instinct que c'est dans l'intégrité, dans la totalité, que se trouve l'enchantement du monde. Vous voulez quelques exemples quotidiens? On installe dans les lieux publics des rampes d'accès pour les handicapés. Pourquoi? Sinon, parce qu'on tient à leur donner une place dans le tout. Dans la médecine, on examine le contexte de la maladie. En écuménisme, on fait intervenir d'autres facteurs que les seules dissensions dogmatiques. Il y a des facteurs politiques, psychologiques qui ont eu plus d'importance que les motifs doctrinaux de séparation. Dans l'analyse pastorale, on ne met pas tout sur le dos du manque de foi. On dit « la foi baisse, il n'y a plus de vocation, la pratique religieuse s'en va ». Il y a des manières de présenter la foi qui ne passent plus. Il y a des aspects culturels de la foi qui font obstacle à la foi. Cela ne revient pas à dire que l'ancien est complètement dépassé. Jésus avait fixé la règle de la totalité quand il avait dit « Je ne suis pas venu abolir, mais parfaire ». Il parlait de l'histoire sainte. Il s'appuyait sur une vision intégrante, celle de l'unité du dessein de Dieu et de l'accomplissement du salut. Ce sont là les seuls chemins du réenchantement du monde. La mutilation, l'exclusivisme, le corporatisme, les petites chapelles, les ostracismes et toutes choses du même genre sont en définitive des chemins qui mènent au désenchantement. Il faut choisir en profondeur. La question revient à une décision pour la vie ou pour la mort. Plus radicalement encore, à un choix pour ou contre Dieu. Ce fut un grand pas dans la conscience humaine lorsque des esprits religieux d'Égypte puis des Hébreux découvrirent que Dieu n'était pas seulement le Dieu d'une tribu, d'un clan, d'un peuple, mais le Dieu un, Dieu de toute la création et de tous les hommes. Ceux qui aiment relire la Somme de théologie de saint Thomas d'Aquin savent qu'elle commence par la toute première des questions, celle de Dieu. Il y a un seul Dieu, il est parfait, il est bonheur absolu. Cela revient donc à dire, Dieu, parce qu'il est Dieu, est suprêmement attirant. Il est séduisant. Et comme tous les grands séducteurs, est mieux qu'eux, il est enchantement, et il ne vise qu'au réenchantement de sa créature après les grandes catastrophes. La première question de la Somme de saint Thomas d'Aquin, relue dans ce contexte culturel, devient un ravissement.

Reprendre l'Évangile comme chemin d'initiation, quelle nécessité, quelle joie, quelle fraîcheur renouvelée. Quelqu'un dira « J'ai déjà été initié à l'Évangile, maintenant c'est fini, je suis rendu plus loin ». Quelle erreur! Il faut reprendre régulièrement l'Évangile comme chemin d'initiation, non comme réservoir d'anecdotes édifiantes, de maximes exemplaires ou de bois de construction pour des systèmes doctrinaux, mais comme chemin de vérité et de vie qui passe à l'intérieur d'une personne, celle de Jésus-Christ, et également la mienne. L'initiation cesse alors d'être un simple geste préliminaire, de lecture en lecture, de méditation en méditation, de conversion en conversion, de séduction en séduction, d'appel en appel. Elle devient formation permanente, puisque Jésus n'est jamais achevé en aucun de nous. Ceux qui mirent au point la dévotion au rosaire pour chrétiens de tous âges et de toutes conditions l'avaient bien compris en en faisant un chemin permanent d'initiation. De même, Ignace de Loyola avec les exercices spirituels. Les retraites elles-mêmes, quand elles se situent dans l'Évangile comme chemin d'initiation, deviennent une source de renouvellement. L'Église, au seuil du troisième millénaire, a un grand projet d'évangélisation. Il y a trois sortes d'évangélisation. La première, par application. J'étends de la peinture sur un mur. Tout est beau. Mais cela ressemble aux grains semés sur le bord de la route et que les oiseaux viennent manger. Jésus s'en est clairement expliqué. Il n'a pas voulu de ce genre d'initiation. Il y a, en deuxième lieu, l'évangélisation par explicitation. On prend un corpus de la doctrine chrétienne, on l'explicite, on le commente, on le fait apprendre. C'est une façon de semer le bon grain. Il y a une troisième manière. C'est une évangélisation créatrice. On prend l'Évangile comme chemin d'initiation. On part de Jésus en train d'initier ses disciples dont je suis. En même temps qu'il crée dans le disciple ses chemins d'initiation, il se crée lui-même en moi et il façonne en moi le créateur de nouveaux disciples. Cette évangélisation est la plus sûre car elle est accrochée à Jésus lui-même et à ma vie. Elle pourra résister, se développer, produire 10, 20, 100 pour un. Cela s'appelle l'apprentissage d'une intériorisation de l'existé chrétien. L'intériorisation étant acquise, l'extériorisation suit. Il est préférable de dire « évangélisation nouvelle » plutôt que « nouvelle évangélisation ». Il n'y a pas de nouvel évangile et donc pas de nouvelle évangélisation. C'est le même évangile qui est nouvellement pénétré et répandu. Méditer sur l'évangile comme chemin d'initiation, c'est entrer dans un sujet infini. L'évangile est assez précis et ouvert pour tout ce qui est nécessaire au salut, mais également assez retenu ou tenu en main pour que jusqu'à la fin du monde, toute personne, toute race, toute culture y trouve son pain quotidien, sans l'ôter à autrui. S'initier à l'Évangile en venant d'une culture athée, païenne ou absolument séculière est bien autre chose que de le faire en pleine chrétienté. Dans ce dernier cas, on part d'une culture déjà évangélisée. Les jeunes d'aujourd'hui, par exemple, partent d'une culture non encore évangélisée. Les chrétiens, devenus faibles minorités pratiquantes dans des pays jadis largement pratiquants, ont une autre manière d'aborder l'Évangile. Les Noirs, qui au temps de l'esclavage ont composé les négros spirituels, ont cherché en Jésus des chemins d'initiation inattendus de leur maître. Le Juif, qui se prépare à passer au christianisme, prendra certainement en Jésus le Messie comme chemin d'initiation.

Musique et Monde s'achève et vous y avez entendu la voix de Denise Roy nous proposant un livre intitulé « Le courage de la paix » aux éditions Fides, écrit par le pape Jean-Paul II. Choix musical Mario Blouin.

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Aujourd'hui à l'émission Un temps pour parler, l'abbé Denis Veilleux s'entretient avec le père Bernard Bougon, jésuite, psychosociologue et professeur au Centre Sèvres à Paris. Ce deuxième de deux entretiens pour titre « Choisir n'est pas décider ».

0: Je rencontre aujourd'hui le père Bernard Bougon, qui a écrit un livre, donc co-auteur avec Laurent Falck, aux éditions des Jésuites dans la collection Fidélité. Un très beau titre, « L'art de choisir » avec Ignace de Loyola. Bonjour père Bougon.
1: Bonjour.
0: Vous allez bien?
1: Oui, je vous remercie. Oui.
0: La vocation d'Ignace d'aider les âmes, comme nous lisons dans le récit, vient de son expérience personnelle. Comment se réalise-t-elle?
1: C'est-à-dire, Ignace s'étant converti et ayant commencé à faire le choix de changer de vie, c'est-à-dire de mettre sa vie au service de Dieu, au service du Christ, c'est la figure du Christ qui la fascine, le Christ des évangiles, il ne s'en rend pas compte tout de suite, mais il n'est plus le même. Et ça se voit, c'est-à-dire que c'est les autres qui se rendent compte que ben, quand ils parlent avec lui, ça devient intéressant, et ça devient intéressant pour eux. Avant, sans doute, au début, Ignace, ah oui, j'ai mal, peut-être qu'il se plaignait pas trop, mais enfin, voilà, il s'occupait pas beaucoup des autres. Et puis d'un seul coup, il se met à s'intéresser aux autres, et relisant cette expérience, puisque le récit, c'est quand même des décennies plus tard, relisant cette expérience, il se souvient que finalement, il faisait du bien à leurs âmes. C'est-à-dire que ça veut dire que finalement, les entretiens prenaient avec lui une tournure spirituelle.
0: Oui.
1: Et lui-même, ensuite, se mettant en route et entrant vraiment dans une expérience spirituelle de recherche de Dieu, il cherche partout à être aidé dans cette expérience spirituelle. Et il trouve personne pour l'aider. Il fait une expérience spirituelle d'une telle intensité que même auprès de prêtres, de confesseurs qui le va solliciter, il n'arrête pas. Et d'ailleurs, il ne se décourage jamais. Il continue toujours à avoir des confesseurs. Mais on répond pas à ces questions. Et en même temps, il découvre que des gens viennent à lui pour parler avec lui de leur vie spirituelle à eux. Et que là, il les aide. Tant et si bien qu'au bout d'un moment, il se rend compte que s'il a quelque chose à faire dans sa vie, c'est se mettre en situation et en état d'aider des personnes dans leur vie spirituelle. Et ça devient un peu sa focalisation. Alors, à l'époque, il fallait passer par le latin, parce que les ouvrages étaient en latin, donc faut apprendre le latin, fallait faire la théologie, et puis fallait finalement devenir prêtre. Voilà. Et on voit bien que ça lui disait pas grand-chose au début d'être prêtre. Hein. Là-dessus, il est très silencieux, mais on sent qu'il a vu que c'était un espèce de passage obligé. Alors ensuite, il l'a assumé, il l'a vécu avec beaucoup d'intériorité et de dévotion. Mais c'est quelque chose qui s'est, enfin, en tout cas, c'est ma lecture, ça qui s'est imposé un peu de lui, de l'extérieur, voilà. Mais parce que c'était comme ça qu'il allait pouvoir être utile aux âmes. Et puis, être utile aux âmes, oui, mais c'est bien, mais moi, je peux en voir 30, 40, 50, mais il y en a tellement. Donc, avoir des compagnons qui participent de ce même désir. Et c'est comme ça qu'il a réuni, après une première tentative qui n'a pas abouti, et c'est à Paris où il a trouvé un certain nombre de compagnons venant de... Il y avait Français, Savoyards, Espagnols, Portugais, qui ont finalement épousé avec lui ce même désir d'être utile aux âmes. Et c'est devenu de ce talent finalement... qu'Ignace a reçu avec sa conversion, de ce talent partagé avec d'autres, c'est devenu la finalité, et ça reste toujours la finalité profonde et essentielle de la compagnie de Jésus, c'est-à-dire des jésuites.
0: Oui. Père Bougon, c'est intéressant de vous entendre parler. On fait des bons en avant, des bons dans le temps aussi, des années dans la vie d'Ignace, et on revient toujours à cette expérience où il va parler des excès qui mènent à l'illusion, et aux vanités spirituelles. Moi, j'ai appelé ça des subtiles caricatures.
1: Oui, ben, ça, alors, ça renvoie au début du récit. Le père Gonsalves da Camara est venu se confier auprès du père Ignace parce qu'il avait des tentations de vaine gloire. Voilà. Et Ignace, pour lui a donné quelques conseils spirituels, et en quelque sorte, pour l'encourager, pour peut-être le déculpabiliser, il lui a raconté comment, dans les deux premières années de sa vie spirituelle, cette tentation de vaine gloire avait été très présente et avait beaucoup empoisonné sa vie spirituelle. Voilà. Et cette tentation de vaine gloire, alors on la voit très bien apparaître dans le récit sous plusieurs formes, sous la forme effectivement des excès, c'est-à-dire à un moment comme il le dit lui-même, comme il avait jeune noble, n'oublions jamais, hein, et il avait soin de sa chevelure, qu'il avait très belle, parce qu'on a une photo d'Ignace chauve, enfin une photo, une,
0: ben oui, souvent, hein.
1: Un portrait de lui où il est complètement chauve, mais jeune, il avait, semble-t-il, une chevelure plutôt un peu blonde, un peu peut-être avec des teints légèrement roux, enfin léger roux, les blonds, enfin.
0: Il ne laissait pas indifférent.
1: Ouais, qui ne laissait pas indifférent. Non, il était beau gosse, oui. Et puis il prenait soin de ses ongles, il prenait soin de tout ça. Alors il laisse pour rompre avec ça. Il laisse pousser ses ongles, il ne se coiffe plus, il ne taille plus ses cheveux, il ne se lave plus beaucoup, voilà, et il se transforme en un vagabond hirsute et malodorant. Et on sent que c'est très bien tout ça, mais que finalement ça le conduit un peu à s'admirer lui-même
0: dans sa performance.
1: Dans sa performance.
0: Oui.
1: Ouais, c'est exactement, c'est exactement le mot.
0: Oui.
1: Et c'est d'ailleurs de ça plusieurs fois qu'il parle, c'est-à-dire qu'il n'avait d'autre souci que de faire des grandes choses pour Dieu, mais des grandes choses un peu visibles, un peu. Voilà. Alors, avec toujours. Ah oui, mais il faut que je humble, il faut que. mais il raconte, et je pense que c'est pas anodin, il rappelle que. Dans le tout début de sa conversion, les gens parlent de lui en disant qu'il avait abandonné beaucoup d'argent, etc. Enfin, on en racontait plus qu'il n'en avait, voilà, bien sûr. Et on sent qu'il a prêté une oreille un peu complaisante à tout ça, voilà. Et ça se matérialise aussi dans une histoire assez curieuse, c'est-à-dire une vision qu'il a de quelque chose de très séduisant et en même temps d'insaisissable, de flou. Qui lui donne à la fois des consolations spirituelles et dont il finit par comprendre que c'est une tentation. Enfin, c'est vraiment le travail de l'ennemi de la nature humaine qui le détourne de la voie. En fait, il est devant un espèce de miroir de soi, quoi. Voilà, qui dans lequel il se complaît jusqu'au jour où la croix du Christ vient briser le miroir.
0: Ah oui.
1: Voilà. Et à ce moment-là, cette tentation, elle arrive, mais elle ne le gêne plus. Il la repousse du pied, quoi. Voilà.
0: Il a compris.
1: Il a compris. Voilà. Et alors ça, la tentation de vaine gloire, dans notre livre, j'ai fait un petit encadré là-dessus parce que c'est vraiment une constante de la vie spirituelle. Et ça nous guette tous. Hein.
0: Ça nous guette tous.
1: Oui, et il faut faire très attention.
0: Oui. Voilà, c'est besoin qu'on a d'être aimé, oui, hein, d'abord, oui, c'est tout à fait, oui, fondamental, mais à un moment donné, il y a des couches de vernis là, qui s'ajoutent, et elles prennent toutes sortes de formes.
1: Oui, c'est ça. Alors, un auteur antique, Cassien, je crois, qui est un moine ancien, mais il y a d'autres moines aussi dans la tradition, par exemple cistercienne aussi, qui disent ça. Voilà, le moine qui veut pas montrer qu'il jeûne, par exemple, etc., s'admire de ne pas montrer qu'il jeûne. Voilà, par exemple. Et là, il pervertit son acte, quoi. Voilà,
0: ou on entendrait un auteur spirituel, un ancien, un saint homme ou une sainte femme qui dirait « Écoutez, je suis rendu à mon 33e livre sur l'humilité
1: !» C'est ça, voilà.
0: Ça vous fait rire, hein. J'avais pas pensé celle-là.

0: Donc, je vais vous demander, Père Bougon, de continuer mes petites phrases. Je vous inviterai à poursuivre après la phrase que je vais prononcer, à continuer. Le propre du mauvais esprit est...
1: Alors, le propre du mauvais esprit, c'est véritablement de s'opposer à notre progrès spirituel. Et alors, il peut employer, pour lui, tous les moyens sont bons. Mais c'est vraiment en nous débilitant, en nous effrayant, en nous faisant peur, c'est-à-dire en faisant monter en nous les craintes. Et comme les craintes sont imaginaires, elles sont toujours insurpassables. Voilà. Et c'est vraiment le travail de fond de ce mauvais esprit, c'est-à-dire l'ennemi de la nature humaine. Il vient vraiment pour nous empêcher de réaliser notre vocation et notre vocation avec Dieu et devant Dieu.
0: Je continue mon petit jeu. Le propre du bon esprit est...
1: Alors, le propre du bon esprit, j'allais dire que c'est tout le contraire du mauvais esprit, mais c'est pas dans ce sens-là que ça il faut dire les choses. Non, le propre du bon esprit, c'est véritablement de nous encourager, de nous soutenir, de nous faire sentir quel est vraiment le chemin juste pour nous, pour moi, personnellement, et un chemin vraiment juste, je dirais, avec moi-même, avec les autres, avec Dieu. Voilà, c'est dans ce triple rapport, équilibré, juste, sain, débarrassé du narcissisme, débarrassé de jalousie, de rancune, etc. Et dans une grande ouverture du cœur vers Dieu. Et le propre du bon esprit, c'est de nous donner toutes sortes de moyens pour avancer et au fond pour nous pacifier intérieurement et nous rendre joyeux et heureux, oui.
0: Père Bougon, dans votre livre, vous soulevez « maintenir la décision prise ». Avez-vous des exemples comme celui de la durée de la prière? Semble-t-il, Ignace disait, bon, la durée, c'est une heure, eh bien, c'est une heure. C'est pas moins, c'est pas plus. Maintenir la décision prise.
1: Alors, il y a une parabole que je prends souvent, c'est la parabole du peuple d'Israël au livre de l'Exode. Si vous lisez un peu le livre de l'Exode et le livre des Nombres, on s'aperçoit que pour le peuple, il y a des jours avec et il y a des jours sans. Il y a des jours avec, c'est-à-dire, on sort du pays d'Égypte on sent qu'on commence à, on est libéré de l'esclavage, on sent qu'on commence à vivre ça, quoi. Et puis, suivi aussitôt d'un jour sans, c'est-à-dire voilà que l'armée égyptienne nous poursuit et qu'on se trouve au bord de la mer Rouge, comment est-ce qu'on va traverser, voilà. Et puis, Moïse prie le Seigneur, il ouvre la mer Rouge en deux, le peuple passe, donc jour avec. Le peuple est important, donc tout ça, ça prend du temps. Jour avec toujours, les Égyptiens s'engagent derrière, mais la mer se referme, et terminé, on est tranquille. Voilà. Et puis ensuite, on va au désert, oui, mais il n'y a plus d'eau. Comment est-ce qu'on va boire? On est assoiffé. Alors, Moïse
0: frappe
1: le rocher, et la source jaillit. Et puis ensuite, qu'est-ce qu'on va manger?
0: Alors c'est ça n'arrête plus.
1: Donc
0: ces alternances,
1: les oignons d'Égypte, etc. On était si bien, on pouvait manger à satiété, etc. Et là, la manne. Hein. Et avec la manne, vous savez cette chose très drôle, c'est que manhu, ça veut dire qu'est-ce que c'est. Et quand vous voyez, quand la mère de famille apporte le plat au milieu de la table et que toute la famille se penche avec un petit air dégoûté en disant qu'est-ce que c'est,
0: voilà. Donc ça veut tout dire. Oui.
1: Bon, alors mais la manne ça suffit pas. On aimerait de la viande. Donc il y a l'écaille. Voilà. Donc l'histoire du peuple. Mais au fond dans tout ça, qu'est-ce qui est important? C'est que le peuple marche avec Dieu tous les jours. À travers les jours avec, à travers les jours sans, il avance. Et donc, c'est la même chose dans la prière. Pourquoi Ignace nous dit « fixer mon temps de prière » Alors, c'est pas forcément une heure, ça peut être 20 minutes, ça peut être 25 minutes. Il dit une heure, c'est bien parce qu'après, on fatigue et il vaut mieux faire plusieurs fois une heure que de vouloir faire beaucoup plus. Mais ce qui est important, c'est, au fond, je décide de me mettre en face de Dieu. Disons que j'ai décidé que ça soit 35 minutes. Il y a certains jours, le texte dont je vais me servir, il va s'ouvrir. Je sens que voilà, j'ai du goût à cet évangile. Je ne sais pas pourquoi cet évangile me parle. Il y a d'autres jours, ça m'ennuie, j'y comprends rien. Je suis sec comme un coup de trique devant cet évangile. Et donc le jour où ça va tout seul, j'ai envie de continuer et de dépasser et de faire 45 minutes, une heure, alors que j'ai fixé 35 minutes. Et le jour où ça va pas du tout, je dis, bon, ben, ça ira mieux demain, donc au bout d'un quart d'heure ou 10 minutes, j'arrête. Voilà. Et elle dit, non, il s'agit de vivre de la foi. Et dans la prière, il s'agit de vivre de la foi. Et vivre de la foi, c'est être vraiment dans cette relation. J'ai décidé de prendre un temps avec le Seigneur, je reste fidèle à ce temps, et ça, c'est un acte de foi de base. Et ça établit une vraie relation avec Dieu, parce que je ne suis pas sur des choses, comment dirais-je, uniquement de les goûts et les dégoûts, qui risqueraient d'être trop dans le superficiel, trop dans les motifs. Je suis vraiment dans une relation de profonde où je me livre à Dieu et je livre à Dieu le temps qui est le mien, tel que je l'ai décidé, et en acceptant la démaîtrise sur ce qui se passe dans ce temps, que ça soit en temps heureux ou que ça soit en temps négatif. Ignace a cet exemple très intéressant, et il raconte qu'au cours de sa retraite à Morez, il s'était réservé 5 heures pour le sommeil, pas plus. Et voilà Tipa qu'au cours de sa retraite, quand il va se coucher, il commence à avoir des goûts spirituels, etc. Et s'il se laisse aller à ses goûts spirituels, il se rend compte que le temps de sommeil diminue comme une peau de chagrin, 4 heures, 3 heures. Et évidemment, après, la semaine, le jour suivant, il est plus très en forme. Et pour faire ses exercices spirituels ordinaires, il commence à dormir un peu sur place, quoi. Mais on voit bien que il a mis du temps. Et dans le récit, il dit, pendant des jours et des jours, il s'est dit, mais qu'est-ce que je fais avec ces lumières spirituelles? Jusqu'à ici, il dit non. Voilà. J'ai prévu 7 heures d'oraison par jour. Le reste du temps, je le consacre à des entretiens spirituels avec des personnes qui viennent me demander des conseils spirituels. Le peu de temps que j'accorde à le repas, etc., tout ça. J'ai prévu 5 heures de sommeil. Il faut que je réserve ces 5 heures de sommeil. Et donc, je dis non, je ferme la porte à ces consolations. Elles ne viennent pas de Dieu parce que finalement, elles me détournent du vrai,
0: oui, elle
1: du
0: muse.
1: Vrai bien. Elles musent.
0: Elles musent.
1: Elles musent.
0: Oui, il est usé.
1: Exactement.
0: Maintenir la décision prise. Et pourtant, Ignace, ayant décidé de ne plus manger de la viande, il décide d'en manger. Que s'est-il passé qui peut nous éclairer?
1: Alors, ça n'ira là, je crois qu'il fait apparaître quelque chose qui est très important et qui est une expérience que je pense chacun d'entre nous a fait au moins une fois dans sa vie, d'une façon ou d'une autre, au moins une fois. C'est ce qu'on pourrait appeler la décision par l'intuition et l'évidence. Il avait une ferme résolution de ne pas manger de viande. Voilà. Et puis, un jour, alors qu'il est en prière et que déjà il a beaucoup avancé dans sa vie spirituelle, hein, ça n'arrive pas tout à fait au début, ça arrive plutôt à la fin de son parcours. Donc ça, c'est important. Vient une motion intérieure comme quoi il faut qu'il rompe cette décision, qu'il renonce à cette décision. Comme si, finalement, elle apparaît comme un excès qu'il s'était imposé. Et il doute, voilà. Enfin, il veut douter, mais il n'arrive pas à douter. Et donc ça, c'est l'expérience de l'intuition et l'évidence, c'est-à-dire il y a quelque chose qui s'impose à moi, que je dois faire, sans que j'en doute et sans même que j'en puisse douter. Et donc c'est quelque chose qui m'est donné. Et qui est... Alors maintenant, on peut le justifier, on peut le dans le cas d'Ignace, on peut le justifier, c'est-à-dire finalement, on peut dire que c'est Dieu qui prend soin de lui. Parce qu'il l'attend quand même pour faire une œuvre un peu importante, et il faut qu'il ait un peu de santé, quoi. Il s'est déjà pas mal ruiné la santé au cours de cette retraite spirituelle par ses excès, et ça va le poursuivre jusqu'à la fin de sa vie. Voilà. Donc au fond, on peut dire que c'est le Seigneur qui prend les choses un peu en main.
0: Oui.
1: Voilà. Mais je crois qu'il faut bien voir que ça, chacun d'entre nous, dans des choses qui sont passées dans nos vies, une fois ou l'autre, on a pris une décision, hop, comme ça, qui s'est imposée à nous, et encore une fois, dont le critère est que je ne pouvais pas en douter au moment où ça s'est imposé à moi, et quand j'ai essayé d'en douter, je ne pouvais pas en douter. Ah, c'était pas possible. J'avais beau essayer de me forcer à douter, j'arrive pas. Voilà.
0: J'arrive pas.
1: Ça m'est donné. Ah, c'est pas quelque chose. Voyez, c'est, on sent que voilà, il y a quelque chose qui. Et après coup, je peux réaliser que ça a été plutôt heureux, quoi. Voilà. Plusieurs années après, je peux me dire finalement, oui, c'était quand même quelque chose de très heureux. Si j'y étais fidèle.
0: Parce oui.
1: Il y a toujours cette question.
0: Absolument.

0: Père Bougon, confirmation d'un choix. C'est intéressant. Vous soulignez les trois registres de la confirmation. La confirmation intérieure, celle par un tiers, et la confirmation par les événements. Expliquez-nous ces trois registres de confirmation.
1: Alors, c'est-à-dire que ce qu'Ignace... vraiment, ça c'est vraiment peut-être un apport majeur aussi de la spiritualité ignatienne hein, ou proposé par Ignace, c'est que j'ai pris tout le temps d'éprouver ma préférence, mais il y a un dernier acte qui est une sorte de vérification, qui est de sentir que le choix que je retiens est vraiment reçoit une confirmation. Alors le premier lieu de cette confirmation, c'est que moi-même, comme on dirait un peu sous une formule anglaise, je me sens confortable avec mon choix, quoi. c'est que je sens finalement que le choix que je suis en train de faire, m'apaise, me dynamise, me fait tomber un certain nombre de peurs ou me permet en tout cas d'affronter certaines peurs, etc. Ça c'est essentiel. Si je reste inquiet, etc. Ça c'est pas bon signe, quoi. Je veux dire, j'ai probablement pas fait le bon choix. Si ça grince, il y a un problème. Ce qui est bon, c'est de le faire vérifier. Alors Ignace souvent justement, il fait appel à un confesseur et toutes les semaines, il venait rendre compte au cours de son temps spirituel et ensuite il a souvent continué dans sa vie. Il allait voir un confesseur et il lui rendait compte de ce qu'il avait fait et il attendait ce que le confesseur allait lui dire et il allait obéir au confesseur. Quelquefois, le confesseur ne l'a pas toujours aidé, il le dit, hein, il ne le cache pas, mais il obéissait à ce que lui disait son confesseur. Voilà. Et ça, c'est la confirmation par un tiers que nous avons beaucoup promu. C'est-à-dire, on dit, il faut aller voir quelqu'un qu'on connaît. Et puis, par un choix qui était important pour moi, et on lui dit, voilà, mon problème, mes options, voilà le choix que j'ai fait. Et si la personne qui est à la fois suffisamment proche, un ami, et en même temps qui n'est pas impliquée par le choix, donc, bon, un époux ou une épouse, on va avoir du mal quelquefois à se confirmer mutuellement. Voilà.
0: C'est un autre tiers.
1: Oui, il faut un autre tiers, voilà. C'est rien que le sourire de la personne, immédiatement, son premier mot. Si elle commence à faire des objections, si elle dit « Oui, mais est-ce que tu as vraiment pensé à ça ?» Voilà, bon, c'est pas une... voilà, je ne suis pas confirmé. Mais en revanche, si voilà, la voix sourire et puis dire « Ah bah oui, c'est bien toi, je te reconnais bien là » ou « quelle idée, j'aurais jamais pensé à ça, mais quelle bonne idée !» Voilà, là c'est une confirmation. Laurent Falck, avec qui je travaille depuis 20 ans, et mutuellement, très régulièrement, nous allons demander la confirmation de l'autre. Voilà, parce qu'on est dans cette bonne distance.
0: Oui.
1: Et puis, il y a une autre troisième confirmation qui arrive, qui est ensuite celle par les événements, mais qui arrive après, c'est-à-dire qui arrive quand on entre dans la mise en œuvre, quand la décision est prise. Donc, c'est une confirmation du choix et de la décision. Et ça, par exemple, ça se voit très très souvent lorsque j'ai pris une décision difficile, fait un choix difficile avec une décision difficile, et j'anticipe qu'il va y avoir des obstacles. Si vraiment mon choix est juste, et donc ma décision bonne, très souvent, je vais voir que les obstacles que j'anticipais, à juste raison, vont fondre comme neige au soleil. Voilà. C'est ça, la confirmation par les événements. Et ça, bon, on pourrait raconter de belles histoires là-dessus.
0: Ah, c'est vraiment intéressant. Ignace dit dans les constitutions, celle chiffrée 622, « Aller où la porte semble la plus ouverte ». Quelle belle expression.
1: Oui, c'est une des attitudes spirituelles qui est essentiel au discernement. Je parlais de l'art tout à l'heure, enfin plutôt vous m'avez interrogé sur l'art. Il y a l'art, donc il y a les règles du discernement des esprits qui sont dans les exercices spirituels. Il y a deux registres de règles, Bon, on n'a pas le temps de les détailler, mais puis chacun peut les lire, mais et puis notre livre les éclaire, je pense. Et puis, à côté de ces règles, en fait, pour mettre en œuvre ces règles, il ne suffit pas de connaître les règles. Parce qu'on pourrait croire que je connais les règles et donc que je deviens champion du discernement. Et une espèce de maîtrise, vous voyez, un peu...
0: Un peu technique.
1: Un peu technique, voilà.
0: Oui.
1: Or, pas du tout, c'est pas possible. Parce qu'il faut, en même temps, entretenir en soi 5 attitudes spirituelles concomitantes. Et une de ces attitudes spirituelles, c'est d'aller là où la porte est la plus ouverte. Mais il faut quand même nommer les autres. La première, c'est reconnaître les peurs qui m'habitent et y répondre par la confiance en Dieu. Et donc, chacun d'entre nous peut éprouver que c'est un travail quotidien,
0: oui.
1: Sinon plus. La seconde, c'est reconnaître les tentations qui nous assaillent et lutter contre, même chose, et ça n'a rien de facile et rien d'évident. La troisième, c'est de chercher toujours la confirmation. La quatrième, c'est inscrire nos projets dans la durée et le temps. Voilà, ça c'est ce qu'on a dit sur finalement qui est quelque chose qui est. Alors ça c'est pour. En fait c'est pas tellement pour vivre de la foi, mais c'est pour être dans le réel. C'est pour être dans le réel. C'est pour sortir du ah j'aimerais bien et puis c'est suivi de rien quoi. Donc ça reste un espèce de projet flou et indéfini. Non, voilà. Et parce qu'avec Dieu, il faut toujours être dans le réel. Voilà. Et donc ça fait partie du réel, c'est d'être attentif, aller là où la porte est la plus ouverte, ce qui suppose au fond de se décrisper, d'une grande liberté intérieure, parce que je peux avoir un projet, je peux avoir envie d'aller là, dans tel endroit, et au fond... Ben, c'est pas là que je suis attendu.
0: Père Bernard Bougon, merci beaucoup pour cet entretien que nous avons eu ensemble.
1: Ben, merci à vous.
0: On aurait eu encore plein de choses à se dire. Je rappelle à l'auditoire l'art de choisir avec Ignace de Loyola aux éditions Fidélité, Bernard Bougon et Laurent Falck, spiritualité ignatienne. Merci beaucoup.
1: Merci à vous.
0: Et bon père. Retour à Lille.
1: Oui.
0: Merci.

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0: Bonjour Catherine.
1: Bonjour Mathieu. Nous partons cette semaine pour la côte nord afin d'y rencontrer Kenny Régis, originaire de la communauté Innu de Ouachat Makmaniotenam et maintenant établi à Matimekosh Lac John.
0: Après avoir été cimentier, animateur de radio, photographe et arbitre de hockey, Kenny Régis se consacre aujourd'hui à la défense des droits et au développement politique, social et économique de sa nation. Il orchestre également l'organisation du 30e Rassemblement des aînés Premières Nations et Inuit.
1: Cet événement, qui reviendra à Matimekosh Lac John pour la première fois depuis 30 ans, rassemblera plus de 50 communautés autochtones en septembre 2026. Il permettra notamment de renouer avec diverses traditions et de mettre en place des moyens de préserver la culture dont les aînés sont dépositaires.
0: Au microphone de Catherine Ego, Kenny Régis évoque son riche parcours ponctué de luttes et d'espoir, mais surtout d'action.
1: Kenny Régis, bonjour.
2: Kwe.
1: Kwe. Parlez-nous un petit peu de vous. Est-ce que vous êtes originaire de Maliotenam?
2: Je suis originaire de Ouachat Makmaliotenam. Oui, je viens d'ici et j'ai déménagé à Matimekosh récemment, oui.
1: Puis vous avez fait 1000 métiers. Vous avez été cimentier, animateur de radio, vous êtes photographe encore, arbitre au hockey. Comment ça s'est agencé, tout ça?
2: Je dirais que c'est vraiment important de faire ce que tu aimes. Mm-hmm. C'est pour ça, moi, ça fait déjà une trentaine d'années que j'arbitre le hockey. Et c'est une passion, je dirais. Ça m'a permis de voyager d'une communauté à l'autre. Mm-hmm. Ça me plaît vraiment.
1: Mm. Et la radio, c'est venu comment?
2: La radio, c'est venu avec des copains. On s'est mis à faire du 6 à 9 à la radio ici, la station CKU. Mm. Je dirais que c'est une passion aussi d'animer et d'apporter de nouvelles d'actualité, je dirais, et ce que on peut amener de nouveau sur les ondes, je trouvais ça important. C'est là que mes collègues et moi, nous avons travaillé ensemble à une émission de 6 à 9.
1: Et quand vous dites quelque chose de nouveau, vous voulez dire des émissions vraiment Innu pour les Innu, en Innuaimoun?
2: Oui, tout à fait.
1: Toute la radio est en Innuaimoun?
2: Oui, le Innuaimoun, c'était très important pour nous. Nous efforcions vraiment à utiliser le Innuaimoun afin que les auditeurs, les jeunes auditeurs, entendent vraiment que nous étions capables de parler uniquement en Innuaimoun. Mm-hmm. C'était vraiment l'importance pour nous.
1: Mm. Et puis, comme métier, vous êtes cimentier?
2: Oui, de métier, je suis cimentier applicateur, communément appelé un flatteur de ciment.
1: Ah oui?
2: Oui, parce que tu fais de la finition et avec le mouvement de ta main, c'est très délicat et pour rendre lisse la surface, ça prend de la doigté. C'est pour ça un flatteur de ciment.
1: Puis vous êtes arrivé à un stade important dans votre métier?
2: Oui, comme dans le métier de la construction, il y a des apprentissages. Et puis, j'ai atteint vraiment le maximum. Je suis compagnon de métier. Je me souviens très bien lorsque j'ai suivi ma formation à Québec et puis que j'ai gradué, avec le nombre d'heures d'expérience, je suis devenu compagnon et on m'a dit que j'étais le premier Innu à être compagnon. C'est la CCQ qui ont toutes les données et puis ils ont vu vraiment que j'étais le seul Innu à être compagnon de métier sur les chantiers de construction. Ça m'a permis de voyager vraiment. J'ai visité des gros chantiers comme le chantier La Romaine, Churchill Falls, Fermont également. J'ai voyagé avec mon métier.
1: Et puis, vous êtes tombé dans la politique?
2: Suis tombé dans la politique. J'ai passé 6 ans à être politicien. Ça m'a permis vraiment d'acquérir des connaissances et des contacts qui m'ont permis de savoir les processus, comment élaborer des projets, je dirais. Comment faire des approches également. Ça m'a permis vraiment de tisser des liens de fraternité, je dirais, puisque nous avons eu beaucoup de rencontres avec d'autres élus. Cette aventure-là que j'ai vécue en tant que politicien, ça m'a permis d'essayer d'améliorer les choses, je dirais, dans la communauté. Les entreprises ne payaient pas le RBQ, le Régie du bâtiment du Québec. Et quand que l'entreprise n'est pas enregistrée, n'est pas comme obligée de payer son employé au taux qui devrait être payé.
3: Mmh. Alors, vous trouviez ça injuste?
2: Je trouvais ça injuste. Et puis, de plus en plus, on a demandé, quand que j'étais à la table du conseil, une exigence vraiment d'avoir une licence appropriée pour permettre aux employés de la construction d'avoir des avantages sociaux. Mm. Parce que avant, un employé, que ça faisait 20 ans, lorsque, advenant qu'il serait coupé la jambe, il n'y aurait rien obtenu, alors que ça faisait 20 ans qu'il travaillait. C'est pour ça que nous avons mis en place des outils pour permettre à tout employé qui sont sous le régime du conseil de bande, puisque c'est le conseil de bande qui offre des contrats à ces entrepreneurs-là, et ça fait pas juste bénéficier l'employé, ça fait bénéficier sa femme, ses enfants.
3: Et ça, c'était dans le cadre de votre mandat de président de la Société de développement économique de Ouachat Makmaniotena?
2: Oui, j'étais quand même président du développement économique, oui, effectivement. Et nous avons comme obtenu des pourparlers, je dirais, avec les compagnies minières, comme exemple ArcelorMittal, IOC, MFQ. C'est avec ces entreprises-là qu'il y a des ententes minières.
3: Mais les ententes, c'est parce qu'elles travaillent sur le nitazinam.
2: Exactement.
3: Et donc, le conseil de bande doit les autoriser. Elles ne demandent pas toujours la permission non plus. Hein. Vous avez tiré les oreilles d'une compagnie
2: Murchison,
3: c'est oui. Ça. Parce qu'ils commençaient à faire des travaux sans vous avoir consulté.
2: Exactement. Ce qui est un peu déplorable, la façon de procéder avec le gouvernement, les ressources humaines, les ressources naturelles, je dirais, c'est que c'est tellement facile d'obtenir un claim minier. Mm. Toute personne détenant une carte de crédit peut acquérir un claim minier au coût de une cinquantaine de dollars,
3: oui,
2: je crois.
3: Oui, c'est rien du tout.
2: Oui, oui, tout à fait. En allant sur le site, tu peux choisir un vaste territoire et puis ça devient ta propriété.
3: Tout le sous-sol devient la propriété.
2: Alors que le ministère devrait prendre en considération que ce territoire-là appartient à des conseils de bande.
3: Ouais, c'est le terme appartenir qui n'est pas clair, là.
2: C'est pour ça que c'est important que il devrait avoir une meilleure communication avec le ministère des Ressources naturelles, avec les communautés, pour échanger et mettre en place une structure, comment procéder pour l'octroi des claims miniers.
3: Quelles sont les possibilités d'action des communautés? Parce que légalement, est-ce qu'elles peuvent dire à une compagnie minière, vous êtes sur le nitazinam? Évidemment, à l'intérieur des limites de la communauté, elles ne peuvent pas entrer. Mais à l'extérieur, sur le nitazinam, est-ce que le conseil de bande de Ouachat Makmaniotenam ou d'une autre communauté peut dire légalement aux minières, allez-vous-en? Ou est-ce que c'est une question de négociation ou c'est une question de pouvoir? Comment ça se joue, ça?
2: C'est une loi. Toute entreprise qui désire vraiment s'implanter dans une communauté sur le territoire se doit de consulter les communautés.
3: Ouais, mais consulter, c'est pas obtenir l'accord non plus.
2: C'est là le bémol, je dirais, parce que l'entreprise comme telle a déjà obtenu les claims miniers venant du gouvernement. Mm-hmm. Mais le processus n'est pas adéquat, je dirais. Il faudrait vraiment qu'il y ait une table entre le ministère et les conseils de banque. Bon, j'ai eu une demande dans tel lot. Ce lot-là appartient à qui? À quelle famille? Après ça, allez consulter la famille. Est-ce que vous autorisez la compagnie minière d'exploiter votre territoire? Là, il n'y a aucune transparence, il n'y a aucun échange avec les personnes impactées par le développement économique.
3: C'est ça, avec la Murchison, c'était les familles Saint-Onge et Tchernich hein, qui s'est adressée à vous en disant on ne sait pas quoi faire. Et comment ça s'est soldé?
2: Eh bien, la famille est venue me voir et ont demandé de l'aide au conseil de banque. Et nous avons envoyé des mises en demeure à la compagnie à peu près à 4 reprises, je dirais. Ça a été long, là. C'est tout un combat, je dirais. Et puis, des injonctions qu'on a envoyées, des mises en demeure. Finalement, on s'était dit, avant qu'ils progressent encore davantage, la famille nous a envoyé des vidéos, des photos, comme de quoi que, oh, voilà, il faut agir, là. Ils sont en train de s'implanter. Ils avaient déjà des camps, des cuisines, des cafétérias à l'intérieur du territoire. Je suis allé les voir et j'ai dit, comment ça se fait que vous êtes ici? Il m'a dit, ben, on a eu notre permis, on a eu l'autorisation du ministère. Ah, eh bien, mais vous n'avez pas obtenu notre consentement. Ah, ben, là, ils se sont rendus compte qu'ils n'ont pas bien procédé. Et ils me disent, comment nous devrions procéder? La première des choses, vous devriez ramasser toutes et remettre en place comme c'était auparavant. Ils l'ont fait. Ils l'ont fait quand même. Ils l'ont fait quand même.
3: Ils étaient à la phase d'exploration. Ils n'avaient pas commencé l'exploitation.
2: Il y avait déjà eu des... Ils ont pris des échantillons, comme on dit, des carottages, comme on dit. Et puis, c'est là qu'ils ont vraiment accepté. Par la suite, ils ont voulu avoir une rencontre avec le conseil de banque. Le mal était fait. Le mal était fait. Leur procédure n'était pas adéquate, je dirais. On a refusé. On les a fait patienter, puis... Par la suite, ils sont retournés, mais sans installation. Et ils se sont pris autrement avec un hélicoptère pour faire du carottage encore, parce qu'ils tenaient vraiment au site. C'est là que nous sommes rendus sur place et on a demandé de quitter les lieux à nouveau. Et ils nous ont refusé. Ils ont voulu tenir tête. On s'était dit, avant de se rendre sur les lieux, on va filmer, on va faire des directs, on va mettre un impact.
3: Parce que c'est ça, votre force, c'est de dénoncer ça auprès du grand public?
2: Oui, ça a été une réussite, je dirais, en dénonçant, parce que la communauté ne voulait plus avoir de nouvelles mines sur le territoire. Encore aujourd'hui, il n'y a pas une communauté qui souhaite vraiment avoir une nouvelle mine. C'est pour ça que on les a demandé en direct de quitter les lieux. Ils ont refusé. Et quand on a posté notre intervention, il y a eu beaucoup de réactions auprès des allochtones. Félicitations, c'est de cette manière-là que les conseils de banque devraient agir, tenir tête. Et moi, je savais vraiment que la force, c'est avec la population, même allochtone. Je voyais vraiment que la force de s'unir pour conserver le territoire intact venait de toutes les parties. Alors, je lui ai dit, OK, vous voulez pas partir? Moi, je quitte. après ces journées-là, je reviens sur place et la personne qui a voulu me tenir tête n'était plus là. Mmh. Parce que ce que nous avons véhiculé sur les réseaux sociaux, ça s'est propagé.
3: Mmh.
2: Et l'impact que nous voulions, c'était d'atteindre les actionnaires et les patrons.
3: Oui, hein. Et ça marche.
2: Ça marche, ça marche.
3: Ouais. Et oui. Donc vous avez plus de force en faisant appel au grand public qu'en essayant de faire appel au gouvernement, finalement.
2: Le gouvernement, ça fait longtemps que nous avons comme soulevé cette problématique-là, que nous voulions avoir une table de négociation afin de discuter des octrois des claims miniers.
3: Alors, l'opinion publique, ça fonctionne un peu mieux?
2: Oui, tout à fait.
3: Est-ce que c'est une source de frustration, ça, pour les conseils de bande, d'être toujours en train de négocier? Est-ce que ça avance ou ça n'avance pas, en fait?
2: Il faut vraiment une ouverture, je dirais. C'est les approches qui se doivent d'être changées. Il faut vraiment que le gouvernement reconnaisse que nous sommes les propriétaires du territoire.
3: Ce serait un peu étonnant qu'un État dise « Oui, oui, c'est correct, on renonce à ce territoire-là ». Je ne dis pas que c'est juste, mais ce que je veux dire, c'est que l'État ne veut pas perdre du territoire.
2: L'État souhaite vraiment faire du développement économique, augmenter le nombre d'emplois. C'est ce qu'il souhaite.
3: Mm-hmm.
2: Tandis que les Premières Nations veulent conserver le territoire intact pour les générations futures. C'est nous qui occupons le territoire.
3: Ouais.
2: Le gouvernement est toujours au même endroit, soit au Parlement, tandis que nous occupons le territoire. Mm-hmm. Quand tu vas à la chasse, tu ne restes pas à côté de chez toi. Tu parcours des kilomètres et des kilomètres pour aller chasser le caribou, pour aller chasser l'outarde sur le grand territoire du Nitassinan.
3: Donc ça, c'est votre force. Est-ce que vous sentez que les jeunes sont encore aussi attachés au territoire, à la chasse, au Nitassinan?
2: De plus en plus, je dirais, les jeunes d'aujourd'hui veulent vraiment avoir leur identité. Il faut qu'ils connaissent vraiment leur histoire. Et de là vient la force. Ce que nos grands-parents ont vécu, nous, on se doit de le protéger. C'est de génération en génération qu'on protège le territoire. Et les jeunes d'aujourd'hui voient vraiment l'importance de sauvegarder ce magnifique territoire.
3: Donc, il y a de la relève dans la lutte.
2: Oui, bien sûr, parce qu'on le démontre. On continue à le démontrer.
3: Vous êtes resté à Inuttaquaykan, Ouachat Makmaniotenam, jusqu'en 2025, puis vous avez pris pays.
2: Oui. Comme on dit, on prend femme, on prend pays. Oui, j'ai déménagé à Matimekush-Lac-John.
3: Parce que votre fiancé est de Matimekush-Lac-John.
2: Exactement. Ma fiancée vient de Matimekush-Lac-John.
3: Vous parliez tout à l'heure des grands-parents, de l'importance de continuer de faire vivre les valeurs. Et puis, c'est ce que vous allez faire, vous, parce que vous organisez le 30e rassemblement des aînés des Premières Nations et Inuits à Matimekush-Lac-John en septembre. 2026.
2: Exactement. C'est le 30e anniversaire du Rassemblement des aînés qui a pris naissance aussi à Matimekush en 1995. Le 30e anniversaire se veut historique puisque c'est la toute première fois que le Rassemblement des aînés invite toutes les communautés.
3: Ah oui?
2: Oui, les 57 communautés, dont même les Inuits, c'est la toute première fois. Auparavant, c'était pour la nation Innu.
3: Donc, toutes les communautés Innu, mais pas les autres Premières Nations.
2: Et, tout à fait. Et petit à petit, les Cris se sont impliqués également. Les Atikameks. Mais il y a encore aujourd'hui des Inuits qui viennent sur place à Matimekush, en motoneige.
3: Mais vous êtes tout près du Nunavik, là,
2: exact.
3: À Matimekush. Ouais.
2: Et c'est pour ça que j'ai comme eu l'idée d'inviter également des Inuits, faisant en sorte de nous réunir. Parce que dans les événements, il y a les Jeux interbandes pour les jeunes.
3: Ça, c'est du sport.
2: Du sport, c'est exact. Du, pour les
3: compétition
2: jeunes.
3: Compétition de sport.
2: Ouais. Tout à fait. Et puis, il y a l'Assemblée des chefs.
3: Mm-hmm.
2: C'est les chefs qui se réunissent de toutes les communautés. Alors, étant donné que j'étais responsable du Rassemblement des aînés, je m'étais dit, pourquoi pas réunir le tout.
3: Ouais. Mais vous attendez combien de monde?
2: Puisqu'il y a 57 communautés, je me limite à 20 aînés par communauté pour le moment. Donc, on parle de 1014 aînés.
3: Ouais.
2: Plus les accompagnateurs,
3: ouais,
2: on double. Donc, environ 2200, 2500 personnes environ.
3: Dans une communauté de 900 personnes?
2: C'était environ ça.
3: Ah oui, hein? Et puis, c'est quoi le but du rassemblement des aînés?
2: Je veux permettre aux aînés de s'exprimer ouvertement sur différents sujets. Il va y avoir une démonstration du dépeçage de caribou. Comment tanner la peau de caribou? Comment la faire fumer, la peau de caribou? Comment faire le tewigan, le tambour traditionnel? Comment faire les raquettes, le tressage de raquettes? Comment faire le canot en écorce? Démontrer le savoir-faire des Premières Nations, comment faire des mocassins, comment sculpter les os du caribou. Je veux vraiment démontrer le savoir-faire des Premières Nations, valoriser le savoir traditionnel, la culture. Il va y avoir 6 vox pop où je vais recueillir leurs témoignages. Parce que quand un aîné nous quitte, on dit... Il est parti avec son savoir. Puis son savoir, c'est une richesse, c'est une encyclopédie. Donc, moi, je veux, avec ces 6 vox pop-là, recueillir tout leur savoir, je dirais, qu'ils veulent vraiment partager. C'est un partage encore d'une richesse, d'un savoir-faire. C'est pour ça l'importance de...

0: tu es le bienvenu.
1: Il y aura une caméra.
0: Exactement. Mm-hmm. C'est pour ça que je veux vraiment donner l'accès aux aînés de s'exprimer sur différents sujets. Il y a un savoir qui se doit d'être numérisé. Nos aînés, alors qu'ils étaient sur le territoire à l'année longue, se parlaient un dialecte différent qu'aujourd'hui, on n'entend plus parler.
1: C'est ce qu'on appelle les noms du Nouchemet?
0: Exactement. Mm. Exactement. Et moi, je veux leur soutirer ce savoir-là afin de le transmettre aux générations futures. Voici comment nos aînés se parlaient entre eux sur le territoire. Je veux poser comme question aux aînés. Lorsque tu partais pour le territoire, tu amenais quel aliment? Mm. La farine, la graisse, les poches de thé, du sel ou... Il y avait à peu près 5 items qu'ils apportaient avec eux. Ils apportaient pas du macaroni, là. Et c'était l'essentiel parce qu'ils savaient que leur nourriture se trouvait sur le territoire.
1: Mm. Puis à Matimécoche, vous marchez?
0: Exactement. Il y a le club de marche. Ça fait déjà 3 ans environ, mais ça fait 2 ans que je suis membre du CA du club de marche. Et il y a des personnes qui viennent expressément pour marcher sur notre territoire, puisque nos trajets sont encore naturels.
1: Sentiers très anciens.
0: Les sentiers sont en pleine nature, il n'y a aucune modification. Lorsque tu vas dans des sentiers, il y a déjà du gravier. C'est très bien entretenu. Tandis que nous, à Matimécouche, nous avons des sentiers encore intacts. Les mardis et les jeudis, nous faisons des 5 kilomètres. Les samedis, nous faisons des 7 à 12 kilomètres. Tout dépendant de la clientèle que nous avons.
1: Mais c'est essentiellement des gens de la communauté. En fait, le projet a été lancé par une infirmière à la retraite qui voulait lutter contre la sédentarité, le diabète et puis les problèmes de santé mentale aussi.
0: Nous souhaitons vraiment qu'il y ait beaucoup d'Autochtones qui viennent avec nous lors de nos marches. Et puis, tu as beaucoup de personnes qui viennent d'outre-mer, des Européens.
1: Oui, c'est devenu une attraction touristique, alors.
0: Tout à fait. De plus en plus, le club prend de l'ampleur et se fait connaître à travers le monde parce que ce que les personnes recherchent, c'est le contact avec les Premières Nations. C'est pour ça l'importance d'augmenter l'aspect touristique de la région. On voit très bien aussi les opportunités par rapport à la montagne. C'est très recherché aussi.
1: Vous avez gardé le développement économique dans l'âme, hein?
0: ce qui tient à cœur, vraiment, tu le conserves. C'est pour ça que je dis qu'il y a toujours une place de bonté dans ce que tu aimes faire. C'est pour ça, je crois qu'il y a encore en moi le développement économique.
1: Kenny Régis, merci.
0: Bienvenue, Tchinishkometen.
1: Tchinishkometen.

0: Tchénish Kometen à Kenny Régis pour ses propos éclairants sur les défis et sur la vitalité des communautés innu.
1: 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À la semaine prochaine, Catherine.
0: À la semaine prochaine, Mathieu. 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

0: Alors, elle leva les yeux en regardant le ciel. Puis elle me dit en joignant les mains à la hauteur de la poitrine.
1: Que soy era Immaculada Concepción. Je suis l'Immaculée Conception.

Seigneur Père, nous voulons te bénir pour ta présence qui se manifeste dans ce désir de nous rencontrer. Tu nous donnes Jésus, en qui nous pouvons te découvrir, te voir. Jésus qui nous dit et qui nous révèle que nous pouvons te rencontrer par le chemin de la prière du cœur. Quand vous priez, dites « Notre Père ». Béni sois-tu, Jésus, pour cet Esprit Saint que tu nous donnes sans cesse et qui, en nous, nous fait vivre de ton amour. Marie, toi qui nous apprends le chemin de la prière, sois avec nous pour tous les besoins concrets de notre vie.

Au nom du Père, du Fils et du Saint-Esprit, Amen. Premier mystère douloureux, l'agonie de Jésus au jardin de Gethsémani. Jésus, tu es en face d'une grande angoisse qui t'étreint. Tu la portes, cette angoisse, et tu sais que tu dois faire le grand saut, un saut dans l'abandon, mais qui est précédé par la perspective d'échec, de souffrance, la peur qui te paralyse. Marie, lorsque nous ressemblons à Jésus, lorsque comme lui nous portons l'angoisse, lorsque nous hésitons à faire un pas de plus dans l'abandon, viens nous aider à plus de confiance. Notre Père qui es aux cieux, que ton nom soit sanctifié, que ton règne vienne, que ta volonté soit faite sur la terre comme au ciel. Donne-nous aujourd'hui notre pain de ce jour. Pardonne-nous nos offenses comme nous pardonnons aussi à ceux qui nous ont offensés. Et ne nous laisse pas entrer en tentation, mais délivre-nous du mal. Amen. Je te salue Marie, pleine de grâce. Le Seigneur est avec toi. Tu es bénie entre toutes les femmes. Et Jésus, le fruit de tes entrailles, est béni. Sainte Marie, Mère de Dieu, prie pour nous pécheurs, maintenant et à l'heure de notre mort. Amen. Je te salue Marie, pleine de grâce. Le Seigneur est avec toi. Tu es bénie entre toutes les femmes. Et Jésus, le fruit de tes entrailles, est béni. Sainte Marie, Mère de Dieu, prie pour nous pécheurs, maintenant et à l'heure de notre mort. Amen. Je te salue Marie, pleine de grâce. Le Seigneur est avec toi. Tu es bénie entre toutes les femmes, et Jésus, le fruit de tes entrailles, est béni. Sainte Marie, Mère de Dieu, prie pour nous pécheurs, maintenant et à l'heure de notre mort. Amen. Je te salue Marie, pleine de grâce. Le Seigneur est avec toi. Tu es bénie entre toutes les femmes, et Jésus, le fruit de tes entrailles, est béni. Sainte Marie, Mère de Dieu, prie pour nous pécheurs, maintenant et à l'heure de notre mort. Amen. Je te salue Marie, pleine de grâce. Le Seigneur est avec toi. Tu es bénie entre toutes les femmes, et Jésus, le fruit de tes entrailles, est béni. Sainte Marie, Mère de Dieu, prie pour nous pécheurs, maintenant et à l'heure de notre mort. Amen. Je te salue Marie, pleine de grâce. Le Seigneur est avec toi. Tu es bénie entre toutes les femmes, et Jésus, le fruit de tes entrailles, est béni. Sainte Marie, Mère de Dieu, prie pour nous pécheurs, maintenant et à l'heure de notre mort. Amen. Je te salue Marie, pleine de grâce. Le Seigneur est avec toi. Tu es bénie entre toutes les femmes, et Jésus, le fruit de tes entrailles, est béni. Sainte Marie, Mère de Dieu, prie pour nous pécheurs, maintenant et à l'heure de notre mort. Amen. Je te salue Marie, pleine de grâce. Le Seigneur est avec toi. Tu es bénie entre toutes les femmes, et Jésus, le fruit de tes entrailles, est béni. Sainte Marie, Mère de Dieu, prie pour nous pécheurs, maintenant et à l'heure de notre mort. Amen. Je te salue Marie, pleine de grâce, le Seigneur est avec toi. Tu es bénie entre toutes les femmes, et Jésus, le fruit de tes entrailles, est béni. Sainte Marie, Mère de Dieu, prie pour nous pécheurs, maintenant et à l'heure de notre mort. Amen. Je te salue Marie, pleine de grâce, le Seigneur est avec toi. Tu es bénie entre toutes les femmes, et Jésus, le fruit de tes entrailles, est béni. Sainte Marie, Mère de Dieu, prie pour nous pécheurs, maintenant et à l'heure de notre mort. Amen. Gloire au Père et au Fils et au Saint-Esprit, au Dieu qui est, qui était et qui vient, pour les siècles des siècles. Amen. Deuxième mystère douloureux, la flagellation de Jésus. Cette flagellation arrive à un moment précis où Pilate décide, pour plaire au peuple et à la foule,
de te faire flageller, de te couvrir de blessures et de violences, en pensant atténuer leur verdict et toucher leur pitié. Et c'est tout à fait le contraire. Marie, soutiens-nous et fais que nous puissions discerner le sens de nos épreuves, le pourquoi de nos épreuves qui doivent être toujours offertes en communion avec Jésus et peut-être pour donner de la force à tous ceux qui souffrent à cause des absurdités humaines. Notre Père qui es aux cieux, que ton nom soit sanctifié, que ton règne vienne, que ta volonté soit faite sur la terre comme au ciel. Donne-nous aujourd'hui notre pain de ce jour. Pardonne-nous nos offenses comme nous pardonnons aussi à ceux qui nous ont offensés. Et ne nous laisse pas entrer en tentation, mais délivre-nous du mal. Amen. Je te salue, Marie, pleine de grâce. Le Seigneur est avec toi. Tu es bénie entre toutes les femmes, et Jésus, le fruit de tes entrailles, est béni. Sainte Marie, Mère de Dieu, prie pour nous, pécheurs, maintenant et à l'heure de notre mort. Amen. Je te salue, Marie, pleine de grâce. Le Seigneur est avec toi. Tu es bénie entre toutes les femmes, et Jésus, le fruit de tes entrailles, est béni. Sainte Marie, Mère de Dieu, prie pour nous, pécheurs, maintenant et à l'heure de notre mort. Amen. Je te salue, Marie, pleine de grâce. Le Seigneur est avec toi. Tu es bénie entre toutes les femmes, et Jésus, le fruit de tes entrailles, est béni. Sainte Marie, Mère de Dieu, prie pour nous, pécheurs, maintenant et à l'heure de notre mort. Amen. Je te salue, Marie, pleine de grâce. Le Seigneur est avec toi. Tu es bénie entre toutes les femmes, et Jésus, le fruit de tes entrailles, est béni. Sainte Marie, Mère de Dieu, prie pour nous, pécheurs, maintenant et à l'heure de notre mort. Amen. Je te salue, Marie, pleine de grâce. Le Seigneur est avec toi. Tu es bénie entre toutes les femmes, et Jésus, le fruit de tes entrailles, est béni. Sainte Marie, Mère de Dieu, prie pour nous, pécheurs, maintenant et à l'heure de notre mort. Amen. Je te salue, Marie, pleine de grâce. Le Seigneur est avec toi. Tu es bénie entre toutes les femmes, et Jésus, le fruit de tes entrailles, est béni. Sainte Marie, Mère de Dieu, prie pour nous, pécheurs, maintenant et à l'heure de notre mort. Amen. Je te salue, Marie, pleine de grâce. Le Seigneur est avec toi. Tu es bénie entre toutes les femmes, et Jésus, le fruit de tes entrailles, est béni. Sainte Marie, Mère de Dieu, prie pour nous pécheurs, maintenant et à l'heure de notre mort. Amen. Je te salue, Marie, pleine de grâce. Le Seigneur est avec toi. Tu es bénie entre toutes les femmes, et Jésus, le fruit de tes entrailles, est béni. Sainte Marie, Mère de Dieu, prie pour nous pécheurs, maintenant et à l'heure de notre mort. Amen. Je te salue, Marie, pleine de grâce. Le Seigneur est avec toi. Tu es bénie entre toutes les femmes, et Jésus, le fruit de tes entrailles, est béni. Sainte Marie, Mère de Dieu, prie pour nous pécheurs, maintenant et à l'heure de notre mort. Amen. Je te salue, Marie, pleine de grâce. Le Seigneur est avec toi. Tu es bénie entre toutes les femmes, et Jésus, le fruit de tes entrailles, est béni. Sainte Marie, Mère de Dieu, prie pour nous pécheurs, maintenant et à l'heure de notre mort. Amen. Gloire au Père et au Fils et au Saint-Esprit, au Dieu qui est, qui était et qui vient, pour les siècles des siècles. Amen.

Troisième mystère douloureux, le couronnement d'épines. Nous sommes dans ce montage de souffrance, cette escalade de violence qui atteint Jésus par le couronnement d'épines. On rit de lui, on le ridiculise, on ricane de sa vraie royauté masquée. Marie, soutiens-nous lorsqu'on nous met dessus des réalités qui ne nous conviennent pas, des persécutions, des faussetés qui sont dites contre nous à cause du Fils de l'homme. Garde-nous un cœur ouvert au pardon des offenses. Notre Père qui es aux cieux, que ton nom soit sanctifié, que ton règne vienne, que ta volonté soit faite sur la terre comme au ciel. Donne-nous aujourd'hui notre pain de ce jour. Pardonne-nous nos offenses comme nous pardonnons aussi à ceux qui nous ont offensés. Et ne nous laisse pas entrer en tentation, mais délivre-nous du mal. Amen. Je te salue Marie, pleine de grâce. Le Seigneur est avec toi. Tu es bénie entre toutes les femmes, et Jésus, le fruit de tes entrailles, est béni. Sainte Marie, Mère de Dieu, prie pour nous pécheurs, maintenant et à l'heure de notre mort. Amen. Je te salue, Marie, pleine de grâce. Le Seigneur est avec toi. Tu es bénie entre toutes les femmes, et Jésus, le fruit de tes entrailles, est béni. Sainte Marie, Mère de Dieu, prie pour nous pécheurs, maintenant et à l'heure de notre mort. Amen. Je te salue, Marie, pleine de grâce. Le Seigneur est avec toi. Tu es bénie entre toutes les femmes, et Jésus, le fruit de tes entrailles, est béni. Sainte Marie, Mère de Dieu, prie pour nous pécheurs, maintenant et à l'heure de notre mort. Amen. Je te salue, Marie, pleine de grâce. Le Seigneur est avec toi. Tu es bénie entre toutes les femmes, et Jésus, le fruit de tes entrailles, est béni. Sainte Marie, Mère de Dieu, prie pour nous pécheurs, maintenant et à l'heure de notre mort. Amen. Je te salue, Marie, pleine de grâce. Le Seigneur est avec toi. Tu es bénie entre toutes les femmes, et Jésus, le fruit de tes entrailles, est béni. Sainte Marie, Mère de Dieu, prie pour nous pécheurs, maintenant et à l'heure de notre mort. Amen. Je te salue, Marie, pleine de grâce. Le Seigneur est avec toi. Tu es bénie entre toutes les femmes, et Jésus, le fruit de tes entrailles, est béni. Sainte Marie, Mère de Dieu, prie pour nous pécheurs, maintenant et à l'heure de notre mort. Amen. Je te salue, Marie, pleine de grâce. Le Seigneur est avec toi. Tu es bénie entre toutes les femmes, et Jésus, le fruit de tes entrailles, est béni. Sainte Marie, Mère de Dieu, prie pour nous pécheurs, maintenant et à l'heure de notre mort. Amen. Je te salue, Marie, pleine de grâce. Le Seigneur est avec toi. Tu es bénie entre toutes les femmes, et Jésus, le fruit de tes entrailles, est béni. Sainte Marie, Mère de Dieu, prie pour nous pécheurs, maintenant et à l'heure de notre mort. Amen. Je te salue, Marie, pleine de grâce. Le Seigneur est avec toi. Tu es bénie entre toutes les femmes, et Jésus, le fruit de tes entrailles, est béni. Sainte Marie, Mère de Dieu, prie pour nous pécheurs, maintenant et à l'heure de notre mort. Amen. Gloire au Père, et au Fils, et au Saint-Esprit, ô Dieu qui est, qui était et qui vient, pour les siècles des siècles. Amen. Quatrième mystère douloureux, Jésus porte lui-même sa croix. C'est avec dureté qu'on dépose cette poutre sur tes épaules, Jésus, signe du condamné à mort qui porte lui-même sa potence. Tu es devenu moins que rien. Marie, lorsque nous sommes atteints dans notre réputation, dans ce que nous sommes
de plus profond, dans notre identité la plus sacrée. Viens nous aider à porter avec Jésus le bois de la croix. Notre Père qui es aux cieux, que ton nom soit sanctifié, que ton règne vienne, que ta volonté soit faite sur la terre comme au ciel. Donne-nous aujourd'hui notre pain de ce jour. Pardonne-nous nos offenses comme nous pardonnons aussi à ceux qui nous ont offensés. Et ne nous laisse pas entrer en tentation, mais délivre-nous du mal. Amen. Je te salue Marie, pleine de grâce. Le Seigneur est avec toi. Tu es bénie entre toutes les femmes. Et Jésus, le fruit de tes entrailles, est béni. Sainte Marie, Mère de Dieu, prie pour nous pécheurs, maintenant et à l'heure de notre mort. Amen. Je te salue Marie, pleine de grâce, le Seigneur est avec toi. Tu es bénie entre toutes les femmes. Et Jésus, le fruit de tes entrailles, est béni. Sainte Marie, Mère de Dieu, prie pour nous pécheurs, maintenant et à l'heure de notre mort. Amen. Je te salue Marie, pleine de grâce, le Seigneur est avec toi. Tu es bénie entre toutes les femmes, et Jésus, le fruit de tes entrailles, est béni. Sainte Marie, Mère de Dieu, prie pour nous pécheurs, maintenant et à l'heure de notre mort. Amen. Je te salue Marie, pleine de grâce. Le Seigneur est avec toi. Tu es bénie entre toutes les femmes, et Jésus, le fruit de tes entrailles, est béni. Sainte Marie, Mère de Dieu, prie pour nous pécheurs, maintenant et à l'heure de notre mort. Amen. Je te salue, Marie, pleine de grâce. Le Seigneur est avec toi. Tu es bénie entre toutes les femmes, et Jésus, le fruit de tes entrailles, est béni. Sainte Marie, Mère de Dieu, prie pour nous pécheurs, maintenant et à l'heure de notre mort. Amen. Je te salue, Marie, pleine de grâce. Le Seigneur est avec toi. Tu es bénie entre toutes les femmes, et Jésus, le fruit de tes entrailles, est béni. Sainte Marie, Mère de Dieu, prie pour nous pécheurs, maintenant et à l'heure de notre mort. Amen. Je te salue, Marie, pleine de grâce. Le Seigneur est avec toi. Tu es bénie entre toutes les femmes, et Jésus, le fruit de tes entrailles, est béni. Sainte Marie, Mère de Dieu, prie pour nous pécheurs, maintenant et à l'heure de notre mort. Amen. Je te salue Marie, pleine de grâce. Le Seigneur est avec toi. Tu es bénie entre toutes les femmes, et Jésus, le fruit de tes entrailles, est béni. Sainte Marie, Mère de Dieu, prie pour nous pécheurs, maintenant et à l'heure de notre mort. Amen. Je te salue Marie, pleine de grâce. Le Seigneur est avec toi. Tu es bénie entre toutes les femmes, et Jésus, le fruit de tes entrailles, est béni. Sainte Marie, Mère de Dieu, prie pour nous pécheurs, maintenant et à l'heure de notre mort. Amen. Je te salue, Marie, pleine de grâce, le Seigneur est avec toi. Tu es bénie entre toutes les femmes, et Jésus, le fruit de tes entrailles, est béni. Sainte Marie, Mère de Dieu, prie pour nous pécheurs, maintenant et à l'heure de notre mort. Amen. Gloire au Père et au Fils et au Saint-Esprit, au Dieu qui est, qui était et qui vient, pour les siècles des siècles. Amen.

Cinquième mystère douloureux, le crucifixion et la mort de Jésus sur la croix, en dehors de la ville de Jérusalem. Jésus, c'est dans l'abandon que tu meurs sur la croix. Dans cette expérience d'être seul, de ne plus savoir, de crier vers le Père. Père, pourquoi m'as-tu abandonné? Marie, toi qui debout près de la croix, dans ta propre solitude, vis intensément cette communion à ton Fils, exilé sur la croix. Sois notre présence au moment de solitude, lorsque nous sentons et les personnes et les événements se détacher de nous. Notre Père qui es aux cieux, que ton nom soit sanctifié, que ton règne vienne, que ta volonté soit faite sur la terre comme au ciel. Donne-nous aujourd'hui notre pain de ce jour. Pardonne-nous nos offenses, comme nous pardonnons aussi à ceux qui nous ont offensés. Et ne nous laisse pas entrer en tentation, mais délivre-nous du mal. Amen. Je te salue, Marie, pleine de grâce. Le Seigneur est avec toi. Tu es bénie entre toutes les femmes, et Jésus, le fruit de tes entrailles, est béni. Sainte Marie, Mère de Dieu, prie pour nous, pécheurs, maintenant et à l'heure de notre mort. Amen. Je te salue, Marie, pleine de grâce. Le Seigneur est avec toi. Tu es bénie entre toutes les femmes, et Jésus, le fruit de tes entrailles, est béni. Sainte Marie, Mère de Dieu, prie pour nous, pécheurs, maintenant et à l'heure de notre mort. Amen. Je te salue, Marie, pleine de grâce. Le Seigneur est avec toi. Tu es bénie entre toutes les femmes, et Jésus, le fruit de tes entrailles, est béni. Sainte Marie, Mère de Dieu, prie pour nous pécheurs, maintenant et à l'heure de notre mort.

Le Seigneur est avec toi. Tu es bénie entre toutes les femmes, et Jésus, le fruit de tes entrailles, est béni. Sainte Marie, Mère de Dieu, prie pour nous, pécheurs, maintenant et à l'heure de notre mort. Amen. Je te salue, Marie, pleine de grâce. Le Seigneur est avec toi. Tu es bénie entre toutes les femmes, et Jésus, le fruit de tes entrailles, est béni. Sainte Marie, Mère de Dieu, prie pour nous, pécheurs, maintenant et à l'heure de notre mort. Amen. Je te salue, Marie, pleine de grâce. Le Seigneur est avec toi. Tu es bénie entre toutes les femmes, et Jésus, le fruit de tes entrailles, est béni. Sainte Marie, Mère de Dieu, prie pour nous, pécheurs, maintenant et à l'heure de notre mort. Amen. Je te salue, Marie, pleine de grâce. Le Seigneur est avec toi. Tu es bénie entre toutes les femmes, et Jésus, le fruit de tes entrailles, est béni. Sainte Marie, Mère de Dieu, prie pour nous, pécheurs, maintenant et à l'heure de notre mort. Amen. Je te salue, Marie, pleine de grâce. Le Seigneur est avec toi. Tu es bénie entre toutes les femmes, et Jésus, le fruit de tes entrailles, est béni. Sainte Marie, Mère de Dieu, prie pour nous, pécheurs, maintenant et à l'heure de notre mort. Amen. Gloire au Père et au Fils et au Saint-Esprit, au Dieu qui est, qui était et qui vient, pour les siècles des siècles. Amen.

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1: Sœur Angèle, comme cuisinière, est-il important de prévoir? Un exemple.
2: Absolument. Il faut commencer à allumer le feu. Parce que si vous ne commencez pas à chauffer le four, vous ne pouvez pas avoir un beau gâteau.
1: Alors, donc, la prévision, c'est quelque chose de très important pour une cuisinière.
2: Absolument. Il faut prévoir pour pouvoir durer.
1: Alors, Sœur Angèle, écoutez, si on manque d'électricité, par exemple, qu'est-ce qu'on fait?
2: On attend qu'elle vienne. Pas compliqué.
1: Et si elle vient en retard?
2: On va demander à nos auditeurs, auditrices, restez à l'écoute. On va revenir à tout à l'heure.
1: Merci.
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Psaume 77. La fidélité de Dieu envers son peuple, tout au long de l'histoire du salut. Ô mon peuple, écoute ma loi, tends l'oreille aux paroles de ma bouche. Je vais ouvrir la bouche pour une parabole et dégager les leçons du passé. Ce que nous avons entendu et connu, ce que nos pères nous ont transmis, nous ne le tairons pas à leurs descendants, mais nous transmettrons à la génération suivante les titres de gloire du Seigneur, sa puissance et les merveilles qu'il a faites. Il a fixé une règle en Jacob, établi une loi en Israël. Elle ordonnait à nos pères d'enseigner ces choses à leurs fils, afin que la génération suivante les apprenne, ses fils qui allaient naître. Qu'ils se lèvent et les transmettent à leurs fils, qu'ils mettent leur confiance en Dieu, qu'ils n'oublient pas les exploits de Dieu, qu'ils observent ses commandements. Pour ne pas être comme leur père, la génération indocile et rebelle, la génération au cœur inconstant, dont l'esprit ne se fiait pas à Dieu. Si les fils d'Éphraïm, archers bien équipés, ont détalé le jour du combat, c'est qu'ils n'avaient pas gardé l'alliance de Dieu, refusant de suivre sa loi. Ils avaient oublié ses exploits et les merveilles qu'il leur avait montrées. Devant leur père, il avait fait le miracle. Au pays d'Égypte, dans la région de Tani, il fendit la mer pour les faire passer, dressant les eaux comme une digue. Le jour, il les guidait par la nuée. Et chaque nuit, par la lumière d'un feu. Il fendait des rochers au désert pour les faire boire comme à la source d'un grand abîme. Du roc, il fit jaillir des ruisseaux et couler l'eau comme des fleuves. Or, ils continuèrent à pécher contre lui, à se rebeller contre le Très-Haut dans la steppe. Sciemment, ils mirent Dieu à l'épreuve et demandèrent de manger selon leur appétit. Ils s'en prirent à Dieu en disant, « Dieu est-il capable de dresser la table dans le désert ?» Oui, il a frappé le rocher. L'eau a coulé en torrent abondant. Mais peut-il aussi fournir le pain et préparer la viande pour son peuple? Alors, entendant cela, le Seigneur s'emporta. Le feu s'alluma contre Jacob. La colère monta contre Israël. Car il ne s'était pas fié à Dieu. Il ne croyait pas qu'il les sauverait. Il commanda aux nuées d'en haut. Il ouvrit les portes des cieux. Pour les nourrir, il fit pleuvoir la manne. Il leur donna le blé des cieux. Chacun mangea le pain des forts. Il leur envoya des vivres à satiété. Dans le ciel, il éloigna le vent d'est. Par sa puissance, il emmena le vent du sud. Il fit pleuvoir sur eux de la viande abondante comme la poussière, des oiseaux nombreux comme le sable de la mer. Il les jetait au milieu de leur camp, tout autour de leur demeure. Ils mangèrent et se gavèrent. Il avait accédé
à leur désir. Leur désir n'était pas assouvi. Ils avaient encore la bouche pleine que la colère de Dieu les assaillit et qu'il soit parmi eux les plus importants, terrassant la jeunesse d'Israël. Malgré cela, ils péchaient toujours. Ils ne se fiaient pas à ses merveilles. Il réduisit leurs jours à du vin et leurs années à l'épouvante. Quand Dieu les tuait, eux le cherchaient. Ils se reprenaient. Ils se tournaient vers lui, se souvenant que Dieu était leur rocher, que le Dieu Très-Haut était leur défenseur. Mais leur bouche le trompait, leur langue lui mentait, leur cœur n'était pas fermement avec lui, et ils ne se fiaient pas à son alliance. Et lui, le miséricordieux, au lieu de détruire, il effaçait la faute. Souvent, il retint sa colère. Il ne réveilla pas toute sa fureur, se souvenant qu'il n'était que chair, un souffle qui s'en va sans retour. Que de fois ils lui furent rebelles dans le désert. Ils l'offensèrent dans les solitudes. De nouveau, ils mirent Dieu à l'épreuve, attristant le Saint d'Israël. Il ne se rappelait plus ce que sa main avait fait le jour où il les avait rachetés de l'adversaire.

il impose ses signes à l'Égypte. Ses prodiges aux habitants de Tanis. Ils changent en sang leurs canaux et leurs ruisseaux pour les empêcher de boire. Il leur envoie une vermine qui les dévore, des grenouilles qui les infestent. Il livre leur récolte aux sauterelles, le fruit de leur travail aux criquets. Il ravage leurs vignes par la grêle, leurs sycomores par le gel. Il abandonne leur bétail au grêlon, leur troupeau à la foudre. Il lâche sur eux son ardente colère, fureur, rage, suffocation, ange de malheur en mission. Livrant passage à sa colère, il ne les préserve plus de la mort. Il abandonne leur vie à la peste. Il frappe tous les fils aînés de l'Égypte, les prémices de la maturité sous les tentes de Cam. Il fait partir son peuple comme un troupeau. Il les mène au désert comme des brebis. Il les guide avec sûreté. Ils n'ont pas à trembler quand la mer recouvre leurs ennemis. Il les amène à son domaine sacré, à la montagne acquise par sa droite. Il chasse devant eux des nations. Il distribue par l'eau un héritage. Il installe sous leur tente les tribus d'Israël. Rebelles, ils mirent à l'épreuve le Dieu Très-Haut, ne gardant pas ses institutions. Ils désertèrent, ils trahirent comme leur père, ils se retournèrent comme un arc vicieux. Ils l'indignaient avec leur haut lieu. Leurs idoles excitaient sa jalousie. Dieu entendit et s'emporta. Il rejeta complètement Israël. Il quitta la demeure de Silo, la tente qu'il avait dressée parmi les hommes. Il livra sa force à la captivité, sa majesté aux mains des ennemis. Il abandonna son peuple à l'épée. Il s'emporta contre son héritage. Un feu dévora les jeunes gens. Pour les jeunes filles, on ne chanta plus l'éloge. Les prêtres tombèrent sous l'épée, et les veuves ne firent pas les lamentations. Tel un dormeur, le Seigneur s'éveilla. Tel un brave que le vin regaillardit. Il frappa ses ennemis par derrière, leur infligea un outrage éternel. Il écarta la famille de Joseph. Il refusa de choisir la tribu d'Éphraïm. Il choisit la tribu de Juda, la montagne de Sion qu'il aime. Il bâtit son sanctuaire, pareil aux cimes, et comme la terre, il l'a fondée pour toujours. Il choisit David son serviteur, le prenant dans une bergerie, de derrière les brebis. Il le fit venir. Il en fit le berger de Jacob son peuple, d'Israël son héritage. Berger au cœur irréprochable, il les guida d'une main avisée.

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Noé avait 600 ans quand la grande inondation arriva sur la terre. Alors, qui était ce Noé? Nous l'avons dit, c'était un homme juste dans sa génération. Et le Seigneur l'avait vu et il a décidé de repartir son plan de rédemption à partir de cette petite famille-là, Noé, sa femme, ses trois fils et leur femme, et de sélectionner dans toute la création des couples d'animaux purs et impurs. Ça, cette notion-là, on l'expliquera plus tard au moment de l'alliance avec Moïse. Et tout ce monde-là rentre dans l'arche. L'arche. De nouveau, nous nous trouvons devant cette notion de maison. Mais aussi, l'arche va être ce lieu où Dieu va sauver l'humanité, où Dieu va protéger l'humanité, où Dieu va étendre sa protection sur l'arche, comme il le fera beaucoup plus tard avec l'arche d'alliance, où il n'habitait pas dans l'arche, mais sur l'arche. La gloire de Dieu se posait sur l'arche. Et nous savons bien que notre Église est comparée à une arche, et nous savons aussi que la Vierge Marie, qui a porté dans son sein le salut du monde, est comparée aussi à une arche. En Israël, il y a une église dédiée à la Vierge Marie sur les collines au-dessus de Jérusalem et qui s'appelle Marie Arche d'Alliance, qui est d'ailleurs établie

Là où le roi David avait laissé l'arche quelque temps avant de la faire entrer à Jérusalem, à Kiriat Yéarim. Donc, nous avons donc ce symbolisme de l'arche qui est toujours représentative, la barque de l'Église, de ce qui porte le salut du monde. Nous avons les 40 jours du déluge, que nous pouvons rapprocher aussi aux 40 ans de marche de Moïse dans le désert, aux 40 jours où le prophète Élie a marché vers la montagne du Seigneur, aux 40 jours où Jésus a jeûné dans le désert. 40, c'est toujours le symbolisme du combat contre les forces du mal, symbolisé par l'eau. Vous savez, l'eau dans la Bible a un double sens. À la fois, c'est l'eau qui lave et qui purifie. À la fois, les profondeurs marines sont le symbole du mal et de toutes les créatures qui grouillent là-dedans. Ce sont des créatures mauvaises. Il faut lire les psaumes, particulièrement le 105, par exemple, 104, 105, pour se rendre compte de ça. Le Léviathan, tout ce monde-là, c'est le serpent des mers, c'est des créatures mauvaises. Or, voilà que Dieu va faire pleuvoir sur la terre 40 jours et 40 nuits, et que toutes les montagnes, même les sommets les plus hauts, vont être submergés, et seul Noé survit, et avec lui ceux qui étaient dans l'arche. Et là, nous avons Dieu qui, au bout de 40 jours, arrête de faire pleuvoir. Noé ouvre la petite fenêtre et il envoie un corbeau. Puis le corbeau ne revient pas. Bon, ou plutôt le corbeau revient, puis on a toute la colombe qui s'en va, etc. Bon. Mais moi, j'ai envie de dire, il y a deux problèmes. Quand on dit que Noé était juste dans sa génération, je voudrais revenir un petit peu en arrière, il y a quelque chose quand même qui me gêne, c'est que Noé bâtit son arche, fait rentrer sa famille, laisse Dieu fermer la porte, car si vous regardez bien, c'est ce que fait le Seigneur. Il ferme la porte sur Noé, derrière Noé, quand tout le monde est rentré, les animaux et tout ça. Et puis voilà, tout le monde meurt, et Noé ne demande rien à personne, n'a aucune parole d'intercession, de miséricorde. La question c'est, au milieu de tout ce péché, est-ce que Noé avait gardé un cœur d'homme? C'est une question qui est importante parce que nous allons voir quelque temps plus tard, Abraham, lui, va regarder Sodome et Gomorre avec un œil tout à fait différent. Comme quoi, voyez-vous, il y a une progression dans le salut. Dieu ne va pas demander à Noé ce qu'il attendra du cœur d'Abraham, puis plus tard du cœur de Moïse, qui lui va dire « je préfère mourir » plutôt que de te laisser exterminer le peuple d'Israël dans le désert. Voyez, Noé ne dit rien, c'est bien cela. Noé n'intercède pas. Noé entre dans l'arche. Et toute la création s'engloutit, et Noé, bien tranquille, avec sa petite famille, ou en tout cas ne donne aucun signe extérieur d'avoir pensé simplement à dire « Mais Dieu, tous ces êtres-là, tu les as créés. Est-ce que tu es sûr qu'au milieu d'eux, il n'y en a pas des comme moi, qui sont bons, qui essayent d'être fidèles ?» D'avoir cette réaction d'homme compatissant. Et là, c'est vrai que Noé nous fait penser à beaucoup de contemporains, et même aussi à nous-mêmes, plus attachés à sauver leur peau qu'à se soucier des autres. Noé monte dans son arche. Nous avons tous en nous quelqu'un qui se contente de monter dans notre arche pour sauver notre peau, la peau de ceux que nous aimons à la rigueur. Et puis après, il y a une locution en français d'ailleurs, je ne sais pas si elle existe au Québec, mais qui dit « après moi le déluge ». C'est-à-dire je sauve ma peau et puis bon. Noé monte dans l'arche, mais Noé est quand même
suffisamment contaminée par le péché pour ne pas se lever et dire comme Abraham, « Mais Seigneur, toutes ces créatures qui sont tes créatures, mais qu'est-ce que tu vas en faire ? Mais comment est-ce que tu peux accepter de détruire toute cette création ? Et s'il y a un juste, et s'il y en a deux, s'il y en a trois, il n'y en a pas 50 comme moi ?» Noé ne bouge pas. Il rentre dans son arche. Donc vous voyez, il y a une progression. L'homme est tellement enfoncé dans le péché qu'il ne peut pas redevenir un homme juste. Il va falloir toute une progression dans la révélation. Déjà entre Noé et Abraham, entre Abraham et Moïse, entre Moïse et les prophètes, pour que nous soyons, au moins quelques-uns d'entre nous, soient capables d'accueillir l'amour. Et encore, nous l'avons très mal accueilli. Au début, on l'a mis dans une étable et à la fin, on l'a mis sur la croix. Donc, l'accueil n'était pas tout à fait au point.

Donc Noé va vivre ça, va sortir de l'arche. On ne dit pas qu'il a demandé à Dieu où sont passés tout le monde et les autres animaux. Simplement, il sort de l'arche et il offre un sacrifice en prenant parmi les animaux qui avaient été sauvés. Noé va bâtir un autel et va offrir un sacrifice. Et le Seigneur respire l'odeur du sacrifice et fait une promesse. Je suis en Genèse chapitre 8. Désormais, je renonce à maudire le sol à cause de l'homme. C'est vrai. Dès sa jeunesse, l'homme n'a au cœur que de mauvais desseins. Mais je renonce désormais à détruire tout ce qui vit, comme je viens de le faire. Tant que la terre durera, semailles et moissons, chaleur et froidure, été et hiver, jour et nuit, ne cesseront jamais. Heureusement pour nous, parce que nous avons accumulé depuis cette promesse assez de péchés pour mériter une douzaine de déluges. Mais Dieu met son arc dans la nuée. Et Dieu fait une promesse, mais il va élaborer une alliance déjà beaucoup plus fine, qui va chercher beaucoup plus loin. Dieu dit à Noé, multipliez-vous et peuplez la terre. Et il y a un nouvel ordre du monde qui s'installe, un ordre dans la peur. Vous inspirerez désormais la peur à toutes les bêtes de la terre, aux poissons, aux animaux, aux oiseaux. Vous pourrez disposer d'eux. Tout ce qui remue et qui vit pourra vous servir de nourriture. Comme je vous avais donné avant l'herbe verte, je vous donne maintenant tout cela. Cependant, vous ne devez pas manger la viande qui contient la vie, encore la vie, c'est-à-dire le sang. Votre sang aussi, qui est votre vie, j'en demanderai compte. J'en demanderai compte à tout animal qui aura tué un homme, comme à tout homme qui aura tué son semblable. Je demanderai compte de la vie de l'homme. Celui qui répand le sang de l'homme, c'est par l'homme que son sang doit être répandu, car l'homme a été fait à la ressemblance de Dieu. Quant à vous, ayez des enfants, multipliez-vous, répandez-vous en grand nombre sur la terre. Puis Dieu dit à Noé et à ses fils, « Je vous fais une promesse ainsi qu'à vos descendants et à tout ce qui vit autour de vous, oiseaux, animaux domestiques ou sauvages, ceux qui sont sortis de l'arche, tous ceux qui vivront à l'avenir sur la terre, voici à quoi je m'engage. » Jamais plus la grande inondation ne supprimera la vie sur terre. Il n'y aura plus de grande inondation pour ravager la terre. Et Dieu ajouta, « Voici le signe que je m'y engage envers vous et envers tout être vivant, aussi longtemps qu'il y aura des hommes. Je place mon arc dans les nuages. Il sera un signe qui rappellera l'engagement que j'ai pris à l'égard de la terre. » Chaque fois que j'accumulerai des nuages au-dessus de la terre et que l'arc-en-ciel apparaîtra, je penserai à l'engagement que j'ai pris envers vous et envers toutes les espèces d'animaux. Il n'y aura plus jamais de grand déluge pour anéantir la vie. Je verrai paraître l'arc-en-ciel et je penserai à l'engagement éternel que j'ai pris à l'égard de toute espèce vivante de la terre. » L'arc-en-ciel est le signe de l'engagement que j'ai pris à l'égard de tous les êtres qui vivent sur la terre. C'est très important cette alliance parce qu'on s'aperçoit, comme on le disait, que toute la création est impliquée dans l'alliance. Dieu ne prend pas seulement un engagement vis-à-vis de l'homme. Il élargit cette alliance à toute la création. Et c'est la réponse. C'est pour ça que saint Paul dit, il y a toute la création qui espère la révélation des fils de Dieu. Nous ne sommes pas, nous les hommes, tout seuls. Nous avons toute la création. Ce qui veut dire que les anges, les hommes et toute la création sont impliqués dans un plan de rédemption
que Dieu a pour toute sa création. Dieu veut sauver toute l'humanité, mais l'engagement qu'il prend aussi, c'est avec toute la création. C'est important, c'est très important comme notion, dans ce que nous avons à comprendre dans le regard que nous portons sur la création. Dans la façon dont nous agissons envers les créatures inférieures qui sont les animaux et les plantes. Dans la façon dont nous gérons nos biens au niveau de ce qu'est les matières premières, etc. N'oublions pas que Dieu a pris un contrat d'alliance avec toute la création, même si la création l'a subi, le vit sans le savoir. Chaque être créé à sa place et chaque être créé est impliqué dans le contrat, dans ce que l'on appelle l'alliance noachique. Chaque être est impliqué. L'arc-en-ciel est le signe de l'engagement que j'ai pris à l'égard de tous les êtres qui vivent sur la terre. Si seulement quand nous regardons le ciel après un orage et que nous y voyons un arc-en-ciel, nous pouvons nous rappeler que ceci est le signe de la fidélité que Dieu a envers toute sa création, malgré les bêtises et les péchés de l'homme, et que Dieu veut notre vie et notre bien, et que Dieu répand sa bonté, sa pluie, la pluie dans la Bible est le signe de la bénédiction, sa pluie, son soleil, son vent, ses ondées, sa rosée, sur toute créature, qu'elle soit bonne ou qu'elle soit mauvaise, si on ne se comporterait plus comme des enfants gâtés. Il y a là une ouverture, une nécessité de contempler la création comme un cadeau extraordinaire que Dieu nous donne. Nous qui vivons dans une société de consommation, nous avons oublié cela. Nous jetons. Alors que tout a été mis à notre disposition pour que nous le gérions en bon père de famille, c'est-à-dire qui cherche le bien de tous, avant de penser au profit. Or, c'est ceci l'alliance. L'alliance, c'est la mise à la disposition de la création pour le bonheur de l'homme, mais aussi pour l'accomplissement du plan de Dieu qui ne concerne pas que l'homme, mais la création tout entière. Et Noé va produire trois sortes d'hommes, Sem, Cam et Japheth.

0: Ces trois types d'hommes, c'est très intéressant, dans ces trois fils, il y a les trois types d'hommes. Et si on regarde leur nom en hébreu, on va découvrir encore mieux quels sont ces trois types d'hommes. Ces trois types-là, d'ailleurs, vont se révéler dans le petit épisode de Noé qui plante sa vigne et qui s'enivre. Il y a Sem. Sem, en hébreu, s'écrit de même façon que le mot qui veut dire le nom. Shem, Hachem, le nom. C'est-à-dire Shin et Mem. Or, Shem, Hachem, le nom, c'est comme cela qu'on appelle Dieu dans le courant de la conversation, pour ne pas utiliser le nom de Dieu n'importe comment. Vous savez qu'un des commandements de la Bible est qu'il ne faut pas utiliser le nom de Dieu n'importe comment. Or, le peuple juif considère que la seule façon de bien utiliser le nom de Dieu, c'est de l'utiliser dans la prière. Donc tous les noms de Dieu sont exclusivement réservés à la prière. Adonai, Elohim. Mais quand on parle de Dieu dans une conversation courante, dans la rue ou n'importe comment, on dit Hachem, le nom, ou alors on dit le Saint. Mais on ne dit pas le nom de Dieu. Parce que dire le nom de quelqu'un, c'est déjà le rendre présent. Donc on y fait attention. Donc Sem, Shem, la même chose, c'est le nom. Or, le nom de Dieu, c'est-à-dire Sem est l'ancêtre de tous ceux qui vont vénérer le nom de Dieu. Et c'est vrai que Sem a donné les Sémites, c'est-à-dire tous les croyants en un Dieu unique. Ensuite, nous avons Cham. Cham, en vérité, se prononce Ram et ça veut dire chaud, brûlant, bouillonnant. Or, ça va produire une race d'hommes qui vont être des guerriers. Cham va être Ram, il faut l'appeler par son nom, Ram. Ram va être l'ancêtre du guerrier Nimrod et de tous les guerriers du monde, c'est-à-dire qui répand autour d'eux ruines, larmes et dévastation. Cham, c'est ce passionné qui ne réfléchit pas. On va le voir d'ailleurs dans le petit épisode. Cham, quand il voit son père qui était ivre et qui s'est dénudé, il va ressortir en riant, en se moquant, et il va chercher ses frères pour qu'ils se moquent avec lui. Le troisième, c'est Yafet. Yafet, en hébreu, ça veut dire « beau ». Et Yafet, c'est l'ancêtre de tous les peuples. Japhet, donc on l'appelle en francisant, mais c'est Yafet. Yafet va être l'ancêtre de tous les peuples qui vont donner la primauté aux sciences humaines, à la beauté, à l'art. Et le peuple le plus typique de ça, c'est les Grecs. L'art plastique, la sculpture, la beauté, les jeux de stade, les jeux olympiques, etc. La valeur du corps, Yafet, le beau. Donc voilà les trois types d'hommes qui vont sortir de Noé. Sem, le spirituel, celui qui est proche du cœur de Dieu, celui qui va être l'ancêtre de tous les adorateurs de Dieu. Ham, le chaud, le bouillonné, le passionné, l'ancêtre des guerriers, des soldats, enfin vous voyez. Et Yafet, celui qui met en primauté tout ce qui est beau. Tout le plastique, l'art, la peinture, la sculpture, le sport, le culte du corps, les stades, enfin tout ça, c'est Yafet. Or, voilà les trois hommes qui vont sortir de Noé, c'est-à-dire les trois genres de gens qui peuplent la terre, qui sont mélangés maintenant, mais qui peuplent la terre et qui sont les trois types d'hommes qui vont chacun donner des races un peu différentes, hein, et qui vont avoir trois réactions différentes. Quand Ram donc rentre dans la tente, je suis à Genèse chapitre 9 verset 18, et voit Noé qui s'est dénudé, il va ressortir pour prévenir les autres et s'amuser avec son père. Sem va tout de suite avoir la réaction Yafet, lui, par respect pour le corps de son père et pour la et pour aussi la nudité de son père, ils vont rentrer à reculons, sans mettre la honte sur leur père et recouvrir leur père. Et Noé, quand il va apprendre ça, va maudire Ham et va lui dire je te maudis, tu es un violent. Il va d'ailleurs engendrer, il va être tout le type d'homme qui va engendrer les violents. Yafet va être béni. Et sa bénédiction va être d'habiter un jour les tentes de Sem. Et Sem va être le préféré, celui qui va porter toute l'âme de l'humanité. Mais Yafet, un jour, va habiter les tentes de Sem. Or, la tradition juive dit que Yafet, c'est celui qui va apporter toutes les religions, toutes les civilisations occidentales à habiter avec Sem, c'est-à-dire celui qui va porter le nom unique. Il y a là déjà une prophétie du jour où les contrées occidentales, c'est-à-dire l'Europe, l'Amérique, etc., vont être touchées par le message du peuple sémite, c'est-à-dire Israël, descendant d'Abraham, qui va apporter au monde la connaissance du Dieu unique révélé à Israël. Vous voyez, on a déjà, dans ces trois fils-là, l'humanité et la prophétie de la révélation. Ça va passer par Sem. Sem, c'est les Sémites. Sem, c'est l'ancêtre d'Abraham. Abraham va être le porteur de la promesse. Abraham, un jour, les descendants d'Abraham vont apporter en terre d'Europe, en terre d'Amérique, à travers l'Église, à travers Saint Paul d'abord, fils du peuple d'Israël, puis à travers l'Église dans tous les continents, ils vont apporter le message de la Bible, qui est un message juif. Voyez, on a ça déjà. Et ils vont être combattus par les descendants de Cham, qui sont des hommes de violence. Nous avons donc là, en prophétie, les trois types d'humanité. On verra Abraham la semaine prochaine.
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3: La guerre entre Russie et Ukraine, une vaste attaque de drones a visé Moscou cette nuit. Représailles aux frappes intensifiées sur Kiev ces dernières semaines. Des frappes russes qui ciblent notamment les réseaux de transport, nous le verrons. Pedro Sanchez réussira-t-il son pari de maintenir les socialistes à la tête du gouvernement en Espagne après l'annonce de législatives anticipées en pleine crise du logement? Quelle est la stratégie du Premier ministre espagnol qui semble compter sur la contestation sociale pour favoriser le vote de gauche? Analyse à la fin de ce journal dans notre dossier du jour. Dans ce journal, nous irons aussi aux États-Unis où la Cour suprême américaine s'interroge sur la responsabilité climatique des géants pétroliers. Et puis en Irlande du Nord, les évêques appellent au calme et à la paix alors que les blessures du passé semblent se réveiller entre protestants et catholiques dans la petite ville de Portadown.
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3: Bonjour à toutes et à tous. À la une de l'actualité, d'abord, la guerre dans le Golfe s'intensifie. L'aéroport international de Riyad a été frappé. C'est ce qu'ont annoncé les Houthis, qui ont visé aussi une raffinerie du géant Aramco dans le pays. Une riposte des rebelles pro-iraniens au Yémen après la contre-offensive lancée par les forces gouvernementales et en particulier après le soutien aérien envoyé par le royaume saoudien. Une offensive étendue afin de reprendre les vastes parties du territoire du Yémen, dont la capitale Sanaa, aux mains des combattants chiites. La Turquie et le Pakistan, liés par un pacte de défense mutuelle avec l'Arabie Saoudite, ont annoncé pour la première fois envoyer des forces militaires dans le royaume. Le conflit entre la Russie et l'Ukraine, la nuit a été meurtrière à Moscou. Une attaque d'une rare ampleur a visé la capitale russe. 650 drones ont été mobilisés par Kiev, qui répond aux frappes russes qui se sont intensifiées ces derniers jours contre la capitale ukrainienne et ses infrastructures civiles. Ce sont notamment les réseaux ferroviaires qui sont souvent la cible des attaques russes. Rien qu'en septembre, 5800 trains ont dû être évacués en raison de la menace de frappe. Trains de voyageurs, locomotives, dépôts et bâtiments logistiques sont visés, avec des conséquences sur le transport des passagers autant que sur les exportations. Les précisions de notre correspondante Emmanuelle Chaz.
5: Le rail ukrainien est sous pression. Depuis plusieurs semaines, les frappes russes contre les infrastructures ferroviaires se multiplient jusque dans les zones éloignées du front. Trains de voyageurs, locomotives, dépôts, ateliers et entrepôts liés à la logistique ferroviaire sont régulièrement visés. Début septembre, un entrepôt avait été visé à Kiev. Deux personnes avaient été tuées. Cette année, plus de 1500 attaques contre le réseau ont déjà été recensées par les autorités. Plus de 500 locomotives ont ainsi été endommagées ou détruites depuis le début de l'invasion, dont plus de la moitié cette année, selon les chiffres cités par le Financial Times. En conséquence, les réserves de locomotives sont désormais presque épuisées. Kiev négocie avec plusieurs partenaires européens pour récupérer du matériel compatible avec le réseau ukrainien. Pour les passagers, les alertes aériennes signifient aussi des arrêts fréquents, des évacuations ainsi que des retards. Et pour l'économie, la fragilisation du rail menace directement l'acheminement des céréales et des minerais vers les ports. Emmanuel Chaz, Kiev, RFI pour Radio Vatican.
3: En France, la contestation des lycéens ne s'affaiblit pas. Journée sous haute tension attendue dans l'Hexagone ce mardi. Des dizaines de milliers d'élèves s'apprêtent à manifester dans une trentaine de villes. Une nouvelle journée de blocage et de mobilisation sous haute surveillance des autorités et des forces de l'ordre déjà déployées. Alors que le mouvement a été marqué par des violences ces derniers jours et menace de s'étendre dans les universités. À un peu plus de 6 mois de la présidentielle française, les lycéens réclament plus de moyens pour leurs établissements. Ils ont reçu le soutien des syndicats qui ont appelé le personnels de l'éducation à descendre aussi dans la rue, aujourd'hui à leur côté. C'est une confrontation qui risque de s'embraser en Irlande du Nord. Les églises appellent au calme après de fortes tensions ravivées entre catholiques et protestants. Un appel alors que des milliers de manifestants se rassemblent à Drumcree, paroisse rurale située près de Portadown. C'est une paroisse rendue célèbre, Cécile Mérieux, par les affrontements à répétition dont elle est le théâtre.
6: Oui, Blandine, cette dispute communautaire et politique historique oppose l'ordre d'Orange, une fraternité protestante unioniste, aux résidents majoritairement catholiques et nationalistes de la Garrigy Road, l'une des rues principales de la ville de Portadown. Chaque été, les orangistes revendiquent le droit d'emprunter leur itinéraire traditionnel en traversant ce quartier catholique. Après de violents affrontements à la fin des années 90, la marche sur ce tronçon a été interdite pendant près de 3 décennies. Mais depuis fin septembre, les tensions sont reparties à la hausse. Des milliers de manifestants ont envahi la ville pour soutenir chaque camp. Face à cette montée des tensions, les archevêques du comté, de l'église catholique et de l'église d'Irlande ont lancé un nouvel appel au dialogue. Nous reconnaissons la profonde souffrance causée par les violences passées et la fragilité de la situation actuelle, ont-ils déclaré d'une même voix. Ils invitent chacun à réciter la prière de Saint François à la maison, à la messe et lors des offices. Cette prière demande la grâce d'apporter l'amour où règne la haine et le pardon où règne l'offense, souligne-t-il. Dans un communiqué rédigé ensemble, les archevêques posent cette question. Comment pouvons-nous être de bons voisins les uns pour les autres? En réponse, ils appellent chacun à poursuivre patiemment les efforts déjà déployés pour favoriser la confiance et la compréhension mutuelle entre les différentes traditions.
3: Merci Cécile Mérieux. Direction l'Éthiopie maintenant, où le Premier ministre a été reconduit à la tête du Parlement éthiopien. Abiy Ahmed était le seul candidat après la large victoire du Parti de la Prospérité aux élections législatives en juin dernier. Sa reconduction intervient 2 semaines après la reprise des combats dans le nord de l'Éthiopie. Les précisions d'Augustine Passy.
7: Arrivé au pouvoir en 2018, Abiy Ahmed devrait continuer à diriger l'Éthiopie pendant les 5 prochaines années. L'espoir suscité durant ses premiers mois, parfois qualifié d'Abimania, est pourtant largement retombé. Les conflits ravagent en effet de vastes pans du territoire. Le Tigré, où un calme relatif a été rétabli ces 4 dernières années, vient de replonger dans une spirale de violence. La prise de Mekele, la capitale régionale, par les troupes fédérales ce samedi, n'annonce en rien la fin des hostilités, dans la mesure où les forces de défense du Tigré se sont retirées d'elles-mêmes, vraisemblablement pour se réorganiser. Malheureusement, les civils ne sont guère épargnés. Ce week-end, une frappe de drone sur un camp de déplacés à Shiraro, dans l'ouest du Tigré, a fait au moins 8 morts. Or, le discours prononcé hier devant le Parlement par le Premier ministre ne présage aucune accalmie. Il a ainsi répété sa détermination à retrouver l'accès à la mer Rouge, perdue depuis la sécession de l'Érythrée. Abiy Ahmed accuse précisément Asmara de soutenir les groupes armés rebelles impliqués dans l'actuel conflit. Augustine Paty pour Radio Vatican.
3: Le Québec mérite d'être un pays, c'est ce qu'a déclaré fièrement le chef du parti indépendantiste qui a remporté les élections cette nuit. Paul Saint-Pierre Plamondon devient donc le premier ministre du Québec pour 9 millions d'habitants. La formation indépendantiste n'a pas obtenu de majorité absolue en revanche, mais la promesse est faite d'organiser un référendum sur l'indépendance de la province francophone. La consultation se tiendrait après le mandat de Donald Trump. Retour des indépendantistes au Québec qui intervient dans un contexte séparatiste au Canada qui, de son côté, tente de faire front contre Washington en pleine bataille commerciale. Aux États-Unis, les juges de la Cour suprême ont fait leur rentrée hier au menu de la première séance de cette session annuelle. Une question, les collectivités peuvent-elles engager des poursuites contre les géants pétroliers au niveau des États fédérés pour la pollution qu'ils provoquent? Face à une administration Trump pro-entreprise et peu préoccupée par le changement climatique, la décision pourrait faire date. Les explications de Gwendal Lavina.
8: Lors de l'audience, les juges se sont montrés partagés sur le conflit juridictionnel posé entre les États et le gouvernement fédéral, la Cour suprême ayant tranché dans un sens ou dans l'autre ces dernières années. Ici, tout part d'une procédure lancée en 2018 par le comté de Boulder dans le Colorado contre Suncor Energy et ExxonMobil, 2 entreprises du secteur pétrolier. Le comté réclame réparation pour les pertes causées par le changement climatique provoqué, selon lui, par les entreprises pétrolières. Depuis, des dizaines de procédures semblables ont été intentées partout dans le pays, au niveau des États fédérés. Or, les entreprises du secteur estiment que seule la justice fédérale peut se prononcer. La représentante de l'administration Trump ne s'embarrasse pas d'explications. Elle affirme que les poursuites dépassent outrageusement les limites constitutionnelles des pouvoirs des États. Pas question donc de freiner les entreprises pour le gouvernement, même si c'est au détriment de l'environnement et des Américains. Gwendal Avina, New York, Radio Vatican.
3: Face à l'inquiétude des effets du changement climatique, une visite ce mardi. Une dizaine de dirigeants venant pour la plupart d'États du Pacifique se déplacent à Tuvalu, un archipel d'Océanie. Visite pour constater la disparition de son écosystème foisonnant, victime du changement climatique. Ce déplacement se déroule en marge de la réunion préparatoire du sommet de la COP31, organisée par les Fidji jusqu'à ce jeudi. L'Espagne rentre dans une période d'incertitude politique. Les élections anticipées ont été annoncées hier par Pedro Sanchez, scrutin prévu le 29 novembre, en réponse au revers subi après le rejet de ces deux mesures qu'il avait annoncées pour protéger le droit au logement. Une décision en réaction aussi à la très vaste mobilisation des Espagnols qui descendent dans la rue depuis 10 jours, depuis l'expulsion à Madrid d'une octogénaire devenue le symbole de cette crise du logement. Sans majorité au Parlement espagnol et face aux droites et extrêmes droites en avant dans les sondages. Le Premier ministre socialiste fait donc un pari risqué, mais stratégique aussi, avec l'organisation de législatives en pleine crise, sans attendre l'année prochaine. Pedro Sanchez joue son va-tout en capitalisant sur la fronde sociale. C'est l'analyse d'Antoine Delaporte, spécialiste de l'Espagne et expert associé auprès de la Fondation Jean Jaurès à Paris.
9: C'est la bonne excuse pour déclencher les élections. Son gouvernement est minoritaire depuis globalement 2023 et depuis qu'il a été reconduit pour un troisième mandat. Donc simplement, il fallait trouver pour lui le bon moment pour déclencher une élection qui soit dans un moment favorable pour lui. Il aurait pu dissoudre n'importe quand depuis globalement 1,5 ans, 2 ans. Mais là, en faisant la dissolution maintenant, il se donne en fait quelque part le rôle et la capacité à avoir un discours de campagne où il valorise les mesures qui ont été rejetées. C'est une très bonne excuse finalement dans une stratégie politique.
10: Comment expliquer le fait que la crise du logement est devenue un sujet majeur en Espagne et pourquoi le gouvernement Sanchez peine-t-il à apporter des solutions concrètes face à la hausse des loyers et au manque de logements abordables?
9: Depuis la crise de 2008, l'Espagne construit moins de 100 000 logements par an. Il manque aujourd'hui sur le marché du logement espagnol 700 000 logements, d'après les calculs de la Banque d'Espagne. 75% des Espagnols vivent sur 25% du territoire. Et le peu de logements qui restent est en partie capté, d'une part, par des fonds d'investissement spéculatifs qui veulent augmenter les loyers pour faire des recettes, et par la location touristique meublée, donc ce qu'on appelle globalement les logements Airbnb. Et donc tout ça fait qu'il y a très peu de logements disponibles, ce qui, évidemment, par rapport à la demande, comme l'offre est très limité, les coûts du loyer explosent. Le gouvernement Sanchez, en réalité, n'a pas complètement la main sur la politique du logement, parce que la politique du logement est décentralisée en Espagne. Donc le gouvernement peut prendre des mesures, mais le droit de l'urbanisme, la possibilité de créer du logement social est aussi une politique des régions. Les régions qui sont majoritairement gouvernées par la droite, qui sont dans une posture plutôt assez libéral dans la mise en œuvre de politiques qui permettraient effectivement de faire baisser le coût des loyers en renforçant l'offre de loyers, on va dire à vocation sociale ou de logement à loyer abordable, et puis en favorisant la construction de logements.
10: Des dizaines de milliers d'Espagnols sont descendus dans la rue pour réclamer un logement digne. Cette mobilisation peut-elle peser directement sur le résultat des prochaines élections ?
9: Le pari qui est fait, c'est que la crise du logement et donc les mouvements sociaux qui en résultent sont quand même plutôt favorables à un discours, on va dire, de gauche, ce qui pourrait favoriser la remobilisation de l'électorat de gauche, parce qu'en fait, aujourd'hui, entre l'absence de grandes réformes, de grandes mesures sociales, du fait d'un Parlement dominé par la droite et du fait des affaires de corruption et de trafic d'influence qui ont entouré le Parti socialiste ces dernières années, l'électorat de gauche est fortement démobilisé. Et donc l'idée de Sanchez, c'est d'utiliser effectivement ce mouvement social pour remobiliser l'électorat de gauche, ce qui commencerait à se sentir dans certains sondages confidentiels.
10: Au-delà du duel Sanchez-Parti populaire, ces élections pourraient-elles redessiner le paysage politique espagnol et déterminer la capacité du prochain gouvernement à résoudre la crise du logement ?
9: Pedro Sanchez, en fait, vise à arriver en tête des élections. Il vise à être le plus grand parti, le premier parti d'Espagne avec son parti socialiste. En revanche, la gauche radicale aujourd'hui est démobilisée, elle est divisée, elle n'a pas de chef de file. Donc, elle ne sera sans doute pas, en tout cas pour le moment, dans une dynamique suffisante pour favoriser le maintien de du gouvernement de gauche. Mais 54 jours de campagne, c'est long, et donc il peut y avoir une dynamique qui déclenche. Si la droite arrive effectivement au pouvoir, ce sera surtout qu'il y aura une extrême droite qui sera très forte, minoritaire dans le bloc de droite, mais très forte par rapport à la droite traditionnelle, qui pourra donc peser sur un certain nombre de mesures. Celui qui arrivera au pouvoir devra prendre des mesures fortes en matière de droit au logement. Comme aujourd'hui, des mesures de protection des droits des locataires sont très populaires dans l'opinion, y compris dans l'électorat de droite, où elles sont majoritaires, ces mesures, eh bien, la gauche espère vraiment tirer parti de cette situation pour bénéficier d'une dynamique électorale.
3: Interrogé par Augustine Asta, Antoine Delaporte, spécialiste de l'Espagne et expert associé auprès de la Fondation Jean Jaurès à Paris, était ce matin l'invité de Radio Vatican. C'est la fin de cette édition. Merci de l'avoir écouté. Merci de votre fidélité. Bonne journée à tous et à toutes.

Évangile de Jésus-Christ selon saint Luc, chapitre 10, versets 38 à 42. Alors qu'il était en route avec ses disciples, Jésus entra dans un village. Une femme appelée Marthe le reçut dans sa maison. Elle avait une sœur nommée Marie qui, se tenant assise au pied du Seigneur, écoutait sa parole. Marthe était accaparée par les multiples occupations du service. Elle intervint et dit: « Seigneur, ça ne te fait rien. Ma sœur me laisse seule à faire le service. Dis-lui donc de m'aider. » Le Seigneur lui répondit: « Marthe, Marthe, tu t'inquiètes et tu t'agites pour bien des choses. Une seule est nécessaire. Marie a choisi la meilleure part. Elle ne lui sera pas enlevée. » Le récit évangélique qu'on vient d'entendre présente deux figures de femmes, Marthe et Marie. Oh, dans le passé, on les a beaucoup opposées, comme si l'une représentait les femmes actives et les autres les femmes plus contemplatives. Dans la relecture plus réaliste que je propose, Marthe et Marie symbolisent bien plutôt diverses étapes de la vie d'une même personne. On peut bien être Marthe la plus grande partie de sa vie parce qu'on travaille fort, mais il ne faut surtout pas rater la chance d'être Marie tout à l'écoute quand le Seigneur se présente tout à coup dans notre intimité. J'ai présidé les funérailles d'une de mes tantes à l'île d'Orléans. La plus grande partie de sa vie, c'est clair qu'elle a été Marthe. Je la vois encore chauffer le tracteur, comme on dit, accroupie dans le champ de fèves ou dans son jardin potager, sarcler les mauvaises herbes, ce que chacun doit faire un peu chaque jour dans sa vie morale et spirituelle, et préparer des repas tout particulièrement savoureux. Mais ma tante, à la fin de sa vie, est devenue Marie, immobile, à écouter la voix de la vie qui diminuait. Atteinte de la maladie d'Alzheimer, elle a dû se dépouiller de sa conscience, elle a dû se départir de ses souvenirs. Or, laisser aller sa conscience, c'est vivre une expérience spirituelle, une expérience de vide de soi. Et là, on touche le mystère admirable de la croix de Jésus. En Jésus, Dieu a tenu à tout perdre pour nous gagner à lui. Soyons donc tout à l'écoute, comme Marie, pendant que Jésus passe dans nos vies.

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Comme nous l'avons discuté précédemment, un enjeu éthique se présente non seulement dans les situations concrètes qui soulèvent des questionnements sur ce qui est bien ou mal, juste ou injuste, ce qu'il est approprié ou non de faire, mais dans le contexte des tensions ou des conflits de valeurs qui peuvent survenir entre les personnes soignantes et les patients et son entourage, les membres de la famille, ses amis, et parfois les tensions et les conflits en nous-mêmes, en tant que personnes malades ou personnes souffrantes ou en tant que personnes soignantes. Comme vous pouvez l'imaginer, il existe différentes façons d'aborder ces questions, cas et situations éthiques. Et comme la bioéthique est interdisciplinaire, on peut s'attendre à ce que les différentes voix autour de la table mettent en avant différentes façons de penser l'éthique. Cela permet d'apprécier pleinement la complexité des cas éthiques, mais cela nous amène également à nous demander que faire lorsque différentes approches nous encouragent à procéder de manière différente. C'est là qu'un dialogue constructif est essentiel. Certaines personnes abordent l'éthique sous un angle utilitariste. Jeremy Bentham, un philosophe et juriste britannique, souvent considéré comme le père de l'utilitarisme moderne, affirmait que la nature a placé l'humanité sous le gouvernement de deux maîtres souverains, la douleur et le plaisir. C'est à eux seuls d'indiquer ce que nous devons faire aussi bien que de déterminer ce que nous ferons. Cette approche consiste donc à approuver ou désapprouver chaque action qui augmente ou diminue le bonheur d'un individu ou d'un groupe dont l'intérêt est en cause. Vous avez peut-être entendu parler de la célèbre maxime utilitariste « le plus grand bonheur du plus grand nombre ». D'autres abordent l'éthique sous un angle déontologique, inspiré par le célèbre philosophe allemand Emmanuel Kant, qui n'était pas d'accord avec Bentham, qui considérait l'éthique comme une lutte entre le bonheur et la douleur. Kant a plutôt fondé son approche sur le devoir. Le mot, en passant déontologie, vient du mot grec « déon » qui signifie « devoir ». En conséquence, le devoir est ce que l'être humain doit faire ou devrait faire lorsqu'il serait tout à fait raisonnable. Pour Kant, la bonne volonté est principe de base de tout bien. Vous avez peut-être entendu parler de l'impératif catégorique, étroitement lié à la pensée kantienne. Agis de cette manière comme si la maxime de ton acte devienne par ta volonté une loi générale. Et agis de façon telle que tu traites les êtres humains comme des fins et jamais tout simplement comme des moyens. D'autres encore abordent l'éthique sous l'angle de la vertu, de sollicitude ou des ressources de la théologie comme je le fais. Il existe également des approches féministes et narratives. Il existe une multitude de courants éthiques. Ils ont tous quelque chose à apporter. Une autre approche qui a suscité beaucoup d'intérêt et d'influence en Amérique du Nord est le principlisme, élaboré par deux philosophes américains, Tom Beauchamp et James Childress. C'est une approche centrée sur quelques principes dont l'application est censée mener à la résolution des dilemmes éthiques en milieu de la santé. Il y a quatre principes. L'autonomie, qui est fondée sur le respect du pluralisme éthique. Chacun doit pouvoir prendre les décisions selon sa propre conception de la vie bonne, peut-être informé par sa communauté d'appartenance. Plus que la règle d'or, faire à autrui le bien que tu voudrais qu'on te fasse, l'idée ici est plutôt faire à autrui le bien qu'il voudrait qu'on lui fasse. Lorsque nous évoquons le consentement libre et éclairé, lié au devoir d'informer suffisamment une patiente afin qu'elle puisse prendre une décision éclairée, et ce, librement, sans contrainte, cela relève de l'autonomie. La bienfaisance et la non-malfaisance sont des principes complémentaires. Le premier exige de la personne soignante qu'il ou elle recherche le bien-être du patient, tandis que le second vise à éviter de lui causer du tort inutile. Le quatrième principe est la justice, qui repose sur le respect des droits fondamentaux des individus et la répartition équitable des ressources disponibles, qui sont souvent limitées. Il est possible de suivre un cours complet sur ces quatre principes. Il y a beaucoup à dire sur chacun d'entre eux, mais je m'arrêterai là. Voilà donc plusieurs approches
ou plutôt des outils dont nous, les éthiciens et éthiciennes, disposons dans notre boîte à outils lorsqu'il s'agit de réfléchir de manière constructive à des questions et des cas éthiques.

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ce qui demande des exercices et une attention à certains moments, mais qui s'acquiert petit à petit, parce qu'en fait c'est le retour à notre respiration naturelle. Et je vous parlais aussi de l'importance du lien entre respiration et silence. Plus notre psychisme et notre corps s'apaisent, plus nous pouvons respirer en profondeur. Et inversement, plus nous respirons en profondeur, plus notre corps et nos émotions s'apaisent sur un rythme qui se ralentit et nous pouvons entrer dans une qualité de silence. Et sans doute, le souffle est-il l'une des expériences physiologiques qui exprime le mieux le lien qui existe entre vie corporelle et affective et vie spirituelle. Les exercices sur le souffle permettent de découvrir à quel point celui-ci peut se ralentir, se creuser de façon étonnante, jusqu'à prendre une durée grandissante en apnée, dans l'attente du retour du souffle. Et puis nous découvrons qu'il y a comme une respiration de notre psychisme, une détente de notre affectivité qui débouche sur une sérénité intérieure qui est autant spirituelle que morale. Ainsi, dans cette perspective, nous pouvons, par l'accueil conscient du souffle, par la dilatation de la respiration, entrer dans un chemin spirituel. On y retrouve la racine de spiritus, souffle divin. Cela n'a rien d'automatique, mais c'est certainement un lieu qui nous permet de nous unifier. Nous en verrons les conséquences sur une prière chrétienne par la suite. Il est important de voir qu'il y a beaucoup de façons différentes de parler de la méditation, et particulièrement d'ailleurs quand on parle du souffle et de la position immobile. Ce mot peut prendre des sens différents. Nous pouvons le prendre dans le sens que lui donnent les traditions spirituelles d'Extrême-Orient, où l'accent est mis sur une démarche d'unification de la personne au plus intime d'elle-même, grâce à un retrait d'essence et une concentration de la conscience libérée de l'emprise du mental. Cette démarche, qui favorise la sérénité et la présence aux profondeurs de l'être, n'est pas incompatible avec une démarche spirituelle chrétienne. Elle doit cependant être distinguée de la méditation chrétienne, marquée par une attitude plus discursive, à partir d'un texte d'écriture par exemple, ou en revivant, relisant un événement. Nous verrons cela dans d'autres émissions. En tout cas, cette première attitude de méditation peut introduire avantageusement à la spiritualité chrétienne et à une démarche chrétienne, mais en sachant que, dans ce cas, c'est plus un travail de disposition qui a déjà valeur spirituelle, mais qui n'est pas encore de l'ordre de la relation. Sauf si vraiment, dans la façon dont je respire et dont j'accueille le souffle de Dieu, je me laisse visiter, je me laisse aimer par lui. Alors là, il y a une démarche déjà relationnelle. Un chemin spirituel peut donc être un chemin de dilatation de tout notre être grâce à un meilleur accueil du souffle. Le lien entre le souffle et l'immobilité montre à quel point cela est important pour rentrer dans une qualité d'écoute qui est liée aussi à une qualité de silence. Nous savons que quand un morceau de musique nous plaît, nous nous arrêtons et nous écoutons, et nous nous concentrons et nous goûtons. Retrouvez le goût. Dans le psaume, on dit « Goûtez et voyez comme est bon le Seigneur ». Écoutez de tout notre être. Goûtez un morceau de musique, un chant d'oiseau, le vent dans les arbres. Dans la Bible, le premier commandement commence par « Écoute Israël », le fameux « Shema Israël ». Écoute. L'attitude première du croyant, c'est l'écoute. Du moins dans une vision religieuse où notre Dieu est un Dieu de l'Alliance, qui entre en relation avec l'homme et lui parle à son cœur. Au prophète Élie, sur le mont Horeb, Dieu se révèle dans la brise légère. Il n'est pas dans la foudre, il n'est pas dans le bruit, comme pouvaient le penser nos ancêtres. Il n'est pas le soleil, il n'est pas dans l'orage.

nuage, il est dans la brise légère. C'est-à-dire qu'il faut se mettre à l'écoute pour l'accueillir. Quand nous arrivons à rester dans une certaine immobilité, dans une présence à soi et au souffle qui nous habite, nous pouvons vivre une sorte d'illumination intérieure, un sentiment de plénitude. Cela est donné, il ne faut pas le chercher, le rechercher pour soi, mais l'accueillir quand c'est donné. Et donc, la grande difficulté pour vivre un silence qui soit un silence plein, c'est d'entrer dans une écoute. Le silence implique un apaisement de nos idées, de notre mental, de nos émotions. Et cela demande du temps et de la patience, et une pratique régulière. Vous en faites certainement l'expérience quand vous essayez d'entrer dans le silence. À ce moment-là, il devient le point focal de toutes nos distractions. Et même les vieux moines qui ont une grande expérience de la méditation témoignent encore de cela. Lorsqu'ils disent à quel point il est difficile de rentrer dans ce silence du cœur, dans ce silence plein d'une présence. Et parfois, nous l'avons dit, dans le silence de la méditation, des émotions, des souvenirs émergent, que parfois nous ne voulons pas entendre. Et alors nous sommes tentés de remplir l'espace, avec des mots, des prières. Alors bien sûr, il y a d'autres formes de prières, nous le verrons d'ailleurs, comme le chapelet, comme la répétition du nom de Jésus. Mais pouvoir rentrer dans une qualité de silence, ça reste une aventure spirituelle. Pouvons-nous faire taire notre esprit, notre moi inquiet, notre ego envahissant pour devenir accueil, disponibilité? C'est Jésus qui disait à Sainte Catherine de Sienne, d'après son témoignage, « Fais-toi capacité, je me ferai torrent. » Comment nous faire capacité d'écoute? Vide où Dieu peut créer du neuf. Si nous nous mettons dans cette écoute du cœur profond et dans ce silence et cette immobilité, c'est pour vivre une qualité d'existence et de relation, une qualité d'être. Grâce à une démaîtrise du faire, de l'avoir, du pouvoir, nous devenons plus pleinement vivants parce que nous sommes au niveau de l'essentiel. Et c'est pourquoi on fait allusion aux sensations dans une démarche comme celle-là. Parce que c'est précisément, je l'ai dit précédemment, en étant attentif aux sensations, une partie de notre activité mentale se déconnecte et nous pouvons entrer dans une autre qualité de silence. C'est le cas lorsque nous nous concentrons sur une œuvre d'art, une peinture, un morceau de musique, une sculpture, un dessin. Certains le font avec un mandala, par exemple, qui est un dessin géométrique que l'on peut retrouver dans la tradition tibétaine, par exemple. Quand nous faisons appel à nos sens de façon concentrée et intense, notre activité mentale s'apaise. Certains en font l'expérience, ceux qui pratiquent la méthode Vitose, par exemple. Nous pouvons alors être présents de tout notre être. Nous sommes alors bien dans l'instant. Parce que notre problème, c'est que souvent nous faisons plusieurs choses à la fois. Tout dans les rythmes actuels nous pousse à la dispersion. Multiplicité des bruits, des odeurs, des mouvements, accélération des activités. Tout semble se conjuguer pour rendre l'immobilité et le silence difficiles. Pourtant, il est possible de devenir plus présent à notre corps à travers le souffle qui est donné à chaque instant, pour vivre l'instant présent. Une façon bien concrète d'entrer dans le silence que j'ai apprise dans un ashram en Inde, c'est de me mettre dans une situation où, lorsqu'il y a toutes sortes de bruits autour de moi, je tâche d'être attentif à tous les bruits qui m'entourent sans me fixer sur aucun bruit. Alors vous accueillez tous les bruits, et s'il y a un bruit qui est plus fort, eh bien vous allez chercher un autre bruit qui sera moins fort, et puis ainsi d'un bruit de moteur, un pipiment d'oiseau, un bruit de vent dans les arbres, vous ne vous arrêtez à aucun bruit, mais vous les recevez tous, indistinctement.
et petit à petit vous entrez dans un silence profond et dans le ralentissement du souffle. Nous le savons, ce qui nous empêche de nous arrêter et de nous tenir immobiles, de faire le vide, c'est que nous sommes des voyageurs avec bagages. Dans chaque main, nous portons une lourde valise. La valise de nos regrets, de nos culpabilités, des problèmes que nous n'avons pas résolus. Et la valise de nos angoisses, de nos projections vers l'avenir, de nos insécurités. Nous les emmenons partout. Cela ne veut pas dire qu'il n'y a pas des choses à régler par rapport au passé, ni qu'il ne faut pas être prévoyant pour l'avenir, mais il y a des moments où il faut s'arrêter, déposer les valises et prendre un temps de méditation dans cette immobilité où nous sommes disponibilité. Pensons-y quand nous prenons un moment pour nous arrêter. Il faut parfois un gros effort de volonté pour chasser les distractions, mais petit à petit cela devient plus naturel et certainement que le souffle et la présence au corps nous aident à cette détente et à cette présence à nous-mêmes qui est aussi présence à celui qui nous habite.

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1: Sœur Angèle, comme cuisinière, est-il important de prévoir? Un exemple.
2: Absolument. Il faut commencer à allumer le feu. Parce que si vous ne commencez pas à chauffer le four, vous ne pouvez pas avoir un beau gâteau.
1: Alors, donc, la prévision, c'est quelque chose de très important pour une cuisinière.
2: Absolument. Il faut prévoir pour pouvoir durer.
1: Alors, Sœur Angèle, écoutez, si on manque d'électricité, par exemple, qu'est-ce qu'on fait?
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Cordiale bienvenue à Musique et Monde. Dans cette première heure d'émission, nous vous présentons Le réenchantement du monde du père Bernard Lambert, mis en lecture par Denise Roy. Entre les propos, Mario Blouin orchestre les segments musicaux.

Il y a donc 1000 avenues pour s'initier à la bonne nouvelle. Choisir le chemin de la paix ou de la justice ou de l'amour ou du pardon ou de la continuité entre l'Ancien Testament et le Nouveau. On peut aussi commencer par la résurrection et remonter vers les origines de Jésus ou faire l'inverse. On peut privilégier telle qualité de Jésus, ainsi le suivre parce que séduisant, fascinant, prophète, thaumaturge, le grand priant, l'éveilleur à un monde nouveau qu'il fait apparaître un peu plus chaque jour. D'autres chercheront en lui le bien-aimé de l'âme, le fiancé que l'épouse attend en veillant la nuit. Une mystique comme Thérèse de l'Enfant Jésus s'attachera à Jésus-enfant. Catherine de Sienne se tiendra près de la croix pour recevoir le sang de Jésus. On peut tracer un chemin d'initiation selon l'ordre des sacrements ou suivre le cheminement chronologique des mystères vécus par Jésus. Cela donne une structure fondamentale, tout comme l'initiation graduelle à la vie des trois personnes. Mais il est facile de se rendre compte que 1000 et 1000 éléments d'initiation en constituent le cadre vivant et chaque âme, selon sa pente, selon ses besoins, selon ses coïncidences, se laissera attirer par les innombrables sentiers qui conduisent à Jésus et à la bonne nouvelle. Il y a diverses manières d'entrer dans l'Évangile comme chemin d'initiation, mais toutes se rencontrent en une caractéristique essentielle. On ne s'initie pas à l'Évangile soi-même, on est initié par Jésus dans l'Esprit-Saint. Autrement, l'initiation est manquée. Elle ressemble à l'initiation à l'algèbre ou à la mécanique. On n'entre pas dans l'âme du sujet. Prenons la prière de Jésus. Jésus a initié ses disciples à la prière et lui-même a prié. Il a initié à même sa propre prière et il continue toujours de le faire. Je prie dans la prière de Jésus. Chacun des évangélistes a montré la prière de Jésus. De cet immense mystère, des pics émergent devant notre regard. Sa prière était, comme on dit aujourd'hui, holiste. C'était un continuum qui imprégnait sa vie quotidienne en tous ses aspects, même lorsque les évangélistes disent que Jésus se retirait dans la montagne pour prier. Prier signifiait sa manière d'être en rapport avec le Père et l'Esprit. Comme homme, il se déposait en Dieu. Il y apportait ce que l'apôtre Paul appelait son anéantissement, sa vulnérabilité. Il y trouvait aussi le regard de Dieu sur les hommes. Et si évangéliser, c'est apporter la bonne nouvelle, l'initiation à la prière de Jésus, perdue dans la miséricorde du Père, est un haut chemin d'évangélisation.

À partir de là, Jésus montrait Dieu au quotidien. Dieu qui adresse aux hommes les paroles des béatitudes. Dieu qui traduit les béatitudes en paraboles et les concrétise en miracles. À même cette prière holiste totale, Jésus confiait à ses disciples des missions. C'était une initiation à l'action évangélique. Il leur enseignait à faire les gestes de Dieu dans le quotidien, dans l'aujourd'hui des hommes. Les gestes de miséricorde spirituelle et temporelle, énumérés dans le chapitre 25 de l'Évangile selon saint Matthieu, ne sont pas qu'une énumération théorique de la bienfaisance évangélique. Ce sont aussi des ordres de mission. Et Jésus initia ses disciples à leur pratique. Les gestes mêmes que Jésus faisait étaient des initiations à l'Évangile. Quand il marchait sur la mer, il demandait de façon équivalente « Ton Dieu est-il un Dieu qui marche sur la mer ? Et toi-même, que fais-tu pour aider les hommes qui marchent sur les flots ?» Quand il multipliait les pains, il demandait aussi aux disciples de donner eux-mêmes du pain. Il les envoyait délivrer les possédés, chasser les mauvais esprits, guérir les malades, annoncer que le royaume était déjà au milieu des hommes. Ils tenaient ensemble le dire et le faire. Ils déclaraient que celui qui enseignerait de la même manière serait appelé grand dans le royaume des cieux. Celui qui séparerait le dire et le faire serait considéré comme le dernier. Il me vient à l'esprit que nous pourrions tenter une expérience ensemble. Je vous propose une sorte de lecture candide de l'Évangile comme chemin d'initiation. Pour le besoin de la chose, on fait en quelque sorte abstraction des initiations qu'on a reçues de différentes origines. On se met en état de réceptivité inconditionnelle et on essaie de repérer les points essentiels que Jésus a choisis et les grandes lignes qu'il a privilégiées. Le but de l'exercice est de retrouver avec une nouvelle fraîcheur l'Évangile comme chemin d'initiation et Jésus dans l'esprit, sous la conduite du Père, comme le grand initiateur. Tentons la démarche. Il faut aller pas à pas. Après un moment, il n'est pas défendu de dire « j'ai oublié telle chose ». On se reprend. Seul Jésus pourrait nous dire comment il a conduit cette initiation. Chercher à la comprendre, c'est déjà entrer dans l'initiation.

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Il y a sans doute un grand préalable qui nous vient des années obscures de Jésus, quand il s'initiait à l'histoire du salut par l'enseignement de ses parents, de la famille élargie et la lecture à la synagogue. La première chose dont il dut se rendre compte, ce fut sans doute de l'enchantement originel, suivi du désenchantement, puis de la remontée lente de l'enchantement qui trouva pour moule le peuple de Dieu, son peuple. Le premier pilier fut donc la Genèse. Le second fut sa naissance miraculeuse. Le cri du cœur de Marie quand elle retrouva Jésus au temple à 12 ans est révélateur. Elle craignait d'avoir perdu un tel trésor, d'avoir été infidèle à sa mission. La réponse de Jésus fut significative. Il répondit qu'il se devait d'être fidèle aux affaires du Père. Or, quelle était cette grande affaire du Père? Il sera absolument explicite plus tard en la désignant comme le royaume, le règne. La priorité des priorités dans l'initiation des disciples fut pour Jésus de les situer peu à peu dans le plan de Dieu. Et la prière de Jésus est absolument claire à cet égard. C'est presque une prière-programme. En se situant ainsi, Jésus initiait à l'espérance. Il redressait les désirs. Il mettait un ordre de priorité. Mais cette graine devait tomber dans un sol capable de la recevoir. Jésus a donc indiqué que ce serait l'enfant intérieur qui serait le privilégié de l'initiation. Matthieu nous a rappelé fortement la pensée de Jésus sur l'enfance spirituelle, dont l'enfance chronologique ou biologique était une certaine approximation. Seul l'enfant intérieur est capable de comprendre le royaume. Seul il est capable de remettre sa main dans celle de son père ou de sa mère au milieu du désenchantement et d'espérer un jour meilleur. Il fallait donc que Jésus révèle Dieu comme Dieu de tendresse et de compassion, Dieu vulnérable au malheur des hommes et par conséquent, Dieu guérisseur. C'était reprendre en d'autres mots le nom que Dieu Yahvé s'était donné quand Moïse au Sinaï avait demandé qui il était. Dieu Yahvé avait répondu « Je suis celui qui est avec vous, celui qui sera avec vous ». Dans cette trajectoire enchantement originel et désenchantement par suite du péché originel, il y avait une certitude. Le Seigneur est avec toi. Il sera toujours avec toi. Il a pu cheminer incognito parmi les hommes. Il peut encore le faire, mais il est là, fidèle. La première règle d'initiation à l'Évangile est donc qu'il faut s'initier non à un code, à un système, mais à une personne, celle de Jésus, précisément parce qu'il est l'Évangile en personne.

Saint Marc dit, après que Jean eut été livré, Jésus vint en Galilée, prêchant l'évangile de Dieu et disant, le temps est accompli et le royaume de Dieu est proche. Convertissez-vous et croyez à l'évangile. On se convertit à une personne. On s'initie à une personne. On accepte ou on refuse cette personne. On apprend ses mœurs, ses idées, ses manières, sa façon d'être au quotidien. Car tout se joue au quotidien. Et avec tous les quotidiens recommencés en ligne continue, en ligne brisée, en arrêt, en nouveau départ. Bref, avec tout ce que le quotidien apporte et qui est propre à chacun. Le point de vue choisi ici sera celui du mysticisme au quotidien en prenant comme axe Dieu au quotidien. Et c'est ce même point de vue qui sera développé tout au long de ce livre. Qui est-ce que je rencontre au quotidien? Et ce Dieu que je rencontre, comment se présente-t-il? Dieu au cœur pur dans un malheur qui frappe un innocent? Dieu le juste en regard des justices tronquées? Dieu d'alliance au milieu des ruptures? Dieu incognito dans une société séculière? Dieu qui marche sur les flots, sur mes flots à moi au quotidien? Dieu qui m'invite à passer à l'autre rive. Quand on y pense, on se rend compte que toutes les facettes de l'initiation complète qui nous vient de l'Évangile et de la tradition convergent dans le quotidien. C'est là, finalement, que tout se joue. Exemple, je crois au Dieu d'alliance, une morale en sort. Dans mon quotidien, l'alliance signifie telle chose. C'est parce que j'accepte le Dieu d'alliance que j'adhère à lui, que je me refuse telle ou telle chose. Telle curiosité déplacée, tel geste indécent, tel spectacle. Et je me dis, Dieu qui a fait alliance avec moi, a fait alliance non seulement avec mon âme, mon esprit, mais avec tout mon corps et en chacune de ses parties. Saint Paul le disait à sa manière, glorifiez Dieu en votre corps. Cette manière de s'initier à Jésus change beaucoup la façon d'aborder l'Évangile. L'Évangile devient une bonne nouvelle au quotidien. S'il n'entre pas au quotidien, il n'est pas une nouvelle pour moi. C'est-à-dire, je ne rencontre pas Dieu dans mon quotidien, mais je rencontre un récit historique appelé Évangile. Je rencontre un système de lois, de dogmes, d'autorité. En définitive, je deviens une chose dans un tout, dans un système. Et par le fait même, je laisse s'échapper de mon attention, de ma vie, tous les aspects sous lesquels Dieu se présente dans mon quotidien. La parole devient un texte. Elle n'est plus la parole en acte. Je ne sens plus Jésus me disant en ce jour précis, son aujourd'hui, dont il veut faire le mien. La méthode d'Action catholique nous avait rendus attentifs à cette double présence, être présent à son vécu, être présent à la parole, ou plus précisément à Jésus lui-même dans le vécu, dans le mien d'abord, puis plus largement dans la société ou les milieux particuliers. À un moment donné, on hasarde une question. Où Dieu en est-il rendu dans son plan de salut, de royaume, de cieux nouveaux et de terres nouvelles, de restauration du bonheur de l'homme, de réenchantement du monde? Lui-même nous a invités en Jésus à poser la question quand il a parlé des origines des temps. Les signes des temps aujourd'hui ne sont pas ceux d'autrefois. Jésus était ici ou là, Dieu était ici ou là en d'autres temps, indiqué par les signes des temps. Aujourd'hui, il y a autre chose. Jean 23 avait retrouvé cette voie de lecture dans son contact mystique avec l'Écriture et son sens pastoral lui en avait montré la fécondité. Vatican II fut entraîné par son exemple, ce qui lui valut d'être un concile avant tout pastoral. Or, il est très certain que c'est dans l'accomplissement pastoral que chaque personne chrétienne doit reprendre pour son compte que se trouve le succès de l'Évangile. C'est l'Évangile dans la vie.
et il faut s'y entraîner à lire Dieu au quotidien. L'accomplissement pastoral est là, non dans l'abstrait, non dans les parades officielles, les déclarations que finalement quasi personne ne lit, ou les messages qui subissent le même sort.

Cette première portion de l'émission Musique et Monde s'achève et vous y avez entendu la voix de Denise Roy nous proposant un livre intitulé « Le réenchantement du monde » signé le père Bernard Lambert, dominicain. Demeurez des nôtres pour la seconde partie de Musique et Monde dans un univers purement instrumental grâce aux choix musicaux de Mario Blouin.

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1: La 11e heure.

0: Voici un moment de rencontre avec Jésus de Nazareth, du baptême dans le Jourdain à la Transfiguration, un texte du pape Benoît XVI lu par Marc-Pierre Galliéro, une réalisation Saint-Léger Productions.
1: Les Béatitudes. Il n'est pas rare que l'on présente les béatitudes comme l'antithèse néo-testamentaire du décalogue, en quelque sorte comme l'éthique la plus élevée des chrétiens en regard des commandements de l'Ancien Testament. Cette conception méconnaît totalement le sens des paroles de Jésus. Car Jésus a toujours posé comme allant de soi la validité du décalogue. Voir par exemple Marc 10, 19, Luc 16, 17. Dans le sermon sur la montagne, les commandements de la seconde table sont repris et approfondis, mais ils ne sont pas abolis, Matthieu 5, 21, 48, car cela serait diamétralement opposé au principe fondamental énoncé juste avant le passage relatif au décalogue. « Ne pensez pas que je suis venu abolir la loi ou les prophètes. Je ne suis pas venu abolir, mais accomplir. Amen, je vous le dis. Avant que le ciel et la terre disparaissent, pas une lettre, pas un seul petit trait ne disparaîtra de la loi jusqu'à ce que tout se réalise. » Matthieu 5, 17-18. À la suite du dialogue entre Jésus et le rabbi, il nous faudra revenir sur cette phrase qui ne contredit qu'en apparence le message paulinien. Pour l'instant, il suffit de voir que Jésus n'a nullement l'intention d'abolir le décalogue, bien au contraire, il le renforce. Mais que sont alors les béatitudes ? Elles s'intègrent tout d'abord dans une longue tradition de messages vétérotestamentaires tels que nous la rencontrons par exemple dans le psaume 1 et dans le texte parallèle de Jérémie 17:7-S. « Béni soit l'homme qui met sa confiance dans le Seigneur ». Il s'agit là de paroles de promesses qui servent également au discernement des esprits et qui deviennent ainsi des paroles qui montrent le chemin. Le cadre donné par Luc au sermon sur la montagne précise la destination particulière des béatitudes de Jésus. Regardant alors ses disciples, chaque affirmation des béatitudes procède de ce regard porté sur les disciples. Elles décrivent en quelque sorte la situation concrète qui est celle des disciples de Jésus. Ils sont pauvres, affamés, ils pleurent, ils sont haïs et persécutés. Luc 6, 20-23. Elles qualifient d'un point de vue pratique, mais aussi théologique, les disciples, ceux qui ont suivi Jésus et qui constituent désormais sa famille. Mais la situation empirique de menace imminente dans laquelle Jésus voit concrètement les siens se change en promesse lorsque le regard porté sur elle est illuminé par le Père. Face à la communauté des disciples de Jésus, les béatitudes constituent des paradoxes. Les critères du monde se voient inversés dès que l'on considère la réalité dans la juste perspective, à savoir du point de vue de l'échelle de valeur de Dieu qui est différente de celle du monde. Ceux qui, selon les critères du monde, sont considérés comme pauvres et perdus, sont en vérité bienheureux et bénis, et malgré toutes leurs souffrances, ils sont en droit d'être dans la joie et l'allégresse. Les béatitudes sont des promesses dans lesquelles resplendit la nouvelle image du monde et de l'homme qu'inaugure Jésus, le renversement des valeurs. Ce sont des promesses eschatologiques, mais cette expression ne doit pas être entendue au sens où la joie qu'elles annoncent serait renvoyée dans un avenir infiniment lointain ou exclusivement dans l'au-delà. Si l'homme commence à voir et à vivre à partir de Dieu, s'il marche en compagnie de Jésus, alors il vit selon de nouveaux critères. Et quelque chose de l'eschaton, de ce qui doit venir, est déjà présent maintenant. Par Jésus, la joie vient dans les tribulations. Les paradoxes que Jésus présente dans les Béatitudes expriment la vraie situation du croyant dans le monde. Une situation que Paul a décrite à maintes reprises à la lumière de son expérience de vie et de souffrance d'apôtre. On nous traite de menteurs et nous disons la vérité, de gens obscurs et nous sommes très connus. On nous croit mourants et nous sommes bien vivants. On nous punit, mais sans nous faire mourir. On nous croit tristes et nous sommes toujours joyeux, pauvres et nous faisons tant de riches, démunis de tout et nous possédons tout. 2 Corinthiens 6, 8-10. À tout moment, nous subissons l'épreuve, mais nous ne sommes pas écrasés. Nous sommes désorientés, mais non pas désemparés. Nous sommes pourchassés, mais non pas abandonnés, terrassés, mais non pas anéantis. 2 Corinthiens 4, 8, 10. Ceux qui, dans les béatitudes de l'évangile de Luc, est encouragement et promesse, constituent chez Paul l'expérience vécue de l'apôtre. Il se sent le dernier de tous, tel un condamné à mort qui est livré en spectacle au monde, sans patrie, insulté, calomnié. 1 Corinthiens 4, 9, 13. Et pourtant, il fait l'expérience d'une joie infinie, précisément comme celui qui est à la merci de tous, qui s'est dépouillé de lui-même pour apporter le Christ aux hommes. Il fait l'expérience du lien intime entre la croix et la résurrection. Nous sommes livrés à la mort afin que la vie de Jésus, elle aussi, soit manifestée dans notre existence mortelle. 2 Corinthiens 4, 11. Dans ses envoyés, le Christ continue de souffrir. Sa place est toujours sur la croix. Mais il est cependant de façon irrévocable le ressuscité. Et même si l'envoyé de Jésus dans ce monde continue de vivre la passion de Jésus, la splendeur de la résurrection s'y fait sentir. Elle est la source d'une joie, d'une béatitude plus forte que le bonheur qu'il a pu éprouver auparavant dans son cheminement dans le monde. À présent, et à présent seulement, il sait ce qu'est réellement le bonheur, ce qu'est la vraie béatitude. Et il découvre du même coup l'indigence de ce qui, selon les critères habituels, est considéré comme satisfaction et bonheur. Les paradoxes de la vie de saint Paul, qui concordent avec ceux qui sont exposés dans les béatitudes, font apparaître une réalité semblable à celle que Jean exprimait aussi, mais d'une autre manière, lorsqu'il parlait de la croix du Seigneur comme d'une élévation, comme d'une intronisation dans la majesté de Dieu. Jean concentre dans un seul mot la croix et la résurrection, la croix et l'élévation, parce que pour lui, ce sont réellement deux choses inséparables. La croix est l'acte de l'exode, l'acte d'amour accompli jusqu'à l'extrême et jusqu'au bout, Jean 13, 1. C'est pourquoi elle est le lieu de la gloire, le lieu du vrai contact et de l'union véritable avec Dieu qui est amour. 1 Jean 4, 7, 16. Cette vision joannique concentre donc et nous rend intelligible de manière définitive le sens des paradoxes du sermon sur la montagne. Ces considérations de Paul et de Jean nous ont fait apparaître deux vérités. Les béatitudes énoncent ce que signifie être disciple. Elles prennent une dimension d'autant plus concrète et plus réelle que le disciple se consacre plus totalement à son ministère, comme en témoigne de façon exemplaire la vie et la personne de Paul. Leur signification ne peut être exposée de façon purement théorique. Elle se manifeste dans la vie. La souffrance et la joie mystérieuse du disciple qui a tout sacrifié pour suivre le Seigneur. Le second élément qui se fait clairement jour ici, c'est le caractère christologique des béatitudes. Le disciple est lié au mystère du Christ. Sa vie est immergée dans la communion avec le Christ. Je vis, mais ce n'est plus moi. C'est le Christ qui vit en moi. Galates 2, 20. Les béatitudes sont la transposition de la croix et de la résurrection dans l'existence des disciples. Mais leur valeur pour le disciple procède du fait qu'elles ont tout d'abord trouvé l'archétype de leur réalisation dans le Christ lui-même. La version que Matthieu donne des béatitudes, Matthieu 5, 3, 12, nous montre cela avec encore plus de netteté. En lisant attentivement le texte, on se rend compte que les béatitudes constituent de manière voilée une biographie intérieure de Jésus, un portrait de sa personne. Lui qui n'a pas d'endroit où reposer sa tête, Matthieu 8, 20, est le vrai pauvre. Lui qui peut dire de lui-même « Devenez mes disciples car je suis doux et humble de cœur », Matthieu 11, 29, est véritablement doux. Il est le véritable cœur pur qui de ce fait contemple Dieu en permanence. Il est l'artisan de paix. Il est celui qui souffre par amour de Dieu. Les béatitudes révèlent le mystère du Christ lui-même. Elles nous appellent à entrer dans la communion avec le Christ. Mais précisément à cause de leur caractère christologique caché, elles sont des signes qui indiquent aussi la voie à l'Église qui doit reconnaître en elle son modèle. Elles constituent pour chaque fidèle des indications pour suivre le Christ, même si c'est de façon différente, en fonction de la diversité des vocations. Voyons maintenant de plus près les différents maillons de la chaîne des béatitudes. Il y a tout d'abord l'expression énigmatique sur laquelle on s'est tant interrogé, les pauvres du cœur. Cette expression apparaît dans les rouleaux de Qumran, où elle constitue la définition des membres de la communauté par eux-mêmes. Ces membres se nomment aussi eux-mêmes les pauvres de la grâce, les pauvres de ta rédemption, ou simplement les pauvres. En se qualifiant elle-même ainsi, la communauté de Qumran exprime sa conscience d'être le véritable Israël, et elle reprend là effectivement des traditions profondément ancrées dans la foi d'Israël. À l'époque de la conquête de la Judée par les Babyloniens, 90% des habitants de la région faisaient partie de la classe pauvre. Après l'exil, la politique fiscale des Perses provoqua à nouveau une situation dramatique de pauvreté. La conception ancienne selon laquelle tout va bien pour le juste alors que la pauvreté résulte d'une mauvaise vie, rapport entre agir et qualité de vie, n'était désormais plus tenable. Voici que dans sa pauvreté même, Israël se reconnaît comme proche de Dieu, reconnaît que les pauvres, dans leur humilité même, sont chers au cœur de Dieu, à l'inverse des riches qui, dans leur orgueil, ne comptent que sur eux-mêmes.
0: C'était un moment de rencontre avec Jésus de Nazareth. 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

0: Un temps de lecture. 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
1: Chapitre 3. Technique et maîtrise. La grandeur de la personne humaine face aux promesses de l'IA.
2: Une aide précieuse qui requiert de l'attention. À la lumière de ce que nous venons de dire, nous pouvons mieux comprendre pourquoi l'IA peut être une aide précieuse tout en nécessitant une approche mesurée et vigilante. Ces dernières années, son utilisation à des fins privées s'est considérablement développée et de nombreuses voix s'élèvent pour réfléchir aux opportunités et aux risques liés à sa diffusion rapide. Dans un usage personnel, trois aspects en particulier doivent être pris en compte. La facilité d'obtenir un résultat, l'impression d'objectivité et la simulation de la communication humaine. La rapidité et la simplicité avec lesquelles il est possible d'obtenir des indications, des élaborations complexes, des contenus médiatiques et des formes d'assistance concrètes simplifient nos vies, mais peuvent aussi nous habituer à trop déléguer et à rechercher des réponses immédiates, affaiblissant notre jugement personnel et notre créativité. L'impression d'objectivité que les réponses et les propositions de ces systèmes peuvent susciter risque de nous faire oublier qu'elles reflètent les paramètres culturels de ceux qui les ont conçus et formés, avec toutes leurs qualités et leurs défauts. L'imitation artificielle d'une communication humaine positive, parole de conseil, d'empathie, d'amitié, d'amour, peut s'avérer gratifiante et même utile, mais chez des utilisateurs peu avertis, elle peut induire en erreur et donner l'illusion d'être en relation avec un sujet personnel authentique. Lorsque la parole est simulée, elle ne construit pas une relation, mais son apparence. L'imitation artificielle de la relation de soins ou d'accompagnement peut devenir dangereuse lorsqu'elle s'insinue dans un contexte pauvre en relation et en affection réelle. Le risque n'est alors pas tant qu'une personne croit parler à une autre personne, mais qu'elle perde le désir même de rechercher véritablement l'autre.
3: En élargissant notre regard sur le recours à l'IA dans nos sociétés, nous constatons qu'elle est désormais présente dans les processus décisionnels dans tous les domaines et à différents niveaux, dans la communication, la gestion, le contrôle. Les avantages en termes d'efficacité et le potentiel d'amélioration de certains services sont évidents. Cependant, une adoption rapide et sans discernement nous expose à divers risques, notamment celui de sous-estimer son impact environnemental. Les systèmes d'IA actuels nécessitent de grandes quantités d'énergie et d'eau. Ils ont un impact significatif sur les émissions de dioxyde de carbone et consomment des ressources de manière intensive. Avec l'augmentation de la complexité, notamment dans les grands modèles linguistiques, le besoin en puissance de calcul et en capacité de stockage augmente également, s'appuyant sur un ensemble de machines, de câbles, de centres de données et d'infrastructures énergivores. C'est pourquoi il est essentiel de développer des solutions technologiques plus durables afin de réduire l'impact sur l'environnement et de prendre soin de notre maison commune.
2: Responsabilité, transparence et gouvernance de l'IA. L'utilisation de l'IA n'est jamais un fait purement technique. Lorsqu'elle intervient dans des processus qui ont une incidence sur la vie des personnes, elle touche aux droits, aux opportunités, à la réputation et à la liberté. Des décisions délicates qui touchent au travail, au crédit, à l'accès aux services et à la réputation des personnes risquent d'être entièrement confiées à des systèmes automatisés qui ne connaissent pas la compassion, la miséricorde, le pardon et, surtout, l'ouverture à l'espérance d'un changement de la personne, et peuvent ainsi engendrer de nouvelles formes d'exclusion. Il peut y avoir des utilisations manifestement inhumaines, comme la manipulation de l'information ou la violation de la vie privée, mais il peut aussi y avoir un danger moins évident lorsque des systèmes d'IA, se présentant comme neutres et objectifs, reflètent et renforcent les stéréotypes ou les positions idéologiques de ceux qui les ont conçus et formés.
3: Confier dans les faits à un algorithme le pouvoir de sélectionner qui mérite et qui ne mérite pas sans que personne n'assume plus le poids de cette décision revient à lui confier la tâche de redéfinir les limites de possibilités humaines. Ce qui fait défaut dans ce processus, ce n'est pas seulement l'empathie envers l'exclu qui peut être imitée artificiellement, Mais la responsabilité politique, car l'écartement des plus faibles est revêtu de neutralité et d'objectivité face auxquelles il est impossible de protester. Ainsi, l'injustice devient silencieuse et la compassion, la miséricorde et le pardon, non pas comme des simples apparences, mais comme des gestes politiques, disparaissent de l'horizon.
2: Il en découle une conséquence simple mais incontournable. Nous ne pouvons pas considérer l'IA comme moralement neutre. En réalité, tout dispositif technique implique des choix et des priorités. Ce qu'il mesure, ce qu'il ignore, ce qu'il optimise et la manière dont il classe les personnes et les situations. Si un système est conçu ou utilisé de manière à traiter certaines vies comme moins dignes ou à les exclure sans possibilité d'appel, il ne s'agit pas d'un simple instrument à bien utiliser. Il introduit déjà un critère qui contredit la dignité inaliénable de la personne. C'est pourquoi le discernement éthique ne peut se limiter à se demander si nous utilisons un certain système à des fins bonnes ou mauvaises, mais doit également s'interroger sur la manière dont il est conçu et sur la conception de la personne et de la société qui est inscrite dans les données et les modèles qui le guident.
3: Pour que l'IA respecte la dignité humaine et serve véritablement le bien commun, il est essentiel que les responsabilités soient clairement définies à chaque étape. Depuis ceux qui conçoivent et programment les systèmes jusqu'à ceux qui les utilisent ou ceux qui décident de leur confier des choix concrets. Cependant, dans de nombreux cas, les processus internes qui mènent à un résultat peuvent manquer de transparence, ce qui rend plus difficile l'attribution des responsabilités et la correction des erreurs. C'est là que la responsabilité devient décisive, à savoir la possibilité d'identifier qui doit rendre compte des décisions, les motiver, les contrôler et, si nécessaire, les contester et réparer les dommages qui en dérivent.
2: Appeler à la prudence, à des contrôles rigoureux et parfois même à un ralentissement dans l'adoption de l'IA ne signifie pas être contre le progrès, mais fait preuve d'une attention responsable envers la famille humaine. Cette exigence est d'autant plus urgente qu'il existe souvent un déséquilibre entre la vitesse du développement technologique et le rythme auquel se développent les consciences, les normes, les contrôles et les institutions capables d'en réguler les effets. Il ne suffit pas d'invoquer de façon générale l'éthique. Il faut des cadres juridiques adéquats, une surveillance indépendante, l'éducation des utilisateurs, une politique qui n'abdique pas son devoir. Autrement, le changement ne sera régi que par des logiques technocratiques et présenté comme nécessaire et inévitable, finissant par imposer des règles dictées par ceux qui possèdent les données, les infrastructures et les capacités de calcul.
3: Nous ne pouvons pas nous contenter d'invoquer la moralisation de la machine, ce qu'on appelle l'alignement de l'IA sur les valeurs humaines, sans avoir le courage de poser une condition supplémentaire, la possibilité de débattre du code éthique à utiliser en le soumettant à des critères de justice sociale partagée. Sans cela, ceux qui contrôlent l'IA imposeront leur propre vision morale qui deviendra l'infrastructure invisible des systèmes. Une IA plus morale ne sert à rien si cette morale est décidée par une poignée de personnes. Il faut une politique plus présente, capable de ralentir là où tout s'accélère et de protéger les espaces où les communautés peuvent encore participer et s'interroger.
2: En effet, comme c'est le cas pour toute grande avancée technologique, l'IA tend surtout à renforcer le pouvoir de ceux qui disposent déjà de ressources économiques, de compétences et de l'accès aux données. À la lumière du bien commun et de la destination universelle des biens, ce phénomène suscite de sérieuses préoccupations. De petits groupes très influents peuvent orienter l'information et la consommation, conditionner les processus démocratiques et influencer les dynamiques économiques à leur avantage, en contradiction avec la justice sociale et la solidarité entre les peuples. C'est pourquoi il est indispensable que l'utilisation de l'IA, surtout lorsqu'elle touche aux biens publics et aux droits fondamentaux, s'accompagne de critères clairs et de contrôles effectifs, inspirés de la participation et de la subsidiarité. Les communautés et les corps intermédiaires ne peuvent être réduits à de simples destinataires de décisions prises ailleurs, mais doivent pouvoir contribuer au discernement et à la vigilance. En outre, la propriété des données ne peut être confiée uniquement à des acteurs privés, mais doit être réglementée. Elles sont le fruit de la contribution de nombreux acteurs et ne peuvent être vendues ou confiées à quelques-uns. Une créativité capable de les gérer comme un bien commun ou collectif est nécessaire, dans une logique de partage, comme le suggérait déjà Saint Jean-Paul II à propos des biens collectifs.
3: Les principes de la doctrine sociale nous aident à lire cette nouvelle réalité. Dans un monde où quelques sujets concentrent les données, les ressources informatiques et le pouvoir réglementaire, parler de bien commun signifie démasquer cette nouvelle asymétrie épistémique, économique et politique en dénonçant les nouveaux monopoles de l'IA. Parler de destination universelle des biens signifie trouver des moyens d'assurer l'accès universel aux technologies et à la formation. Parler de subsidiarité exige de protéger la capacité des communautés à choisir et à corriger sans reléguer leur intervention à un simple rôle de surveillance une fois que les normes ont été établies ailleurs. Parler de solidarité oblige à reconnaître le travail invisible souvent exploité qui alimente les modèles algorithmiques. Parler de justice impose de s'interroger sur les géographies du pouvoir, définissant qui peut entraîner les modèles et qui n'est qu'objet d'entraînement, et de reconnaître que la justice sociale n'est pas seulement un objectif à protéger après l'adoption des technologies, mais une condition préalable à mettre en œuvre dès leur conception.
2: Je voudrais enfin employer un mot qui me tient à cœur, désarmer. Désarmer l'IA, c'est la soustraire à la logique de la compétition armée qui n'est plus aujourd'hui seulement militaire, mais aussi économique et cognitive. C'est la course à l'algorithme le plus performant et à la banque de données la plus vaste dans le but de consolider un avantage géopolitique ou commercial sur tous les autres. Désarmer, c'est rompre cette équivalence entre la puissance technique et le droit de gouverner. Désarmer ne signifie pas renoncer à la technologie, mais l'empêcher de dominer l'humain. Cela signifie la soustraire au monopole, la rendre discutable, contestable et donc habitable en la restituant à la pluralité des cultures humaines et des formes de vie. La tâche, aujourd'hui, n'est pas seulement éthique ou technique. Elle est écologique au sens le plus radical, car elle met en jeu une nouvelle dimension de notre maison commune. L'IA est déjà un environnement dans lequel nous sommes immergés et un pouvoir avec lequel nous devons composer. C'est pourquoi il ne suffit pas de la réglementer. Elle doit être désarmée et rendue accessible.
3: J'adresse un appel particulier à ceux qui développent les intelligences artificielles. L'innovation technologique peut être, d'une certaine manière, une forme humaine de participation à l'acte divin de la création. Les développeurs portent donc une responsabilité éthique et spirituelle particulière, car chaque choix de conception exprime une vision de l'humanité. Tout comme l'auteur d'une œuvre artistique ou littéraire est tenu de prendre en compte les valeurs qu'elle exprime, ils sont appelés à traiter avec le sérieux qui s'impose les valeurs qu'ils insufflent à leur projet. Avec transparence, avec responsabilité envers les communautés impliquées et en veillant à vérifier que ce qui est cultivé est véritablement un bien.
4: C'était la 11e heure.

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Nous t'adorons et nous te bénissons, ô très saint Seigneur Jésus-Christ, ici et dans toutes les églises qui sont dans le monde entier. Et nous te remercions de nous avoir rachetés par ta sainte croix.

conception, Marie, ta mère. Et nous méditons le texte de saint Matthieu, celui de la transfiguration du Seigneur, dans cette chapelle de lumière. En ce temps-là, Jésus prit avec lui Pierre, Jacques et Jean, son frère, et il les amena à l'écart, sur une haute montagne. Il fut transfiguré devant eux. Son visage devint brillant comme le soleil, et ses vêtements blancs comme la lumière. Voici que leur apparurent Moïse et Élie, qui s'entretenaient avec lui. La prière de Jésus est un dialogue, est une communion d'abord avec le Père. Et avant que n'apparaissent Moïse et Élie, le trio, Pierre, Jacques et Jean, ont vu le Seigneur transfiguré. Ils ont vu son visage brillant comme le soleil et ses vêtements comme la lumière, comme la neige. Il est en dialogue, en communion avec le Père. Il écoute le Père. Mon Père et moi, nous sommes un. Jésus est toujours dans cette communion avec le Père. Il accomplit les œuvres du Père, qui sont des œuvres de lumière, des œuvres de miséricorde, d'amour. Dieu a tant aimé le monde qu'il nous a donné son Fils, son unique, afin que quiconque croit en lui ait par lui la vie éternelle. Toutes ces paroles illuminent notre expérience de prière. Expérience de dialogue où Jésus s'entretient, nous dit le texte, avec Moïse et Élie, qui sont apparus, et que Pierre, Jacques et Jean voient. C'est une apparition, c'est une vision dont ils sont les témoins. Être témoin, c'est être là, et c'est pouvoir en parler par la suite. Ils sont témoins de ce dialogue entre Moïse, Jésus et Élie. Quel est ce dialogue? Le texte nous présente d'abord Moïse. Quel est le dialogue de Jésus avec Moïse? Moïse, sauvé des eaux, qui grandit à la cour de Pharaon et qui apprend qu'il est hébreu et qui sera la main forte que le Seigneur va choisir pour faire sortir de l'esclavage les Hébreux et qui va les tirer avec force et détermination vers la terre promise. Expérience difficile que l'on appelle l'exode. L'exode. Sortie. Sortir de l'esclavage pour entrer dans la terre promise. Donc Jésus s'entretient avec Moïse. Et ce Moïse a été choisi par Dieu pour éduquer le peuple des Hébreux. Et lui aussi, il est appelé à monter sur la montagne du Sinaï. Et c'est là que Dieu va lui donner les 10 paroles, les 10 commandements. Et on sait

qu'il redescendra et qu'il y retournera une seconde fois, parce que lors de la première descente, eh bien, les tables de la loi se fracassent devant l'idolâtrie. Le peuple est fou. Il est devenu fou. Évidemment, Moïse est parti un certain temps. Il pense qu'il s'est perdu. Il s'est perdu dans les hauteurs. Eh bien, non. Dieu a pris tout ce temps pour former en lui les tables de la parole, des 10 paroles. Et lorsque Moïse descend et qu'il voit ce peuple qui fourmille dans l'idolâtrie, eh bien, il les fracasse. Ce sera terrible. Mais Dieu lui demande de revenir. Et il reviendra avec les 10 paroles. Que nous pourrions résumer par le Shema Israël. Écoute Israël, tu aimeras le Seigneur ton Dieu de tout ton cœur, de toute ton âme, de toute ta force, de tout ton pouvoir, et ton prochain comme toi-même. C'est ce que nous retrouvons dans les 10 paroles. L'amour du Dieu unique, mais en même temps le respect des autres. Ne pas voler, ne pas tricher, éviter les cupidités, accueillir l'étranger, ne pas maltraiter les autres. C'est cela, les 10 paroles. Eh bien, le dialogue entre Jésus et Moïse concerne l'Exode. C'est-à-dire sa propre sortie. Oui, la sortie du Fils de Dieu en ce monde. Lui qui est la parole crucifiée. Mon âme exalte le Seigneur, exulte mon esprit en Dieu mon Sauveur. Il s'est penché sur son humble servante. Désormais tous les âges me diront bienheureuse. Le Puissant fit pour moi des merveilles, saint est son nom. Son amour s'étend d'âge en âge sur ceux qui le craignent. Déployant la force de son bras, il disperse les superbes, il renverse les puissants de leur trône, il élève les humbles, il comble de bien les affamés, renvoie les riches les mains vides. Il relève Israël, son serviteur, il se souvient de son amour, de la promesse faite à nos pères en faveur d'Abraham et de sa race à jamais.

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Il y aurait tant à dire sur l'Esprit Saint. Beaucoup de nos prédécesseurs ont réfléchi à son action dans la vie des croyants et au cœur du monde. En voici quelques-uns. Saint Cyrille de Jérusalem, dans sa catéchèse sur le Saint-Esprit, écrit « Son entrée se fait en nous avec douceur, on l'accueille avec joie, son joug est facile à porter. Son arrivée est annoncée par des rayons de lumière et de science. Il vient avec la tendresse d'un défenseur véritable, car il vient pour sauver, guérir, enseigner, conseiller, fortifier, réconforter, éclairer l'esprit chez celui qui le reçoit. Ainsi, celui qui a l'avantage de recevoir le Saint-Esprit a l'âme illuminée et il voit de façon surhumaine ce qu'il ne connaissait pas. Il est en nous, écrit Saint Basile, comme une lumière intelligible qui déifie l'âme par une illumination progressive en lui donnant sa propre lumière. Il nous fait participer à la science que Dieu a de lui-même. Car en effet, nous avait annoncé Saint Jean, il vous fera connaître la vérité tout entière. Grâce à lui, l'intellect parvient à un mode de connaissance supérieur à son mode ordinaire de connaissance. Il parvient à une plus haute connaissance, l'intelligence des choses de Dieu. Illuminé par lui, l'intelligence voit la lumière qu'est le Verbe, parfaite image du Père, et par lui contemple le Père. Il est lui-même pour les pauvres en esprit, écrit Guillaume de Saint-Thierry, la lumière qui éclaire, la charité qui attire, la douceur qui saisit. Il est l'accès de l'homme auprès de Dieu, l'amour de celui qui aime. Il donne grâce pour grâce et à la foi qui s'attache à l'écoute de la parole. Il donne en retour la foi illuminée. Saint Thomas d'Aquin dira pour sa part que l'Esprit Saint fait de nous des êtres libres. Il est le gage de notre espérance. Il ramène les croyants au Fils et par lui au Père. Il est toujours en lien avec le Christ. Il fait de nous des amis de Dieu. Et ainsi, la Trinité habite en nous et nous en Dieu. Tous les dons spirituels viennent de lui. Il nous fait vivre dans une intime amitié avec Dieu et accorde notre volonté à la sienne dans une parfaite liberté. Il est esprit de liberté et de vérité, de qui vient tout vrai et tout bien. À l'Eucharistie, on devient participant de l'Esprit-Saint. Étant l'amour subsistant, le lien entre le Père et le Fils, il assure ainsi l'unité et la communion des saints. Il est le cœur et l'âme de la communion ecclésiale. Aujourd'hui, nous n'avons pu qu'esquisser à large trait ce mystère de la consolation à partir de l'Écriture. Mais il y a eu dans l'histoire des personnes qui ont continué de manifester la présence du Dieu consolateur au cœur du monde, comme Saint Dominique dont nous avons parlé en commençant. L'Esprit consolateur est à l'œuvre à travers la vie et l'engagement de ces témoins, ces hommes et ces femmes qui, à la suite du Christ et à son exemple, animés par l'Esprit et l'amour du prochain, ont consolé leurs frères. Nommons-en quelques-uns. Saint Martin de Porres, un frère dominicain du Pérou, né d'un père espagnol et d'une mère afro-américaine, une esclave affranchie. Martin, qu'on appelait Martin de la Charité, tant il se dévouait pour toutes les personnes qu'il rencontrait. Les marginalisés, gens de couleur comme lui ou autochtones, les malades de qui il prenait grand soin, et même les animaux qu'il soignait avec sollicitude. Tous recevaient de sa bonté et de sa douceur la consolation de Dieu. Voici ce qu'on a dit de lui. Martin de Porres savait se montrer particulièrement proche des autres, que ce soit des enfants, des pauvres ou des novices. À l'extérieur du couvent de Lima, il y avait beaucoup d'orphelins. Touché par cela, Martin travailla à la fondation de l'orphelinat de la Sainte-Croix, l'accueil et l'éducation de ses enfants.
Outre les orphelins, Martin récupérait au couvent la nourriture non consommée à la fin des repas pour la distribuer aux autres. Comme tous les gens de couleur et les autochtones, il avait lui aussi subi le mépris d'une société qui les considérait comme des esclaves. On raconte une scène où, alors qu'il avait été traité durement par un patient, Frère Martin avait répondu ceci: « Je dois prendre un meilleur soin de celui-ci, car il me connaît mieux que les autres. » Le père Fernando Aragonés dira de lui: « Il s'exerçait dans la charité jour et nuit, en guérissant les malades et donnant l'aumône aux Espagnols, aux Indiens et aux Noirs. Il soignait et guérissait tout le monde avec un amour singulier. » Jean XXIII, à son procès de canonisation en 1962, dira: « Saint Martin a vécu parmi ses frères avec cet amour profond qui vient de la foi pure et l'humilité du cœur. Il aima les hommes parce qu'il les voyait comme des enfants de Dieu et comme ses propres frères et sœurs. Telle fut son humilité qu'il les aima plus qu'il ne s'aimait lui-même, et il les considérait comme étant meilleurs et plus vertueux que lui-même. Il excusait les fautes des autres. Il pardonna les insultes les plus amères. Il essaya de toutes ses forces de sauver les coupables. Il consola amoureusement les malades. Il fournit des remèdes, de la nourriture, des vêtements aux pauvres. Il aida tant qu'il fut possible les ouvriers agricoles et les gens de couleur, sans oublier les mulâtres qui, en ce temps, étaient considérés ni plus ni moins que comme des esclaves. » Un autre témoin de cette consolation de Dieu, Saint Vincent de Paul, consacrant sa vie à la charité sous toutes ses formes, a lui aussi consolé tant de pauvres. Jeanne Mance, les premières hospitalières de Montréal, Jérôme Leroyer de la Dauversière, qui ont tout donné pour consoler les pauvres malades du premier Montréal. Et à leur côté, Marguerite Bourgeois, attachée à procurer aux femmes et aux jeunes filles une éducation libératrice, Paul de Chomédé de Maisonneuve et Marguerite Diouville, mère à la charité universelle qui a passé sa vie à consoler tous les miséreux. Les moines de Tibérine et Pierre Clavry, dominicains, qui, exerçant le ministère de la proximité avec leurs frères algériens, ont été pour ces derniers des témoins de l'amitié et de la consolation de Dieu jusqu'à donner leur vie. Voici ce qu'écrivait Christian de Chergé. Il est certain que Dieu aime les Algériens et sans doute a-t-il choisi de le démontrer en leur donnant nos vies. Pour chacun, c'est un moment de vérité et de lourde responsabilité en ces temps où ceux que nous aimons se sentent si peu aimés. Chacun apprend peu à peu à intégrer la mort dans ce don et avec la mort, toutes les autres conditions de ce ministère du vivre ensemble qui est une exigence de totale gratuité. Et dans son testament que certains connaissent, il écrivait « S'il m'arrivait un jour, et ça pourrait être aujourd'hui, d'être victime du terrorisme qui semble vouloir englober maintenant tous les étrangers vivant en Algérie. J'aimerais que ma communauté, mon église, ma famille se souviennent que ma vie était donnée à Dieu et à ce pays. Je ne saurais souhaiter une telle mort, il me paraît important de le professer. Je ne vois pas en effet comment je pourrais me réjouir que ce peuple que j'aime soit indistinctement accusé de mon meurtre. Voici que je pourrai, s'il plaît à Dieu, plonger mon regard dans celui du Père pour contempler avec lui ses enfants de l'islam tels qu'il les voit, tout illuminés de la gloire du Christ, fruit de sa passion, investi par le don de l'Esprit, dont la joie secrète sera toujours d'établir la communion et de rétablir la ressemblance en jouant avec les différences. Cette vie perdue, totalement mienne et totalement leur, je rends grâce à Dieu qui semble l'avoir voulu tout entière pour cette joie-là, envers et malgré tout. » Vous en connaissez aussi,
ce témoin de la charité, de la compassion, qui, à la suite du Christ, ont consolé les autres.

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Évangile de Jésus-Christ selon saint Luc, chapitre 10, versets 38 à 42. Alors qu'il était en route avec ses disciples, Jésus entra dans un village. Une femme appelée Marthe le reçut dans sa maison. Elle avait une sœur nommée Marie qui, se tenant assise aux pieds du Seigneur, écoutait sa parole. Marthe était accaparée par les multiples occupations du service. Elle intervint et dit « Seigneur, ça ne te fait rien. Ma sœur me laisse seule à faire le service. Dis-lui donc de m'aider. » Le Seigneur lui répondit, « Marthe, Marthe, tu t'inquiètes et tu t'agites pour bien des choses. Une seule est nécessaire. Marie a choisi la meilleure part. Elle ne lui sera pas enlevée. » Le récit évangélique qu'on vient d'entendre présente deux figures de femmes, Marthe et Marie. Oh, dans le passé, on les a beaucoup opposées, comme si l'une représentait les femmes actives et les autres les femmes plus contemplatives. Dans la relecture plus réaliste que je propose, Marthe et Marie symbolisent bien plutôt diverses étapes de la vie d'une même personne. On peut bien être Marthe la plus grande partie de sa vie parce qu'on travaille fort, mais il ne faut surtout pas rater la chance d'être Marie tout à l'écoute quand le Seigneur se présente tout à coup dans notre intimité. J'ai présidé les funérailles d'une de mes tantes à l'île d'Orléans. La plus grande partie de sa vie, c'est clair qu'elle a été Marthe. Je la vois encore chauffer le tracteur, comme on dit, accroupie dans le champ de fèves ou dans son jardin potager, sarcler les mauvaises herbes, ce que chacun doit faire un peu chaque jour dans sa vie morale et spirituelle, et préparer des repas tout particulièrement savoureux. Mais ma tante, à la fin de sa vie, est devenue Marie, immobile, à écouter la voix de la vie qui diminuait. Atteinte de la maladie d'Alzheimer, elle a dû se dépouiller de sa conscience, elle a dû se départir de ses souvenirs. Or, laisser aller sa conscience, c'est vivre une expérience spirituelle, une expérience de vide de soi. Et là, on touche le mystère admirable de la croix de Jésus. En Jésus, Dieu a tenu à tout perdre pour nous gagner à lui. Soyons donc tout à l'écoute, comme Marie, pendant que Jésus passe dans nos vies.

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L'ange du Seigneur porta l'annonce à Marie, et elle conçut du Saint-Esprit. Voici la servante du Seigneur. Qu'il me soit fait selon sa parole. Et le Verbe s'est fait chair, et il a habité parmi nous. Je te salue, Marie, comblée de grâce. Le Seigneur est avec toi. Tu es bénie entre toutes les femmes, et Jésus, ton enfant, est béni. Sainte Marie, Mère de Dieu, prie pour nous pécheurs, maintenant et à l'heure de notre mort. Amen. Prie pour nous, Sainte Mère de Dieu, afin que nous soyons rendus dignes des promesses de Jésus-Christ. Que ta grâce, Seigneur notre Père, se répand dans nos cœurs. Par le message de l'ange, tu nous as fait connaître l'incarnation de ton Fils bien-aimé. Conduis-nous par sa passion et par sa croix, avec le secours de la Vierge Marie, jusqu'à la gloire de la résurrection.

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2: C'est un message de paix qui sera à nouveau lancé depuis Assise à la fin du mois d'octobre en présence de Léon XIV. Ce sera à l'occasion des 40 ans de cette rencontre interreligieuse pour la paix. Appel nécessaire dans un contexte épouvantable de guerre. Nous entendrons le président de la communauté Sant'Egidio en début de ce journal. La scène internationale marquée par les conflits au Moyen-Orient en particulier. La région du Golfe s'embrase. Les explosions et frappes se sont intensifiées ces dernières heures, notamment entre les Houthis et l'Arabie Saoudite pour faire front face aux rebelles pro-iraniens. Turquie et Pakistan se mobilisent. Dans ce journal, nous irons aussi au Québec, où les indépendantistes reprennent la tête de la province canadienne et promettent un référendum, première victoire depuis plus de 10 ans, même s'il manque la majorité absolue au Parlement pour les indépendantistes.
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2: Bonjour à toutes et à tous. La communauté Sant'Egidio a donc présenté ce matin à Rome le programme de la prochaine rencontre interreligieuse qui aura lieu du 25 au 27 octobre à Assise. Le pape Léon XIV y participera lui-même, notamment pour présider une prière des chrétiens pour la paix. Prière en simultané avec celle d'autres religions présentes pour l'occasion dans la ville de Saint-François en Italie. Pendant 3 jours, plus de 380 représentants de différents cultes, pays et cultures se rencontreront. Ils tâcheront de chercher ensemble un chemin pour une paix toujours plus fragilisée par les multiples conflits. 40 ans après le discours initiateur de Jean-Paul II, l'esprit d'Assise perdure, selon Marc Impagliazzo, président de la communauté Sant'Egidio.
4: On a mesuré tout au long de ces 40 ans que la paix est possible. Nous espérons qu'en continuant ces rencontres, et de nouveaux chemins vont se réouvrir. Parce que pour le moment, on voit seulement la guerre, non? La réalité triste, épouvantable de la guerre. Nous serons assis pour regarder le monde avec le visage de la paix et la perspective de la paix. L'essentiel, c'est parler. Nous vivons dans un monde dans lequel on ne se parle plus. Donc, l'essentiel de ces rencontres, de se connaître, de faire de l'amitié, de faire grandir des amitiés, de commencer des chemins ensemble. Et puis, l'histoire nous dira si ces chemins sont bons ou pas. L'Église catholique aujourd'hui a les drapeaux de la paix au niveau mondial. Et si Jean-Paul II avait commencé ses rencontres pendant la guerre froide, Léon XIV vient à Assise pendant la Troisième Guerre mondiale à Morceau. Donc, contexte différent, mais la même force et prophétie de la paix de l'Église.
2: Interrogé par Cécile Mérieux, Marco Impagliazzo, président de la communauté Sant'Egidio. Un appel à la paix d'autant plus nécessaire donc que le monde s'embrase. Au Moyen-Orient en particulier, une nouvelle étape a été franchie dans l'escalade au Yémen. Pour la première fois, la Turquie et le Pakistan annoncent envoyer des forces militaires en Arabie Saoudite. Soutien apporté au royaume au moment où les attaques des rebelles chiites houthis s'accentuent contre les forces gouvernementales du Yémen et son voisin et allié saoudien. Alors que Riyad intensifie ses opérations de représailles contre les combattants pro-iraniens. Les trois pays liés par un récent pacte de défense mutuelle ont décidé de passer à l'action. Mais de quel soutien s'agit-il concrètement? À Ankara, les explications d'Anand Lower.
5: Le pacte de la Mecque, l'accord de défense mutuelle signé il y a 2 mois entre l'Arabie Saoudite, la Turquie et le Pakistan, n'est pas encore officiellement entré en vigueur, notamment faute de ratification par le Parlement turc. Mais face à l'urgence, les trois pays ont décidé de passer immédiatement à sa mise en pratique, en fournissant, je cite, « les moyens militaires convenus et en les déployant rapidement en Arabie Saoudite ». Les hostilités entre les forces gouvernementales yéménites, soutenues par Riyad, et les Houthis ont repris en juillet, après des années d'accalmie. Le territoire saoudien est depuis la cible d'attaques répétées des Houthis. Alors, quelle forme pourrait prendre ce soutien turc et pakistanais? Les modalités restent à préciser. Ankara insiste sur le fait qu'il s'agit d'abord de renforcer la défense saoudienne. Cela pourrait inclure des moyens pour protéger les villes, les bases et les infrastructures pétrolières, ainsi qu'une aide en renseignement, drones, logistique ou formation. En revanche, rien n'indique pour l'instant que la Turquie ou le Pakistan participeront directement aux opérations offensives contre les Houthis au Yémen. L'enjeu est de renforcer la défense et la dissuasion saoudienne, tout en se ménageant une marge de manœuvre pour la suite. À Ankara, Nadloir pour Radio Vatican.
2: Et sur le terrain, sur le territoire saoudien, les frappes se sont donc multipliées ces dernières heures. Les rebelles pro-iraniens ont frappé l'aéroport international de Riyad et une raffinerie du géant Aramco. Riposte après une frappe des Saoudiens sur des dépôts d'armes et d'installations navales des Houthis au bord de la mer Rouge. Les combattants chiites assurent avoir toujours le contrôle sur ce littoral, pourtant revendiqué par l'armée du gouvernement yéménite qui, de son côté, a lancé une vaste contre-offensive pour reprendre la main sur ces zones stratégiques. En Israël, les incursions israéliennes se poursuivent. L'armée s'est introduite dans le camp de réfugiés de Balata à l'est de Naplouse en Cisjordanie. Incursion de colons à Taïbeh aussi. Le curé du seul village chrétien de Cisjordanie a alerté ces derniers jours sur l'intrusion de ces Israéliens dans les oliveraies privées de cette zone. La récolte des olives, ressource vitale pour l'économie locale, est menacée, s'alarme le père Bachar Fawadleh. En Russie, la nuit a été meurtrière à Moscou, loin du front. L'Ukraine a mené une attaque d'une rare ampleur sur la capitale russe avec 650 drones déployés, représailles de Kiev aux multiples frappes russes de ces dernières semaines. Des frappes qui menacent particulièrement les trains de voyageurs, les locomotives, les dépôts et bâtiments logistiques en Ukraine. Les réseaux ferroviaires sont souvent ciblés. Rien qu'en septembre, 5800 trains ont dû être évacués en raison de la menace de drones russes, avec des conséquences sur le transport des passagers, autant que sur les exportations. Les précisions de notre correspondante Emmanuelle Chaz.
6: Le rail ukrainien est sous pression. Depuis plusieurs semaines, les frappes russes contre les infrastructures ferroviaires se multiplient jusque dans les zones éloignées du front. Trains de voyageurs, locomotives, dépôts, ateliers et entrepôts liés à la logistique ferroviaire sont régulièrement visés. Début septembre, un entrepôt avait été visé à Kiev. Deux personnes avaient été tuées. Cette année, plus de 1500 attaques contre le réseau ont déjà été recensées par les autorités. Plus de 500 locomotives ont ainsi été endommagées ou détruites depuis le début de l'invasion, dont plus de la moitié cette année, selon les chiffres cités par le Financial Times. En conséquence, les réserves de locomotives sont désormais presque épuisées. Kiev négocie avec plusieurs partenaires européens pour récupérer du matériel compatible avec le réseau ukrainien. Pour les passagers, les alertes aériennes signifient aussi des arrêts fréquents, des évacuations ainsi que des retards. Et pour l'économie, la fragilisation du rail menace directement l'acheminement des céréales et des minerais vers les ports. Emmanuel Chaz, Kiev, RFI pour Radio Vatican.
2: Et est-ce une réponse à la puissance nucléaire russe? Le président français Emmanuel Macron a assisté à un tir d'exercice d'un missile nucléaire aujourd'hui. C'est ce qu'a annoncé l'Élysée et le ministère des Armées ce matin. Un premier tir d'exercice de ce missile intercontinental qui a été lancé depuis un sous-marin nucléaire lanceur d'engins au large du Finistère en Bretagne. C'est le retour des indépendantistes au Québec. 10 ans après avoir dirigé la province canadienne, leur parti a remporté les élections la nuit dernière et leur chef Paul Saint-Pierre Plamondon devient donc le nouveau Premier ministre des 9 millions de Québécois. Sans majorité absolue pour l'instant, le parti promet un référendum sur l'indépendance du Québec qui s'organiserait après le mandat de Donald Trump. Les détails à Montréal de Suzy Bernard-Ménéguse.
7: C'est une véritable vague bleu foncé qui a déferlé sur le Québec hier soir, la couleur du parti québécois. Il a remporté les élections provinciales 14 ans après sa dernière victoire en 2012. Paul Saint-Pierre Plamondon devient ainsi le nouveau Premier ministre du Québec. Il récolte 59 sièges. C'est insuffisant pour obtenir une majorité à l'Assemblée nationale. Il en aurait fallu 64. Paul Saint-Pierre Plamondon devra donc sûrement composer avec d'autres forces politiques. Le Parti québécois avait fait campagne sur la promesse d'un référendum sur l'indépendance du Québec. Il devrait se tenir après le mandat de Donald Trump. Le Québec change donc de couleur et d'orientation politique. Il était jusque-là gouverné par la coalition Avenir Québec, qui s'est effondrée pendant cette campagne, puisque le parti n'a récolté aucun siège. Le Parti libéral, lui, se place en deuxième position et obtient 40 sièges. Autre fait interpellant de cette soirée, la percée historique du Parti conservateur. Pour la première fois en 100 ans, il peut former un groupe à l'Assemblée nationale avec 19 députés élus. Si Paul Saint-Pierre Plamondon s'est dit fier hier de sa victoire, la tâche est loin d'être terminée, puisqu'il lui faut maintenant trouver des alliés dans d'autres partis politiques pour pouvoir gouverner. Suzy Bernard-Ménéguse, Montréal pour Radio Vatican.
2: Sur le continent africain, l'épidémie d'Ebola s'étend à l'Afrique de l'Ouest. Le Kenya vient d'annoncer un décès dans un hôpital de Nairobi. Le premier lié à cette maladie jamais recensée sur le sol kenyan. L'homme vivait en République démocratique du Congo. Depuis des années, il avait réussi à rentrer au Kenya. Le virus qui continue de sévir lourdement sur le territoire congolais, dans le vaste pays d'Afrique centrale. L'alerte a encore été lancée hier par Médecins sans frontières. Alerte sur une flambée inquiétante de cas d'Ebola dans le Nord Kivu en particulier. Épidémie qui a déjà fait plus de 4000 morts, qu'il ne recule pas et qui se déplace, affirme l'ONG. C'est la fin de ce journal. Merci de l'avoir suivi. Merci de votre fidélité. Bonne journée à toutes et à tous.

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1: Sœur Angèle, comme cuisinière, est-il important de prévoir? Un exemple.
2: Absolument. Il faut commencer à allumer le feu. Parce que si vous ne commencez pas à chauffer le four, vous ne pouvez pas avoir un beau gâteau.
1: Alors, donc, la prévision, c'est quelque chose de très important pour une cuisinière.
2: Absolument. Il faut prévoir pour pouvoir durer.
1: Alors, Sœur Angèle, écoutez, si on manque d'électricité, par exemple, qu'est-ce qu'on fait?
2: On attend qu'elle vienne. Pas compliqué.
1: Et si elle vient en retard?
2: On va demander à nos auditeurs, auditrices, restez à l'écoute. On va revenir à tout à l'heure.
1: Merci.
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Mardi 6 octobre, c'est l'heure d'entre nous. Mes invités aujourd'hui, Pierre Bélanger, Alexandre Dumas, Kathleen Pouliot. Bonjour tout le monde, je m'appelle Yves Houde et c'est avec plaisir que je vous convie à cette émission hebdomadaire. Pendant 90 minutes, je vais vous présenter des invités dont le propos, je l'espère, devrait vous intéresser au plus haut point. Pour terminer l'émission aujourd'hui, je vais m'entretenir avec Kathleen Pouliot, directrice de l'administration et du développement au Centre de valorisation du patrimoine vivant pour le Festival Estrade. L'historien Alexandre Dumas nous parle des femmes en politique. Il y aura la chronique d'Hélène Huot, mon coup d'œil sur l'actualité. Et pour ouvrir l'émission, l'événement, la nuit des clochers, avec Pierre Bélanger.

0: Pierre Bélanger.
1: Bonjour, M. Houde.
0: Pierre Bélanger, vous êtes supérieur de la communauté des Jésuites à Québec.
1: Eh oui.
0: Pour la ville ou pour la région?
1: Nous n'avons qu'une seule communauté à Québec maintenant, sur la rue Dauphine. Et nous sommes 9 à la communauté, dont 4 étudiants internationaux qui sont à l'Université Laval, évidemment, et 5 jésuites québécois qui sont surtout impliqués, d'abord et avant tout, au Centre de spiritualité Manresse, qui est notre œuvre principale.
0: Oui. Donc, c'est l'ensemble de cette petite communauté. Vous habitez rue Dauphine, vous habitez au 14 rue Dauphine.
1: Depuis 1849.
0: Oui.
1: Fait, pas nous.
0: Pas les 9, là, mais on peut se comprendre là-dessus. En plus d'être le supérieur de cette communauté-là, vous assurez le service religieux à la chapelle des Jésuites, justement au coin de la rue Dauphine
1: et d'Auteuil. C'est oui. Ça. Oui, la chapelle des Jésuites qui, elle, nous a précédés. Hein. C'est en 1818 qu'elle a été fondée et qu'elle a été construite par le fameux architecte François Baillarger, quand même. C'était la chapelle de la Congrégation de Notre-Dame des Hommes. Seulement pour les hommes dans ce temps-là.
0: Oui.
1: Et si les Jésuites sont venus à Québec en 1847 à l'invitation de Mgr Signé, c'était pour s'occuper de cette chapelle, de l'animation spirituelle. Donc, l'animation spirituelle que fait le Centre Manresse maintenant, ça a commencé dès cette nouvelle présence des Jésuites à Québec au milieu du 19e siècle. Parce que je laisse de côté, évidemment, le fait que Jean de Brébeuf et compagnie étaient venus
0: la première fois. Il y avait eu une parenthèse à un moment donné dans l'histoire.
1: Oui. Exactement. Donc, ouais. On est là et la chapelle des Jésuites, actuellement, on essaie de lui redonner un peu plus de vie parce que depuis la pandémie, il y avait eu des difficultés. Il y a eu des difficultés même structurelles. On a fait des réparations, tout ça. Mais on a des activités intéressantes en lien avec le Centre Manresse ou seulement par la communauté jésuite.
0: Vous venez nous entretenir aujourd'hui, Pierre Bélanger, d'un événement qui va avoir lieu dans la nuit du samedi, dans la soirée, disons, du samedi 10 octobre, dans le Vieux-Québec, ce qu'on appelle la nuit des clochers. Ce serait cette année la 3e édition. C'est une initiative de l'Église catholique de Québec.
1: C'est exact.
0: Et au départ, ça a été créé pourquoi? C'était quoi le but?
1: Commençons par dire que, en étant bien franc, que ce n'est pas l'Église catholique de Québec qui a inventé disons, ce type d'événement.
0: Oui,
1: c'est en Europe que ça a été lancé, vraiment.
0: Et on s'en est inspiré, disons.
1: C'est ça, on s'en est inspiré. Et avec des différences, on a fait des bonnes adaptations. Pourquoi est-ce que l'Église catholique a pensé que c'était une bonne affaire? Parce qu'en Allemagne, en Autriche, en Suisse et en France en particulier, partout, tout de même, on rencontre la même difficulté dans les églises pour que les gens osent y entrer. Il y a beaucoup de gens qui se sont éloignés dans tous ces pays-là, y compris chez nous, se sont éloignés du monde ecclésial et regardent les églises de l'extérieur et parfois avec un petit peu de crainte. Et là, l'événement de la nuit des clochers, c'est pour aider les gens à se sentir bienvenus dans des lieux de culte. Alors, l'idée, aider des gens qui n'entrent pas souvent dans des églises à venir faire un tour. Ça, c'est le premier objectif, c'est ça.
0: Et on leur offre, quand ils viennent faire un tour comme ça, on leur offre une occasion d'entendre un concert, un récital, de voir la beauté de l'architecture. On ne les invite pas à venir à un service religieux, là.
1: Exactement. On ne les invite pas non plus à manger. Mais, on les invite à entrer dans une atmosphère d'émerveillement à cause de l'art, parce que dans tous ces lieux-là, dans le Vieux-Québec, là, toutes ces églises du Vieux-Québec ont été marquées par des artistes. Et les gens qui entrent dans nos lieux, ils sont toujours émerveillés de la beauté des lieux. Puis ensuite, la beauté, le côté architecture, bien sûr, mais aussi une atmosphère de recueillement. Mm-hmm. Et les prestations musicales, parce que dans chacun des endroits, il y a des prestations musicales qui sont offertes. Les prestations musicales sont quand même de type plutôt de recueillement par rapport à d'autres genres de musique, même religieuse, qu'on peut avoir ailleurs. Alors, aider les gens à entrer dans une atmosphère et souvent en lien plus spécifiquement avec ce que chaque lieu a à offrir. Par exemple, les liens avec un fondateur d'une congrégation ou avec Mgr de Laval ou les Saint-Martyrs canadiens chez nous.
0: Oui. Dans les emprunts que oui. Québec a fait à ce qui se passe ailleurs.
1: Oui.
0: Est-ce qu'ils ont emprunté aussi le caractère œcuménique ou si c'est à Québec qu'on a créé cette ouverture à d'autres confessions?
1: Vraiment, dans les pays germanophones, il y avait une dimension œcuménique déjà dès le départ. Beaucoup moins présente en France, où là, le sentiment, l'importance en France, c'était véritablement de rejoindre les catholiques.
0: Oui.
1: Mais ici, ça a commencé, c'est notre troisième édition. Donc, la première édition, c'était seulement avec trois lieux catholiques du Vieux-Québec, hein, mm-hmm. chez les Ursulines, chez les hospitalières et à la cathédrale. Alors, l'an dernier, nous, on a pu ouvrir la chapelle des Jésuites parce que c'était accessible. Ça nous a fait plaisir d'entrer dans la ronde. Et cette année, véritablement, depuis l'an dernier, quand on a fait le post-mortem l'an dernier, l'équipe, on s'est dit, vraiment, dans le Vieux-Québec, ça vaudrait la peine d'ouvrir à la dimension œcuménique. Et on a contacté, c'est surtout le service de communication du diocèse qui est excellent, laissez-moi le dire, a contacté donc les communautés protestantes du Vieux-Québec, protestantes, enfin, anglicanes d'abord.
0: Oui.
1: Je sais pas, le mot protestant, je pense, ne convient pas tout à fait. Et puis, l'église, la cathédrale Holy Trinity est entrée dans le mouvement avec beaucoup d'enthousiasme, même qu'à la dernière réunion, Mgr Myers lui-même, l'évêque, est venu participer à la préparation des travaux. Et puis aussi l'Église unie du Canada avec Chalmers Wesley, l'Église Saint-Pierre. Ils ont une seule église pour une communauté anglophone et francophone sur la rue Sainte-Ursule.
0: Mm-hmm.
1: Alors, eux aussi, donc, participent cette année. Donc, ce côté œcuménique, on est très heureux de ça. Si vous me permettez de dire combien, au Vendredi Saint, le Vendredi Saint, les deux dernières années, de fait, c'était œcuménique, 23 ans, le chemin de croix. Et l'an dernier, il ne faisait pas beau. Alors, on s'est retrouvés à la cathédrale anglicane pour la célébration. Ça m'a touché énormément, cette célébration œcuménique dans la cathédrale anglicane mm-hmm. qui est vraiment priante.
0: Oui, qui est belle aussi.
1: Ah, oui.
0: En pensant à la nuit des clochers, on a l'impression que ça va des récitals de carillons, de cloches un peu partout. Mais il y en aura parce qu'il y a un carillon à Holy Trinity, justement.
1: Ah, oui, eux, vraiment, c'est... Moi, j'ai un de mes amis qui fait partie des sonneurs de cloches à Holy Trinity.
0: Parce qu'en plus, ils sont encore aux autres à la corde. Là. Ils n'ont pas un clavier comme...
1: Absolument, absolument. Et donc, pendant samedi soir prochain, quatre fois pendant la soirée, les carillonneurs de Holy Trinity vont participer en donnant un petit récital de cloches. Et pour ça, c'est préférable d'être à l'extérieur pour entendre. D'après ce que j'ai vu, évidemment, on est mardi. On n'est pas sûr de ce qui va se passer exactement samedi soir. Mais d'après ce que je peux voir, il n'y aura pas de pluie. Et donc, ça va être possible de rester à l'extérieur pour entendre les cloches de Holy Trinity. Ils avaient prévu quand même la possibilité de faire monter des gens un peu dans la tour.
0: C'est un espace réduit quand même.
1: Oui, oui.
0: Mais il y aura donc, supposons, dans les meilleures conditions possibles, on écoute le carillon à l'extérieur.
1: Puis on peut rentrer en dedans. Oui.
0: Et en dedans, il va y avoir quelque chose. De l'orgue, de la musique, une chorale?
1: Oui, c'est ça. À Holy Trinity, deux fois pendant la soirée, ils ont leur chorale avec des hymnes anglicans qui sont assez typiques. Moi, j'aime beaucoup cette musique-là. Et puis aussi, il va y avoir des bouts de temps qui vont être animés par le grand orgue. Donc, la chorale des bouts de temps, l'orgue et puis les cloches. Ça, c'est leurs trois manières de participer concrètement à la soirée.
0: Et la voisine, qui est la cathédrale basilique de Québec, va accueillir également pour... Mais là, on n'aura pas de concert de cloches, mais est-ce que...
1: Les cloches vont sonner. Puis même chez nous, on a une cloche, puis on va la faire sonner. C'est la première année qu'on fait sonner des cloches.
0: OK. Pour un peu vous identifier où vous êtes, pour guider les gens qui circulent.
1: Oui, ça fait partie, je dirais, du jeu, d'une sorte de différentes formes de présence. Mmh. Et ça me donne l'occasion, par exemple, de dire qu'à chaque endroit, on va offrir aux gens qui viennent des petits lumignons, genre lampions, électriques.
0: Ah oui, OK.
1: qui, avec lesquels ils vont pouvoir partir pour faire le tour des endroits. Autrement dit, dans les rues, on devrait voir croiser. Des gens qui se promènent, mmh. croiser des gens qui se promènent avec leurs petits lampions qui vont d'une chapelle ou d'une église à l'autre. Fait que si je reviens à la basilique, oui. à la basilique, quand même, il y a le chœur de l'Université Laval, qui est un chœur surtout marqué par des traditions, enfin, par des membres africains, y compris avec des chants de tradition africaine aussi, mais toutes okay. sortes de chants. Oui. Donc, c'est le chœur des étudiants catholiques de l'Université de Montréal.
0: De Montréal ou Laval?
1: Pardon. Laval, c'est inimaginable, c'est impardonnable comme erreur. J'ai vécu trop longtemps à Montréal, c'est ça.
0: Vécu à Montréal, oui.
1: De l'Université Laval.
0: Tant que vous ne direz pas Saint-Pierre-de-Rome, on est correct.
1: Très bien. Et puis, Monsieur D'Anjou, Marc D'Anjou, oui. Va aussi avoir, comme l'organiste de la D'accord. basilique, va aussi jouer. Et à la basilique, il y a d'autres choses qui est intéressant, qui est pas facile d'accès d'habitude et qui sera accessible samedi soir, c'est la visite de la crypte. La crypte où sont enterrés beaucoup de plusieurs personnages importants de l'Église et d'anciens évêques, tout ça. Alors ça attire toujours beaucoup de monde.
0: Oui,
1: ça.
0: Ouais, c'est pas ouvert très souvent.
1: Ouais. Non.
0: On a fait beaucoup de fouilles de ce côté-là, mais c'était pas pour le public. De la cathédrale, ben, peu importe dans quel ordre on fait. Chacun peut faire son itinéraire.
1: Oui, on leur donne, comme on est à la radio, tout le monde va pouvoir voir. Là, ici, j'ai apporté le plan, voyez-vous.
0: Oui. Alors, un plan du Vieux-Québec.
1: On donne à chacun un plan avec les six lieux qui sont bien identifiés oui, sur le plan. Alors, les gens peuvent aller d'un endroit à l'autre dans l'ordre qu'ils veulent.
0: Grosso modo, dans le même quartier, alors ouais. chez les Ursulines. Ouais. À la chapelle des Ursulines.
1: À la chapelle des Ursulines.
0: Il va se passer quoi?
1: Alors, d'abord, la chapelle, même si des lieux ont été désacralisés. Reste que le lieu du tombeau de Marie de l'Incarnation continue d'être un lieu de prière important. Moi, j'aime bien aller prier là, en tout cas. Et donc, l'atmosphère, là aussi, va être une atmosphère douce au point de vue prière avec la chorale Divine Miséricorde de Charlebourg qui va chanter régulièrement et aussi... on va faire jouer de la musique monastique pour simplement pour aider les gens, pour créer une ambiance. Il y a deux religieuses ursulines qui seront là, en particulier pour répondre aux gens, en particulier sur des questions qui touchent à Marie de l'Incarnation elle-même. Alors donc, la chorale Divine Miséricorde de la musique et puis la possibilité donc de rencontrer des ursulines.
0: Chalmers Wesley... Vous avez mentionné justement les églises unies ou les églises presbytériennes. Là, on y trouve piano et orgue. Le piano, c'est rare dans une église catholique.
1: C'est vrai, c'est vrai. Remarquez que maintenant, aux États-Unis, j'en ai vu pas mal. Il y a beaucoup d'endroits maintenant aux États-Unis où des communautés ont introduit le piano. Et ça donne une autre couleur totalement que l'orgue. Mais en tout cas, ici, c'est le même organiste, hein, c'est Gordon Brown qui va... Je lui ai parlé hier, puis il m'a dit qu'effectivement, c'est lui qui allait jouer des trois instruments dont il va se servir à ce moment-là. Donc ici, c'est plutôt de la musique instrumentale. Ces communautés-là, la United Church of Canada, l'Église unie, a réuni aussi bien des méthodistes que des congrégationnistes et une partie d'Église presbytérienne. Alors,
0: ils ont leur œcuménisme déjà.
1: C'est ça, exactement. Et ils ont des traditions musicales aussi très implantées. Et on me dit, mais moi, quand je suis entré, ils ne jouaient pas de musique, alors je ne peux pas juger moi-même, mais on me dit que l'acoustique est assez remarquable dans cette église. Toutes ces églises, y compris les deux cathédrales, ne sont pas immenses, comprenez-vous? Mmh. Et moi, je trouve que c'est bien ça, pour le genre d'événement qu'on veut, c'est-à-dire se sentir proche les uns des autres, sentir qu'on est dans une atmosphère où on n'est pas dépassé par la grandeur architecturale. Enfin, je vous disais disais au début que je vivais, quand j'ai vécu à Rome, il y a bien des belles cathédrales, mais le marbre froid et la grandeur ne portent pas nécessairement à la prière.
0: Oui, et souvent les chaises assez inconfortables aussi. Ça n'aide pas. Restons dans, dans le même circuit. On passe par la chapelle des Jésuites.
1: Oui, alors, ben, tout proche.
0: Vous serez là?
1: Ah oui, je serai là. Oui, avec mes confrères. En fait, plusieurs des membres de la communauté vont être là pour accueillir les gens. L'an dernier, je me souviens qu'on a eu plusieurs bonnes conversations avec des gens qui sont venus. Donc, à l'arrière de l'église, il y a un endroit où c'est plus facile de parler, d'échanger. Alors que plus en avant, ben là, les gens se focalisent un peu plus sur ce qui se passe là-bas. Soit, cette année, on a une chanteuse excellente, Anne-Michel Lefebvre. Et puis, on a découvert cette année un jeune organiste, François Baribeau. Alors, de temps en temps, ils vont jouer ensemble. De temps en temps, ils seront séparés pour animer de la musique. Pour les faire reposer, là, probablement que j'utiliserai à nouveau un court vidéo d'une quinzaine de minutes sur les saints martyrs canadiens. Parce que la chapelle des Jésuites, qui était d'abord une chapelle pour le culte à Marie, est devenue, à partir de 1930, quand les martyrs canadiens ont été canonisés, est devenue aussi une chapelle pour promouvoir le culte des saints martyrs.
0: Et dans la décoration de la chapelle, il y a beaucoup de scènes rappelant ces missionnaires-là.
1: C'est ça.
0: Là, il faut descendre un petit peu la côte.
1: Eh oui!
0: Pour aller rejoindre l'Hôtel-Dieu, donc aller rejoindre le monastère des Augustines.
1: Par la rue Charlevoix, c'est pas si mal. Hein? Enfin, oui, il faut descendre sur la rue Saint-Jean, bien sûr. Mais des fois, ils se plaignent un peu, là, l'équipe du monastère des Augustines, qu'il y a des gens qui les trouvent pas aussi facilement que la cathédrale.
0: C'est un peu plus éloigné, disons.
1: Oui, c'est ça. Mais c'est... moi, je trouve que la chapelle est extraordinaire. Ça vaut la peine d'y aller seulement pour sa beauté. Alors là, samedi soir, il va y avoir un groupe de la famille Myriam Bethléem qui va chanter, et aussi le groupe du Montmartre canadien qui, chaque semaine, anime des chants de Thésée. Les chants de Thésée aussi, ça fait prier très naturellement. Enfin, pour moi, ça a toujours bien marché. Alors, donc, une autre belle occasion d'être dans un très beau lieu et avec deux types de musique, mais qui sont vraiment, qui inspirent.
0: Ouais. Vous avez fait référence que vous et vos confrères, vous seriez à la chapelle pour répondre aux questions, pour enfin échanger avec les gens qui passeront, et que peut-être vous présenterez votre vidéo d'une quinzaine de minutes sur les Saints-Martyrs canadiens. Est-ce qu'à chaque endroit, il y a quelqu'un qui accueille et qui permet peut-être de donner un certain nombre d'explications?
1: Oui, bien d'abord, je vous l'ai dit pour les Ursulines.
0: Oui, il y en aura deux, oui.
1: Mais à la cathédrale aussi, je parlais avec Monseigneur Bélanger, là, hier, Denis Bélanger, qui m'a dit aussi qu'il s'occuperait en particulier comme ça de la qualité de l'accueil. À chaque endroit, l'idée de la Nuit des Clochers, c'est qu'on accueille des gens. Donc, à chaque endroit, il y a des gens qui accueillent aussi bien à l'extérieur, il y a 2-3 personnes à l'extérieur qui invitent les gens à entrer, que à l'intérieur pour parler avec eux. Donc, ça fait partie du concept, la rencontre interpersonnelle.
0: Vous avez l'expérience déjà d'une deuxième année, ce sera votre deuxième année, donc vous avez l'expérience de l'année dernière. Qu'est-ce qui semble attirer le plus de gens? Avez-vous une idée de, à peu près de la population qui fréquente cet événement-là?
1: Bon, mon expérience est limitée, mais ce qu'on a constaté, c'est qu'il y a vraiment des gens de toutes les générations.
0: Intéressant, oui.
1: Oui, parce que des gens... y compris des jeunes. D'abord, il y a un certain nombre de jeunes maintenant qui sont attirés par les questions d'ordre, de l'atmosphère spirituelle, sans qu'ils sachent toujours exactement quoi faire avec ça dans leur vie. Mais il y en a, je parle de jeunes dans 18, 20, 30 ans, mais aussi il y a des familles qui sont venues. Parce que dans le Vieux-Québec, il y a beaucoup de familles qui se promènent. Là, ça va être immédiatement après l'événement des réverbères qui va se terminer ce jour-là, qui se termine à la fin de l'après-midi. Fait qu'on s'est dit, nous autres, dans l'organisation de la Nuit des Clochers, le comité, on s'est dit, peut-être qu'il va y avoir des gens qui vont être intéressés de ça.
0: Continuer
1: à voir d'autres choses.
0: Oui, à circuler à l'intérieur du Vieux-Québec. Le principe, effectivement, c'est de faire son parcours, d'établir son parcours. On peut considérer que tous les sites ouvrent leurs portes, mettons,
1: oui,
0: à 19h.
1: Absolument.
0: Donc, on commence à une place ou à l'autre, peu importe, à 19h, c'est que...
1: Il se passe quelque chose.
0: Il se passe
1: dans
0: quelque
1: chacun
0: chose.
1: Des endroits.
0: Et on circule à l'intérieur de ça, selon le plan, selon son...
1: Selon son rythme.
0: Son rythme.
1: Puis tout ça se fait à pied, dans,
0: oui,
1: le Vieux-Québec,
0: ben oui,
1: c'est
0: forcément
1: facile.
0: Dans le Vieux-Québec. Et ce que vous avez pu observer, des gens peuvent venir pour l'ambiance, l'atmosphère, oui, la musique, mais pour l'architecture, pour...
1: Oui, je dois dire que... Je dirais que ce... À mon expérience puis à mon avis, c'est pas là-dessus qu'on va. On donne pas des présentations de, disons, des vitraux ou bien, ouais, des choses comme ça. Il y a de quoi à faire et on le fait à la chapelle des Jésuites quand on reçoit des groupes, ouais, des groupes de pèlerins, tout ça. On leur présente nos trésors artistiques. Mais pendant cette soirée-là, la question est plus sur donner une expérience spirituelle de recueillement, De tranquillité dans leur vie, hein, une sorte de petite parenthèse dans,
0: oui,
1: la vie des,
0: mais,
1: gens.
0: Mais sans que vous fassiez, vous, une présentation, les gens qui viennent, oui, curieux de regarder cette architecture-là, ou si on s'assoit dans un bain et on attend,
1: oui,
0: qu'il se passe quelque chose?
1: Oui, oui, oui. Alors, oui, bien, il y a des gens qui nous posent des questions, bien sûr, oui, sur ce qu'ils voient. Et puis, en général, on est capable de répondre. Là, je n'ai pas trop d'expérience de ce qui se passe exactement dans les autres lieux. Moi, je sais qu'est-ce qu'on peut faire chez nous.
0: Oui, mais c'est évidemment. Voilà. À noter, bien sûr, que c'est une activité gratuite.
1: Ben oui.
0: C'est offert aux gens, c'est tout à fait gratuit.
1: Ah non, l'Église catholique de Québec est généreuse en général dans son accueil.
0: Disons qu'elle peut se le permettre peut-être. Et chacun choisit de le faire à son rythme. Et,
1: oui,
0: et c'est donc ce samedi, le 10 octobre, à partir de 19h jusqu'à 21h30.
1: C'est ça. Ça va nous faire plaisir de voir tous ceux qui veulent venir nous visiter et prendre un moment de recueillement.
0: De recueillement.
1: Et de rencontre avec Dieu, tant qu'à y être.
0: Ben oui. Merci beaucoup, Pierre Bélanger.
1: Merci, M. Houde.

0: Bonjour Hélène Huot.
1: Bonjour.
0: Cette semaine, vous nous présentez une expression avec des animaux pour le dire, qui est assez connue pour des situations, je dirais peut-être des situations de conflit ou des situations de chicane.
1: Oui, en tout cas, de possibles chicanes, parce que monter sur ses grands chevaux, c'est s'emporter. C'est perdre son calme, c'est prendre de haut son interlocuteur, c'est finalement prendre des grands airs, puis souvent avec agressivité. On pourrait faire un petit rapprochement, entre parenthèses, entre monter sur ses grands chevaux puis grimper dans les rideaux.
0: Ah oui?
1: Grimper dans les rideaux, ça veut dire aussi s'emporter, perdre son calme, se fâcher. Mais j'attire tout de suite l'attention sur le fait que l'expression québécoise connue, grimper dans les rideaux, en France a un tout autre sens. Il y a un sens qui n'a rien à voir. C'est une expression qui a une connotation sexuelle et qui a un lien avec une grande excitation. Alors, si on veut citer le proverbe ou l'expression, bien, il faut choisir l'endroit où on veut le faire. Alors, revenons donc à nos grands chevaux. Eh bien, pour comprendre l'importance des grands chevaux, il faut retourner à l'époque des chevaliers du Moyen Âge. Bon, on sait qu'on allait à la guerre, on y allait à cheval. Quand on partait à la guerre, on utilisait des grands chevaux, c'est des chevaux haut sur pattes qui étaient des destriers. Ces chevaux-là étaient un signe de puissance, un signe de grandeur et permettaient aussi, notamment à ceux qui faisaient la guerre, d'avoir une très belle vue sur le champ de bataille. Le chevalier qui partait sur son grand cheval, il annonçait son intention de faire la guerre, son intention de la faire avec fierté, de gagner et d'être supérieur, finalement. Alors, d'où l'idée de les grands chevaux pour s'armer, pour gagner, puis être au-dessus des autres.
0: Fallait-il qu'il y ait des plus petits chevaux dans l'histoire?
1: Il y avait des plus petits chevaux, c'est sûr, mais c'était pas forcément des chevaux destinés au combat. Les destriers étaient haut sur pattes. Bon, des petits chevaux, d'ailleurs, dans l'histoire, on en a beaucoup. On en a notamment en Mongolie. Des chevaux qui étaient destinés à bien des fins de courses, de spectacles, etc.
0: Ou de la promenade.
1: Mais chez les chevaliers du Moyen Âge, les grands chevaux, c'était l'équipement qui annonçait le valeureux combattant qui, d'ailleurs, a des bonnes chances de dire que c'est lui qui va gagner parce qu'il est supérieur aux autres. Alors, depuis le 16e siècle, l'expression est utilisée au sens figuré. Bon, aujourd'hui, là, on va parler d'une personne qui est fougueuse, hargneuse, tient son point de vue, puis répond à chaque attaque qu'elle reçoit. Alors, c'est nettement péjoratif de dire que quelqu'un monte sur ses grands chevaux, alors qu'à l'origine, monter sur ses grands chevaux, c'était juste se livrer à un devoir envers la patrie. Alors, comme plusieurs autres expressions, il y a une connotation péjorative qui l'entoure.
0: Oui, et dans l'idée de monter sur ses grands chevaux, aujourd'hui, on a l'impression que on commence sur un pied d'égalité, puis il y en a un des deux, tout à coup, qui pogne les nerfs. Et qui monte sur ce grand chevaux, puis là, c'est la chicane prend.
1: Comme s'il y avait
0: une escalade.
1: Il y a une escalade, peut-être. Peut-être, vous êtes gentil de le supposer, qu'on commence sur un pied d'égalité. Parce que certaines querelles ou certaines situations où on a envie de dire de quelqu'un qu'il monte sur ses grands chevaux, il n'était peut-être même pas parti sur un pied d'égalité avec les autres, mais déjà lancé dans un affrontement avec un sentiment de supériorité. C'est sûr que ce sentiment de supériorité, il était ressenti par le valeureux chevalier du Moyen Âge qui pouvait mesurer sa puissance à la hauteur de son cheval.
0: Merci, Hélène Huot. 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Mon prochain invité est diplômé en histoire de l'Université McGill. C'est un auteur de plusieurs ouvrages sur l'histoire politique du Québec. Il est chargé de cours dans le réseau de l'Université du Québec et il vient de publier un ouvrage sur l'exode politique des femmes. Bonjour Alexandre Dumas.
2: Bonjour, merci pour l'invitation.
0: Ça me fait plaisir. Vous posez la question dans votre ouvrage « L'exode politique des femmes », pourquoi quitte-t-elle l'Assemblée nationale, souvent après simplement un mandat? Il n'y a pas qu'une seule réponse à la question.
2: Effectivement, parce qu'on comprend que chaque parcours est individuel et chaque femme a ses raisons bien à elle de mettre fin à sa carrière politique. Mais celle qui ressort le plus, mon principal constat après avoir rencontré ces 21 élus qui ont choisi de ne pas se représenter en 2018-2022, c'est qu'il y en a beaucoup qui quittent parce qu'elles ont un sentiment d'inutilité à l'Assemblée nationale. Donc, souvent, on va les chercher en leur disant « on a besoin de vous, on a besoin de vos compétences, de vos connaissances, de votre expertise ». C'est une fois élues qu'elles se rendent compte qu'à l'Assemblée nationale, en fin de compte, bien, on leur demande surtout de faire acte de présence. Et on leur demande pas vraiment de travailler ou de réfléchir. Et c'est là qu'il se produit une désillusion qui fait qu'il y en a plusieurs qui quittent.
0: Oui, on y reviendra là-dessus, justement.

0: sont restés très longtemps. L'Omer Gouin qui est resté 15 ans, Louis-Alexandre Taschereau qui est resté 16 ans, c'était des hommes qui avaient une mentalité peut-être un peu plus archaïque et qui croyaient vraiment que le rôle de la femme, elle, se limitait à son rôle traditionnel de mère et d'épouse, donc qui ne voulaient pas voir ces femmes se mêler à la politique. Donc ça a été un élément important. Puis je dois dire que quand un gouvernement accorde le droit de vote à un nouveau groupe, c'est souvent par intérêt. Donc, si un gouvernement ne croit pas que le vote des femmes va lui profiter, ben, il est peut-être moins tenté de leur donner.
1: On considère dans l'histoire du Canada là, que deux femmes, après que le Parlement fédéral ait accordé le droit en 1916, il y a deux femmes qui ont été élues à l'Assemblée de l'Alberta dès 1917.
0: Oui.
1: La première au Québec, c'est 1961. Et oui. 1961, c'est 21 ans après qu'on leur a accordé le droit de vote. Donc, de 1940, au moment où Adélard Godbout accorde ce droit de vote-là, il faut attendre 21 ans avant qu'une femme soit élue et on verra dans quelles circonstances. Ça a été long?
0: Ça a été extrêmement long, oui. On a vraiment tardé là, sur ce plan-là. Les grands partis n'avaient à ce moment-là pas vraiment d'intérêt à présenter des femmes. C'était vraiment, quand on présentait une femme, souvent c'était la veuve d'un ancien député ou c'était la fille d'un ancien député. C'était des femmes qui venaient d'une famille politique et donc qui avaient des contacts là, qui pouvaient les aider à intégrer le monde politique.
1: Il y en a qui se présentaient, mais avant 1961, il n'y en a pas une qui a été élue.
0: Effectivement, oui.
1: Dans la capacité juridique réduite des femmes mariées, est-ce que c'était le propre au Québec ou si c'était comme ça dans l'ensemble du Canada?
0: Bien, encore une fois, on a beaucoup tardé à ce niveau-là parce que oui, c'est une tradition dans l'ensemble du Canada. Donc, l'infériorité juridique des femmes, c'est pas nous qui avons inventé ça, mais c'est nous qui avons été les derniers à accorder une personnalité juridique aux femmes mariées, donc leur permettre de signer un contrat en leur propre nom, par exemple. Là, ça, il a fallu attendre 1964 pour que ça se fasse.
1: Et d'avoir un compte de banque. Et d'avoir un compte de banque.
0: Oui, effectivement. Et comme de raison, ben, il a fallu attendre qu'une femme siège au Conseil des ministres pour que ce changement-là vienne.
1: Et cette femme, c'est clair que Clune Cassegrain, en 1961, puis j'aimerais ça qu'on parle un peu de ce cas-là, elle devient la députée dans une élection partielle. Elle devient députée du comté de Jacques Cartier. Elle succède à son père qui était décédé. Un petit portrait du comté de Jacques Cartier, c'est aujourd'hui, ça fait partie de Longueuil, si ma géographie est bonne. Et à l'époque, c'était un quartier extrêmement pauvre, un quartier ouvrier, un quartier assez démuni. Est-ce que c'était l'ensemble du comté qui avait cette couleur-là?
0: En fait, Mme Corinne Cassegrain, quant à elle, ne venait pas d'une famille défavorisée.
1: Non.
0: Mais je ne serais pas vraiment en mesure là, de vous faire le portrait
1: du comté.
0: Démographique du comté à l'époque.
1: Non, mais on peut se compter, présumer que c'était un comté plutôt populaire. Ce qui m'intéresse dans le cas de cette élection-là, c'est qu'elle est portée candidate puis elle va être élue, mais elle n'est pas choisie par Jean Lesage et le Parti libéral. C'est les gens du comté qui l'ont voulu.
0: Oui, effectivement, c'est l'association libérale du comté de Jacques Cartier qui l'a choisi pour les représenter. Ça, c'est très intéressant parce qu'évidemment, il avait des adversaires masculins. Donc, la population, à ce moment-là, était prête à choisir une femme là, de préférence à certains adversaires masculins.
1: Ouais, quand on regarde ça,
0: il y a...
1: Ouais, allez-y.
0: Et pourtant, il y a un de ses adversaires qui, lui, va décider de se lancer malgré tout, qui va se lancer comme candidat indépendant et ça va être son seul adversaire au scrutin.
1: Mais ce que j'allais dire, par rapport au Parti libéral officiel, dont le parti de Jean Lesage à ce moment-là, la population est comme plus avancée que le parti pour l'ouverture et l'accueil d'une femme comme députée?
0: Oui, effectivement, on pourrait croire que... on a supposé, en fait, que les gens n'étaient pas prêts à élire une femme. C'est peut-être pour ça qu'on ne les présentait pas. Mais on se rend bien compte que quand on donne aux gens le choix de se prononcer, ben oui, en fin de compte, ils ne font pas de discrimination, puis ils sont prêts à élire une femme.
1: Un élément qui est intéressant, c'est un peu une curiosité où c'est en marge de la politique, mais son arrivée à Mme Kirkland-Cassegrain, son arrivée au Parlement et au gouvernement, pose un certain nombre de

0: question de décorum. Parce que l'endroit est essentiellement, depuis sa création, est essentiellement conçu pour des hommes. Alors, on peut penser que là, il va falloir réaménager l'ensemble du système de toilettes, mais la tenue en chambre est aussi une question parce qu'on se demande si Mme Cassegrain doit venir siéger avec un chapeau ou pas de chapeau.
1: Eh oui, effectivement, c'est une question que se portent les commentateurs à l'époque. Hein. Est-ce que Mme va suivre la règle de porter son chapeau ou est-ce qu'elle va se présenter nu-tête comme ses collègues masculins? Évidemment, ce n'était pas du tout une question qu'elle se posait. Au final, elle va se présenter de la même façon que les collègues masculins, là, sans chapeau.
0: Oui, parce qu'à l'époque, les femmes qui venaient dans les tribunes pour observer les travaux de la Chambre devaient porter le chapeau comme on portait le chapeau à l'Église.
1: Oui, effectivement. Donc, c'est une autre tradition qu'on a brisée à ce moment-là.
0: Oui. Il y a eu aussi la féminisation des titres. Est-ce qu'on l'appelait Madame le ministre ou Madame la ministre ou Madame le député ou Madame la députée? Il a fallu changer un petit peu le vocabulaire.
1: À ce moment-là, on parlait vraiment de Madame le député, Madame le ministre, comme ça se fait toujours en France d'ailleurs. Là-bas, on n'a pas encore féminisé les titres comme on l'a fait ici.
0: Ben oui. L'égalité entre les hommes et les femmes, c'est une valeur importante au Québec. Ça fait toujours partie, là, quand on dit les valeurs de cette société-là, de notre société. Donc, c'est en théorie, c'est vrai, mais c'est pas acquis dans tous les domaines. Il s'agit de la reconnaissance d'une égalité en droit, mais difficilement applicable en fait. Et ça se présente beaucoup dans le cas des femmes qui se font élire ou des femmes qui sont au Parlement ou au gouvernement.
1: Oui.
0: En droit, les femmes peuvent, autant que les hommes, se présenter aux élections, être élues, recevoir le même salaire, j'ose imaginer, la même retraite.
1: Oui, bien sûr.
0: En vue d'une élection, les partis peuvent viser à avoir autant de candidats que de candidates. Aujourd'hui, ça devient un peu une lubie. Une fois que la population fait son choix, il y a une disparité entre le nombre de femmes élues et le nombre d'hommes élus. Qu'est-ce qui justifie alors, selon vous, Alexandre Dumas, un conseil des ministres paritaire?
1: Eh bien, en fait, d'abord, ce n'est pas la population qui fait une différence entre le nombre de candidates. La population ne fait pas de distinction, ne fait pas de sexisme. C'est ce que remarque la politologue Manon Tremblay. Donc, quand on lui offre le choix de présenter, de voter pour des femmes, la population vote de la même façon qu'elle voterait pour des hommes. Maintenant, comment est-ce qu'on justifie la parité au Conseil des ministres? Bien, d'abord, il faut simplement prendre conscience que les femmes arrivent avec une réalité différente. Elles apportent des préoccupations différentes. Et c'est la raison pour laquelle il faut absolument qu'il y ait un nombre égal de femmes dans les cercles du pouvoir. Parce qu'autrement, les préoccupations féminines ne deviennent jamais là, les préoccupations des hommes qui sont au pouvoir s'il n'y a pas des femmes pour les y forcer. On peut penser par exemple à l'égalité salariale ou au réseau des garderies. Ces modifications-là n'auraient pas eu lieu s'il n'y avait pas eu des femmes pour les travailler pendant longtemps.
0: Vous faites, Alexandre Dumas, vous faites la démonstration que depuis 2007 jusqu'à 2022, le pourcentage des femmes à la dissolution d'une assemblée est sensiblement égal à celui des femmes qui ne se représentent pas. Ça joue à quelques pourcentages près, sauf à l'élection de 2022, l'élection que François Legault a remportée, que la CAQ a remportée avec 90 députés. Sur 44% des femmes qui étaient présentes au moment de la dissolution du premier mandat de la CAQ, 67 ne se représentent pas. C'est pas juste de la CAQ, là, c'est de l'opposition aussi. Il y a un écart épouvantable. Est-ce que cet écart vient du fait que les femmes dans l'opposition avaient été déçues ou que d'autres dans le gouvernement Legault de l'époque n'avaient pas trouvé leur place?
1: C'est vraiment dans le parti au gouvernement. Parce que ce qu'on remarque, c'est que, par exemple, il y a 11 députés qui ont quitté après un seul mandat en 2022. Et là-dessus, il y a 10 femmes. Donc là, avec un chiffre comme celui-là, on peut se poser des questions.
0: Ben oui.
1: Puis, ce sont principalement des femmes qui siégeaient avec le parti au pouvoir. donc qui ont justement connu cette réalité qu'on appelle là, députés d'arrière-ban, donc députés qui jouent là, un rôle beaucoup plus secondaire à l'Assemblée nationale. Elles ne sont pas ministres, elles ne sont pas officières parlementaires, elles n'ont pas de responsabilité particulière, et ce sont celles qui vont vivre le plus cette désillusion, l'impression là, qu'on les a fait venir en politique pour finalement s'asseoir et lire des lignes là, qu'on a écrites pour elles.
0: Depuis l'élection de Claire Kirkland-Cassegrain, vous avez dénombré 197 femmes qui ont siégé à l'Assemblée nationale.
1: Oui. Et évidemment, ça va être plus que ça là, avec...
0: Oui, avec la dernière élection.
1: Hier, oui.
0: Mais est-ce que vous avez relevé le combien n'ont fait qu'un mandat dans ces 197?
1: Non, je n'ai pas ce chiffre, malheureusement. Je n'ai pas le chiffre total.
0: Parmi les raisons pour lesquelles il y en a qui ont laissé, comme on peut le voir, la première, ben, ça peut être de n'être pas réélu. Mais là, ça, c'est pas un choix. On s'est présenté, puis on n'a pas été réélu. Moi, ce qui m'intéresse, et vous, présentement, ce qui nous intéresse de discuter, c'est celles qui ont pris la décision de ne pas se représenter.
1: Oui.
0: Après un seul mandat, vous avez commencé à élaborer un peu pourquoi, quelles étaient les raisons, qu'est-ce qu'elles avaient à reprocher au système. Est-ce qu'on peut développer davantage un premier constat? Ce que je voudrais savoir, celles qui ne se représentent pas, est-ce qu'il y en a beaucoup qui étaient ministres?
1: Alors, il y a très peu de ministres sortantes. Il y en a qui l'ont été. On se souvient, en 2022, il y avait une génération, si on veut, là, de femmes qui ont une très longue carrière politique là, avec le Parti libéral et qui ont quitté, comme Lise Thériault, Christine Saint-Pierre, Hélène David, donc d'anciennes ministres. Mais du côté de la CAQ, par contre, donc le gouvernement sortant, là, il n'y avait pas d'anciennes ministres qui ont démissionné. Là. C'est vraiment des députés, soit de l'opposition ou des députés d'arrière-ban.
0: Oui, mais si je me réfère, Danielle McCann avait été ministre pendant la ministre de la Santé pendant la pandémie et elle n'a pas voulu se représenter après. Donc, c'est une ministre qui n'a pas voulu retourner en élection en 2022.
1: C'est-à-dire qu'elle n'était pas ministre quand elle a démissionné, quand elle a décidé de ne pas se représenter. Elle a été ministre et elle a été écartée là, au profit de Christian Dubé pendant la COVID.
0: Oui, mais elle avait été... François Legault lui avait donné l'éducation supérieure.
1: Ah, oui, très bien. Ouais.
0: Mais remontons plus loin. Lise Payette a fait qu'un seul mandat et elle a écrit un ouvrage qui est retentissant qui était « Pouvoir connaît pas ».
1: Oui.
0: Oui, donc Lise Payette pouvait... En tant que ministre, considérer que c'était pas si la femme n'avait pas autant d'importance que ça dans un conseil de ministres?
1: Non, effectivement, parce qu'il faut comprendre que ce ne sont pas tous les ministres qui ont le même pouvoir. Entre autres, ce ne sont pas tous les ministres qui ont le même portefeuille. Les ministères qui contrôlent le plus d'argent, comme les finances, le conseil du trésor, la santé, l'éducation, bien, ce sont des portefeuilles qui sont généralement donnés à des ministres hommes. Et les ministères qui sont plus souvent donnés à des femmes, le ministère de la Condition féminine, par exemple, les aînés, le tourisme, ce ne sont pas des ministères là, qui brassent beaucoup d'argent. Donc, ce sont des ministres, oui, qui siègent, mais qui n'ont absolument pas le même poids que les autres.
0: Dans les reproches que certaines femmes ont fait, députées ou ministres ont fait, qu'au niveau du Conseil, du gouvernement, les lobbies sont plus importantes que... La voix des lobbies est plus écoutée que la voix des femmes.
1: Oui, effectivement. J'ai d'ailleurs une belle anecdote là-dessus dans le livre, là, où je parle de Mme Claire Isabelle qui l'a vécu. Là. Donc, c'est-à-dire qu'elle essayait de faire valoir un dossier de son comté au Conseil des ministres et il était absolument impossible pour elle d'intéresser le ministre de la Santé au dossier en question. Donc, malgré toutes ses tentatives. Et finalement, c'est un lobbyiste qui a été engagé par la municipalité concernée qui a réussi à rencontrer le ministre et qui a réussi à le convaincre d'agir. Et là, on se retrouve dans une situation complètement loufoque où le ministre vient rencontrer Mme Isabelle pour lui expliquer son dossier, lui expliquer là, à quel point c'était important que ça se règle.
0: Oui.
1: Donc, ça donne une idée à quel point certaines personnes non élues peut avoir un poids plus important que les élus.
0: Ça peut être dérisoire dans un certain sens. Dans le cas de ces femmes, vous l'avez mentionné à quelques reprises, des femmes faisaient le reproche de servir un peu. Ben, on a Claire Samson qui disait qu'elle était la plante verte, là, elle se considérait comme une plante verte. Les femmes sentent qu'elles sont utiles que pour venir voter, que pour être assurer le quorum, qu'on les informe pas véritablement, et particulièrement celles d'arrière-ban se posent beaucoup la question à quoi elles servent. C'est un reproche qu'on retrouve dans votre livre là-dessus, mais on reproche aussi la ligne de parti qui est imposée à 6 heures le matin par le bureau du premier ministre. On va devoir entretenir ces lignes-là toute la journée, même si on est d'accord ou si on n'est pas d'accord.
1: Oui, effectivement. Ça, c'est commun à tous les partis politiques. Donc, c'est la direction des communications qui transmet ce qu'on appelle ça des lignes de com. Donc, ce sont les réponses que les députés doivent donner si des journalistes leur posent des questions sur tel ou tel enjeu d'actualité. Donc, on leur demande pas de se faire une opinion personnelle sur les enjeux. On leur demande simplement de lire ce qu'on a préparé pour elles. Et c'est une autre occasion de frustration parce qu'encore une fois, on leur permet pas de se servir de leur propre intelligence.
0: Celles qui font partie du gouvernement ont, comme on l'a mentionné, certains reproches à faire. Et on pourrait penser que l'opposition, les partis d'opposition sont plus regroupés ensemble avec une idée plus commune. Mais les femmes dans les partis d'opposition trouvent aussi qu'on ne leur fait peut-être pas la place qu'elles méritent?
1: Oui, effectivement. Puis il y a des choses aussi qu'on trouve dans tous les partis. C'est une forme de socialisation qui est hermétique aux femmes. Donc, c'est-à-dire que, par exemple, les hommes députés, les hommes personnels politiques, les hommes conseillers stratégiques vont se réunir ensemble sans leurs collègues féminines. C'est quelque chose qu'on retrouve régulièrement. Et donc, ce qui fait que, malgré tout, les voix des femmes peuvent être moins entendues que celles des hommes.
0: Est-ce que, avec l'exemple que vous venez de donner, les gars ont tendance à se rassembler puis à aller prendre un verre peut-être, et les femmes ne sont pas invitées, et ça remonte à une vieille dichotomie qui fait que la femme fallait qu'elle quitte pour aller s'occuper des enfants, alors que les gars pouvaient rentrer plus tard, il n'y avait pas besoin de ramasser les enfants pour préparer le souper?
1: Oui, effectivement. D'ailleurs, j'en parle un peu dans le livre, mais il y a eu toutes sortes de résistances à cette arrivée des femmes dans la sphère politique. Je mentionne un cas aux États-Unis où c'est un comité sur la sécurité publique qui se retrouve pour la première fois avec une femme au sein du comité, et les hommes, pour éviter que la femme vienne participer à leur réunion, décident de tenir leur réunion au bar de danseuse.
0: Ah bon?
1: Espérant que madame n'ose pas les suivre. Finalement, ça n'a pas fonctionné. Madame est allée participer au conseil quand même. Et là, évidemment, ils ont recommencé à tenir leur réunion dans des endroits normaux. Mais c'est une façon de montrer qu'il y a vraiment une résistance là,
0: oui,
1: à la participation des femmes.
0: Alexandre Dumas, on vient de sortir d'une période électorale. On a les résultats, on sait à quoi s'en tenir, mais si on faisait le portrait un peu, au moment du déclenchement des élections, ça se distribuait comment les femmes et les hommes, combien de femmes se sont présentées candidates, combien ont été élues? Est-ce que vous êtes en mesure de nous faire un peu un portrait de ce qui s'est passé?
1: Oui, absolument. Donc, si on compare avec 2022, on était vraiment très, très de la parité. À ce moment-là, il y a eu 59 femmes sur 125. Donc, il manquait seulement 3 femmes, là, puis on avait la parité absolue.
0: Mm-hmm.
1: Ensuite, évidemment, il y a eu des élections partielles qui font que ça s'est un peu redistribué, mais on était quand même là, très proche de l'égalité. Maintenant, sur les députés qui ne sont pas représentés, là, on n'a pas remarqué là, la même disparité qu'en 2022 pour une raison très bien évidente, c'est que la très grande quantité de députés de la CAQ qui ont choisi de ne pas se représenter. Là, c'est vraiment une donnée aberrante dans ce cas-ci, parce qu'il y a énormément de députés qui ont décidé de ne pas se représenter, mais parce qu'ils sentaient la soupe chaude, évidemment, là, qu'ils voyaient bien là, qu'il n'y avait aucune chance d'être réélu. Donc, malheureusement, un contexte comme celui-là, ben, ça vient un peu tordre la réalité, puis ça empêche de faire un portrait là, aussi juste que celui que j'ai essayé de faire avec ma recherche. Maintenant, si on regarde le résultat hier, il y a eu 57 femmes qui ont été élues sur 127 députés. Donc, c'est un léger recul, mais on se trouve encore dans la zone paritaire.
0: À peu près comme égalité. Je veux juste remonter à... aux élections d'hier, justement, Québec solidaire et l'équipe de Christine Fréchette avaient plus de femmes que d'hommes comme candidats. Au PQ, il y avait 11 hommes de plus que le nombre de femmes. Chez les libéraux, il y en avait 17 de plus. Et au Parti conservateur, il y en avait 59 de plus. Ce qui veut dire que chez les conservateurs, il y avait 34 candidates contre... 93, ou en tout cas, je donne les chiffres comme ça, là, 93 candidats. C'est énorme l'écart, là.
1: Oui, effectivement, le Parti conservateur, c'est vraiment une exception là, sur ce plan-là. D'ailleurs, en 2022, M. Duhaime avait dit carrément là, que lui, il était tout à fait à l'aise avec l'idée d'avoir un conseil des ministres qui serait 100% masculin, s'il avait l'impression que c'est ce que lui dit que le seul critère de la compétence.
0: Mais si on revenait,
1: au final,
0: oui, allez-y. Mais j'allais dire, si on revenait justement à cette question du Conseil des ministres,
1: oui.
0: J'ai fait l'allusion un peu tout à l'heure. Cette fameuse parité, elle déséquilibre les forces. Si les femmes sont beaucoup moins nombreuses que les hommes dans le parti, pourquoi devrait-elle être le même nombre dans le gouvernement? Ben, dans le gouvernement, dans le cabinet.
1: On peut se poser la question sur plein de critères, parce que faut arrêter de penser que c'est uniquement la compétence là, qui dicte les choix des ministres. Il y a des choix stratégiques. On veut assurer, par exemple, la représentation des régions. On veut assurer de la représentation de certaines professions. On veut récompenser des militants de longue date pour des services rendus. Il y a certaines candidats vedettes qu'on doit absolument nommer. Donc, ça fait beaucoup de critères dont il faut tenir compte. Après, bien, on essaie quand même d'obtenir une certaine représentation de la population, parce que c'est le principe de l'institution parlementaire, la représentation. Donc, c'est pour ça qu'on ne veut pas se retrouver dans une population avec 51-52% de femmes, avec un conseil des ministres qui compterait seulement 30% de ministres, parce que ce ne serait pas représentatif de la population.
0: Oui, mais trouvez-vous que présentement, dans la population, c'est devenu comme un critère, on se demande, son conseil des ministres est paritaire, son conseil des ministres n'est pas paritaire, il y a un petit peu plus de femmes, il y a un petit peu plus d'hommes. On a fini par en faire un critère qui oublie à peu près tout ce que vous avez mentionné avant, la question de représentativité, la question des professions, la question des compétences. On fixe sur cette idée de la parité comme étant le summum de la démocratie au Québec.
1: Mais ce n'est pas incompatible. On a imposé, par exemple, la parité sur les conseils d'administration des sociétés d'État. Puis, à ce moment-là, la résistance, c'était qu'on ne trouverait pas assez de femmes compétentes pour occuper les postes.
0: Oui.
1: C'est bien rendu compte, après, là, une fois qu'on a instauré la parité, que oui, il y avait énormément de femmes qui étaient compétentes. Et c'est justement une des raisons pour laquelle ça prend une loi, c'est qu'on se rend compte qu'au final, si on ne l'impose pas, on a naturellement le réflexe d'ignorer des personnes qui seraient très compétentes, qui seraient parfaitement qualifiées pour le poste, mais simplement parce que ce sont des femmes, on a des biais, conscients ou inconscients, qui fait qu'on lève les yeux sur ces candidatures-là. C'est la raison pour laquelle, malheureusement, ça prend une loi. C'est que sinon, on va préférer toujours avoir... ce biais en faveur des candidatures masculines, alors que non, c'est absolument pas incompatible, la parité des genres, avec la compétence.
0: Mais si on l'impose, est-ce qu'on tombe pas dans l'autre piège de tout à coup aller chercher quelqu'un juste pour arriver à ce fameux équilibre-là? Et quand, par exemple, dans un parti politique, on donne les comtés les plus sûrs à des hommes, puis on donne les comtés qu'on pense perdants à des femmes, est-ce qu'on ne joue pas justement sur un tableau qui ne correspond pas à cette volonté d'équilibrer les choses ou de parité?
1: Ah, c'est certain que ça prend de la bonne foi de la part des partis politiques, justement pour ne pas présenter des femmes seulement dans des comtés qui sont perdants. D'ailleurs, il y a des modalités là, qui peuvent être mises en place pour éviter ça. En Grande-Bretagne, par exemple, il y a des circonscriptions qui sont réservées aux candidates. Donc, c'est une façon de s'assurer qu'il n'y aura pas seulement des candidats poteaux. Donc, oui, ça prend une certaine volonté, mais
0: Oui.
1: C'est certain que oui. C'est certain qu'il ne faut pas tomber justement dans le piège d'aller chercher seulement des statistiques. Cela dit, quand on va recruter des candidates ou des candidats, ben normalement, les 127 personnes qu'on recrute là, sont supposées être compétentes. Donc, on n'est pas supposé se retrouver dans une situation où on nommerait une ministre seulement parce que c'est une femme. Parce que dans les 127 personnes qu'on a recrutées, on est supposé avoir 127 personnes qui sont qualifiées.
0: Oui, on peut l'imaginer, mais la réalité nous apprend parfois que ce n'est pas tout à fait exact. Très rapidement, si on regarde encore une fois l'élection de ce lundi, le parti au pouvoir, le Parti québécois, a combien d'hommes, combien de femmes?
1: Alors, du côté du Parti québécois, on a 28 femmes pour 59 hommes. Donc, on est très près de la parité.
0: Oui.
1: Du côté du Parti libéral, 18 femmes pour 40 hommes. Donc, encore une fois, le 45%, on est très proche.
0: Oui.
1: Solidaire, on a 4 femmes pour 5 hommes. Alors, très, très, encore une fois. Et finalement, en queue de peloton, ben, on en a parlé, c'est le Parti conservateur avec 7 femmes pour 19 députés, donc à peu près 30%.
0: Oui, mais Alexandre Dumas, je reviens à votre première. Vous avez mentionné pour le Parti québécois un nombre de femmes pour 59 hommes, mais il y a eu 59 élus.
1: Oui, excusez-moi.
0: Donc, c'est combien de femmes pour combien d'hommes?
1: Donc, c'est 28 femmes et 31 hommes.
0: Ah bon, d'accord. Alors là, c'est assez proche. Saint-Pierre Plamondon peut peut-être penser faire un conseil des ministres paritaire.
1: On l'espère, oui.
0: On l'espère bien. Merci beaucoup, Alexandre Dumas, de cet ouvrage sur l'exode politique des femmes qui nous fait comprendre un petit peu le travail qui reste encore à faire, même si on se dit que l'égalité des hommes et des femmes au Québec, c'est acquis et c'est une valeur sûre. On a encore du travail à faire.
1: Oui, effectivement. C'est moi qui vous remercie.
0: Au plaisir.

C'est le moment de vous partager mon coup d'œil sur un fait d'actualité d'ici ou d'ailleurs, mais aujourd'hui il sera d'ici, c'est dans l'actualité bien sûr, les élections. Enfin, les élections sont terminées. J'ai l'impression que cette campagne électorale dure depuis la démission de François Legault en janvier dernier. 9 mois de campagne électorale, le temps d'une grossesse pour en arriver à l'accouchement d'hier. C'est la fin des promesses, dont plusieurs ne tiennent ni la route, ni le pont, et nous verrons ce qu'en fera le nouveau gouvernement. J'espère que les nombreux ratés à venir de ce nouveau gouvernement ne seront pas toujours mis sur le compte du mauvais état des finances publiques héritées du précédent. Nous le savons tous que la CAQ a laissé les finances de la province en mauvais état, un déficit important aussi. Tous les partis le savaient et donc auraient dû en tenir compte dans leurs promesses à tout vent. L'argument, c'est pire qu'on pensait, que servent abondamment les nouveaux gouvernements pendant 4 ans des fois, faudrait peut-être s'en passer cette fois-ci. J'espère que le nouveau gouvernement aura mieux à dire pour justifier ces revirements qui viendront nécessairement parce que le temps des promesses est terminé et la réalité parfois reprend ses droits avec une certaine rigueur. Au terme de cette élection, nous voyons se dessiner l'éternelle opposition viscérale au Québec, fédéraliste, séparatiste, mais est apparue hier une autre couche qui était dans l'histoire du Québec très très forte, les libéraux et conservateurs. Ces deux partis forment l'opposition à quelques pourcentages près de vote, mais un écart assez important de sièges. Ce qui me laisse croire aussi dans le portrait de ce qui s'est passé hier, que l'idée d'une troisième voie n'est plus véritablement dans le décor et pose la question de sa viabilité. Contrairement à ce que Christine Fréchette a dit hier dans son discours de défaite, en prenant toute la responsabilité de l'échec de la CAQ et de l'élimination du parti, c'est noble. Bien sûr, elle l'a fait avec élégance, mais c'est complètement faux. L'auto-sabotage de la CAQ avait commencé bien avant qu'elle n'en soit la chef. C'est l'ensemble de la députation élue en 2022, dont elle faisait partie, bien sûr, qui l'a préparée et qui l'a menée à terme, ce sabotage. Peut-être qu'aujourd'hui, François Legault regrette de n'avoir pas donné suite à son engagement solennel de changer le mode de scrutin quand il a pris le pouvoir en 2018. Le mode de scrutin uninominal majoritaire à un tour doit être modifié pour offrir une meilleure représentativité au Parlement. Certains considèrent qu'il offre plus de stabilité. Je ne trancherai pas la question aujourd'hui, bien sûr, c'est pas ma compétence, mais force m'est de constater qu'avec 5 partis en lice, le morcellement du vote est inévitable et la formation de bastions régionaux devient fort discutable. C'est de la stabilité dans la division. C'est juste là qu'on est stable. On fait grand cas aujourd'hui de l'illégitimité d'un gouvernement élu à moins de 30 %, 28 % dans le cas du PQ, 28 % du vote populaire. Ça fait qu'on se trouve avec un gouvernement élu, celui qui va diriger pendant 4 ans, s'il dure 4 ans, au nom de moins du tiers des électeurs qui se sont exprimés. C'est inévitable qu'au total, l'opposition représente les 2/3, en fait, mais l'opposition se divise ces 2/3-là et ça donne les distorsions que l'on connaît. Parmi ces distorsions inacceptables, c'est, je vous donne de mémoire à peu près, par exemple, 12% des votes de Québec solidaire, récolte 9 députés, avec 13% des votes exprimés, la CAQ, aucun député. Même chose entre les libéraux, qui en ont le double de députés élus, double des conservateurs, avec sensiblement le même pourcentage, 3 ou 4% de différence. Prenons l'exemple du résultat de l'élection de 2022, qui a fait élire 90 députés caquistes avec 41% du vote populaire, alors que les autres partis se partageaient les 57% du vote, mais il y avait à peine une vingtaine de députés. Du 90 jusqu'à 2025, il y avait 35 députés. La distorsion vient-elle de l'incohérence du système conçu pour deux partis
où la victoire va toujours, bien sûr, à celui qui a plus que 50%. À trois parties, ça peut être encore possible d'obtenir 50%, mais à quatre et à cinq, ben, faut chercher. Quand on étudie d'autres modes de scrutin, apparemment les plus représentatifs, soit le proportionnel ou l'uninominal à deux tours, on peut considérer que le nôtre, avec tous ses défauts, est un peu plus simple à appliquer, ce qui ne devrait pas empêcher pourtant un nouveau gouvernement, élu grâce à ce système un peu bancal, se prive d'envisager, de changer ou tout au moins d'améliorer celui qui existe pour le rendre un peu plus équitable à tout le monde.

0: Kathleen Pouliot, bonjour.
1: Bonjour.
0: Vous êtes directrice de l'administration et du développement au Centre de valorisation du patrimoine vivant. C'est un grand titre.
1: Oui.
0: Le centre existe depuis 1981 et depuis 1991, à l'occasion de la fin de semaine de l'Action de grâce, vous avez la grande fête populaire qui s'appelle le Rendez-vous Estrade. En 1981, c'est quoi l'idée de créer ce centre de valorisation du patrimoine vivant?
1: Eh bien, c'est une excellente question à l'origine.
0: Parce que vous ne deviez pas être là en plus.
1: Non,
0: là.
1: Moi, je n'avais pas le bonheur d'y être, mais heureusement, je me suis fait raconter. Et c'est ce qu'on risque de se raconter aussi dans le cadre du premier 5 à 7 du festival le vendredi, où on va justement souligner nos 45 ans de souvenirs. Donc, à l'origine, le Centre de valorisation du patrimoine vivant s'appelait les Danseries de Québec.
0: Ah oui.
1: Donc, le but était de faire de la danse traditionnelle. Donc, parce qu'il y avait un énorme intérêt pour des veillées de danse qui étaient tenues à l'Université Laval. Donc, tous les artistes qui étaient impliqués n'étant plus à l'université, ils avaient gradué, se disaient, bien, on doit continuer, comment qu'on fait? Donc, ils ont fondé l'organisme Les Danseries de Québec, qui ensuite
0: C'est devenu le cercle.
1: Le centre de valorisation, oui, parce qu'avec la danse vient aussi la musique. Donc, il y avait auparavant des cours de musique qui se donnaient. Donc, ensuite, la musique, la chanson. Donc, ensuite, la chanson, le conte, mais aussi les savoir-faire artisanaux. Donc, c'est devenu un organisme qui regroupe ces 5 arts traditionnels-là. Donc, de là, le Centre de valorisation du patrimoine vivant, mais il y a également le diminutif estrade qu'on utilise, donc, compte tenu que c'est effectivement un très long nom d'organisme.
0: Donc, 5 arts qui sont regroupés autour de cet organisme-là. Vous parliez à l'origine, c'était un groupe qui valorisait les danses traditionnelles, j'entends. Mmh. Nos danses traditionnelles, moi, j'ai connu les 7 carrés.
1: Oui.
0: Est-ce qu'il y avait autre chose? La gigue, peut-être?
1: Oui, la gigue, le 7 carrés, les contredanses, les valses. Donc ça, c'est tout, en fait, des formes de danse qu'on continue, nous, de valoriser à l'année. Et puis, dans le cadre, justement, du festival qui arrive à l'Action de grâce, il y en aura de la danse, là, même à 2 belles occasions. Donc, la veillée de danse du samedi soir, c'est un incontournable. Cette année, c'est Marie Capucine Maldagne-Mathieu qui est au call, avec 3 musiciennes qui ont vraiment de la fougue, donc avec piano, accordéon et violon. Et ça, c'est tout le temps une veillée qui est très courue. On est sous un grand chapiteau.
0: Et c'est pour faire danser le monde qui vient. C'est pas pour, c'est pas un spectacle.
1: Non, ce n'est pas un spectacle. Il y a certaines personnes qui aiment venir pour s'asseoir, écouter et voir les autres danser. Ça, c'est aussi possible. Mais vraiment, les gens viennent pour danser. C'est là le rôle, justement, de Marie Capucine au call. C'est de nous dire quoi faire, comment bouger, comment se déplacer dans l'espace. Donc, c'est pour ça qu'on fait un grand chapiteau, parce qu'à l'intérieur du domaine de mes oreilles, c'est trop petit. Imaginez-vous.
0: Les salles sont pas... Le domaine est grand, mais les salles sont trop petites.
1: Exactement. Ouais. Donc là, on peut accueillir là, jusqu'à 200 personnes qui viennent danser à la veillée de danse.
0: Vous avez souligné, Kathleen Pouliot, 45 ans. Il y a 45 ans à la Fondation, pour quelle raison? Mais ces festivités estrades sont venues 10 ans plus tard. Alors, oui. Vous fêtez cette année le 35e.
1: Exact.
0: Bon, on a cette habitude de célébrer les dizaines et les demi-dizaines. Donc, on célèbre le 20, le 25, le 30, le 35. On pourrait faire le 34 puis le 39, mais oui. En tout cas, c'est le 35. Est-ce 35 est suffisamment important pour faire quelque chose de spécial?
1: Oui. Mais voilà. Nous, toutes les années sont importantes parce que l'envers, peut-être que certaines personnes le savent, d'autres non, mais monter un festival, aller chercher les subventions pour rendre des activités accessibles ou même gratuites, c'est un lourd travail.
0: Donc, ça prend un an? Ça prend une année?
1: Non, plus que ça. Dans certains cas, on doit vraiment mettre nos pions au bon endroit. Puis, donc, vraiment, c'est un grand casse-tête qui fait en sorte qu'on va chercher des subventions par-ci et par-là pour pouvoir monter une programmation complète. Et à chaque année, donc, c'est une célébration. Le fait d'avoir pu faire ça, d'offrir aux gens 5 jours de festivités cette année. Et malheureusement, on sait qu'il y a d'autres festivals qui ont même annulé leur programmation là, cette année.
0: Donc, vous êtes content que ça dure? Que...
1: Oui.
0: Et si je vous comprends bien, vous avez déjà commencé à semer des... des pions pour l'an prochain, puis dans 2 ans.
1: Oui.
0: Il y a des événements qui doivent se réserver si longtemps d'avance que ça. Ce qui veut dire que c'est une sorte de festival international. Il y a des gens qui viennent d'ailleurs que du Québec.
1: Oui, au terme des artistes, il y a des gens qui viennent d'ailleurs, mais aussi même dans le public. Là. Donc, il y a vraiment des touristes. C'est très peu. Là. Nous, on s'adresse beaucoup plus aux Québécois puis aux Québécoises. Mais il y a des gens qui veulent vivre les traditions authentiques québécoises, et c'est à notre festival qui viennent. Puis, du point de vue des artistes, cette année, la seule artiste, disons, internationale, elle vient de la France, et c'est Audrey Adelon, qui est designer culinaire. Donc là, vous allez vous demander, qu'est-ce que ça vient faire
0: dans votre centre de valorisation?
1: Eh bien, nous, on touche pas encore nécessairement à cette discipline-là, qui est les traditions culinaires. Mais Audrey Adelon, elle nous a contactés il y a de ça, donc plus d'un an, pour dire, mais moi, je suis tombée sur votre organisme et j'adorerais venir vous proposer. En fait, elle, ce qu'elle fait, c'est une alliance entre ses bouchers et ce que le public vit. Donc, par exemple, elle fait des bouchées sur mesure pour des expositions. Donc, on va voir un tableau et goûter avec les intentions de l'artiste. Donc, c'est vraiment une expérience là, qui est complète. Et donc, avec elle, on va faire cette expérience-là le jeudi au Cabaret des Petits Pêchés. Donc, c'est la première activité du festival.
0: Ça va être la gourmandise?
1: Exactement. Alors là, on a des contes et des chansons qui sont gourmandes et coquines, et aussi des bouchées qui sont choisies spécifiquement pour les contes et les chansons. Donc ça, c'est une activité qui est pour adultes seulement, là, je tiens à le préciser.
0: Et donc, on sait que le folklore, traditionnellement, dans notre population, nos ancêtres qui étaient de fiers gaillards, ont souvent aussi été des personnages qui débordaient les limites du bon goût, de la bonne moralité.
1: Oui, donc c'est effectivement vrai. Puis dans le répertoire, donc nous, c'est le but de cette activité-là, hein, c'est de mettre en valeur ces chansons et ces contes qui ont peu l'occasion là, d'être entendus. On ne peut pas faire ça n'importe où pour sauver les chastes oreilles.
0: Oui, mais vous aviez toujours une activité quand même de contes et de chansons de cet ordre-là. Là, vous ajoutez cette designer
1: oui.
0: culinaire.
1: Oui, qui va faire en fait les produits même avec des produits du grand marché. Oui.
0: Donc, il faut qu'elle arrive d'avance pour voir qu'est-ce qu'on
1: elle
0: produit
1: est déjà,
0: ici.
1: Oui, elle est déjà en processus.
0: Elle est déjà là.
1: Oui.
0: Est-ce que ça vous arrive souvent comme ça que quelqu'un qui vous découvre sur un site Internet et qui dit « Hey, j'aimerais ça aller chez vous ».
1: Oui, ça arrive. Parfois, on n'a pas l'occasion d'accueillir ces artistes-là. Puis là, bien, l'occasion s'est présentée. Donc, on est vraiment très heureuse
0: donc,
1: de l'accueillir.
0: Donc, ce n'est pas vous qui êtes allé à sa recherche en découvrant cette spécialité-là. Il faut l'avoir. C'est elle qui s'est proposée. Mais c'est absolument intéressant. Donc, il y a de la chanson, il y a de la danse traditionnelle, il y a du conte, il y a des ateliers divers, il y a des conférences et autres. Quelle est la proportion de spectacles par rapport à la proportion d'invitations à participer dont on parlait tout à l'heure? Est-ce qu'on vient écouter un récital ou si on vient danser?
1: Est-ce que vous calculez? Je ne l'ai pas calculé.
0: Mais grosso modo, il y a beaucoup de choses qui sont au niveau spectacle par rapport à d'autres activités qui sont des activités de participation.
1: Oui, on met vraiment l'accent là-dessus. Parce que les traditions, pour qu'elles demeurent vivantes, hein, elles doivent être transmises. Donc, le public se l'approprie, puis ensuite de ça, ça fait son bout de chemin. Donc, mais oui, il y a beaucoup de participation. Donc, je vous dirais, même dans le spectacle de la joute chantée, par exemple.
0: Oui.
1: La joute chantée, hein, si on se souvient, l'an dernier, je l'avais expliqué, c'est un match d'improvisation à coups de chansons. Mais le public, oui, écoute, mais a un rôle très important. Il vote pour son équipe préférée à la fin de chaque jeu. Donc, ça, c'est un volet participatif. Là, bien sûr, on est assis, mais si on veut être plus actif, bouger, donc, il y a les veillées de danse. Il y a également la randonnée chantée sur le site merveilleux du domaine de Mézeray. Ça, c'est l'activité clôture. Donc là, on marche et on chante ensemble en chœur. C'est des chansons à répondre ou des dizaines qu'on appelle. Donc, c'est très facile à suivre.
0: Dans les sentiers du domaine. Donc, mais il y a quand même quelqu'un qui dirige ça.
1: Oui.
0: Le chanteur ou la chanteuse qui va faire chanter la foule. Activité qui a lieu sous toutes les températures.
1: Oui, sous toutes les températures, même sous la pluie.
0: Qu'il pleuve, qu'il neige.
1: Une randonnée chantée, il n'y a rien qui nous arrête.
0: D'accord.
1: Donc, on s'habille bien.
0: En conséquence.
1: Oui, exactement. Puis, bien, c'est surtout, si on ne connaît pas là, les sentiers du domaine de Mézeray, ils sont plats, sont bien balisés. Donc, c'est la raison pour
0: on
1: laquelle...
0: On ne se perd pas.
1: En tout temps, on est à l'aise là, de marcher.
0: Et le chef de file ou la chef,
1: oui,
0: de file,
1: la chef de file,
0: là,
1: file.
0: C'est une artiste qui est importante à inviter, qui change chaque année, ou c'est quelqu'un qui s'est spécialisé dans la randonnée chantée?
1: Oui, bien en fait, c'est Gabrielle Boutillier, donc une artiste très connue
0: à Estrada,
1: à Québec. Oui, elle s'implique aussi à Estrada, de multiples projets, mais elle est porteuse donc d'un répertoire de chansons importantes. Elle est aussi elle transmet là, la tradition chantée et le répertoire à la marche, elle s'y connaît très bien. Donc, selon les éditions, là, parfois elle est accompagnée de d'autres artistes. Cette année, c'est Gabrielle, la chef, la meneuse, comme on dit, de marche.
0: Et ça se fait a cappella ou ça se fait accompagné de musique?
1: C'est a cappella.
0: C'est a cappella.
1: Il n'y a pas d'instrument.
0: D'accord. Vous avez des classes de maîtres?
1: Oui.
0: Sur deux sujets en particulier cette année, le filage et la fabrication de violons.
1: Le violon, donc le jeu du violon.
0: Le jeu du violon, d'accord.
1: Oui,
0: donc pour le filage, ça nous prend un métier à tisser, ça prend quelqu'un qui est une fermière.
1: Pas nécessairement, en fait. Je dois dire que les classes de maître ont pu être ajoutées grâce à l'apport de Première Ovation. Que ça s'appelle. Première Ovation, c'est une mesure dans la ville de Québec qui aide la relève. Donc, ça permet justement d'accueillir des artistes porteurs de tradition. Donc, pour la classe de maître, c'est Xenia Kiseleva qui est dans Portneuf. Et la classe, elle est complète. C'est la première activité qui est affichée complète. Donc, quand les gens nous disent « Oh, c'est dommage, il y a certains savoirs qui se perdent et il n'y a pas d'intérêt de la jeune génération », eh bien là, c'est complètement faux. Ici, voyez-vous, il y avait seulement 7 places et
0: ben là, c'est 5, facile à compléter, 7
1: et
0: places.
1: 5, oui, mais c'est une activité de qualité, de proximité.
0: Oui,
1: mais
0: oui.
1: Là-dedans, il y en a 5 des places qui sont prises par les 35 ans et moins.
0: Ah bon?
1: Donc là, on va vraiment apprendre, et eux et elles vont apprendre le processus de transformation de la laine pour ensuite l'utiliser dans leur création, que ce soit au métier à tisser, comme vous disiez, ou au tricot, au crochet. Donc, c'est vraiment une exploration pour des activités sérieuses en loisirs ou même professionnelles. La même chose avec la classe de maître au violon. Ça, il y a encore de la place. C'est pour tout niveau de musiciens et musiciennes. Et là, on va vraiment apprendre 2 pièces avec Laura Risk, qui est musicienne et musicologue. Donc, ça, c'est très intéressant. Et c'est pas que pour c'est 35 ans et moins, mais
0: ouais,
1: 36 ans et plus aussi.
0: Mais vous faites remarquer, à juste titre, que la transmission est importante et que... Il y a une écoute de la part de la jeune génération. On a l'impression que traditionnel, c'est les vieux qui ont ça. Mais vous remarquez véritablement une recrudescence des jeunes de 35 ans et moins à vos activités à cette fin de semaine-là?
1: Elles sont au rendez-vous. Mais vraiment, c'est... Nous, nos activités, c'est... On dit que c'est intergénérationnel.
0: Oui.
1: C'est totalement ça. Donc, ça fait du bien de venir à nos activités puis d'avoir un regain de popularité, de se dire, « Oh mon Dieu, je viens à une classe de violon et puis il y a vraiment beaucoup de jeunes. » Donc, ça fait du bien. Ça donne espoir que ces savoirs et ces savoir-faire-là seront encore pratiqués.
0: Oui. Kathleen Pouliot, vous avez parlé du grand chapiteau qui est construit sur les terrains de Mézeray pour ces activités-là. Vous utilisez aussi les bâtiments du domaine. Il va y avoir des activités qui se passent dans le manoir, dans certaines salles du manoir. Il n'y a pas des activités qui se passent dans la chapelle aussi?
1: Oui, dans la chapelle. Donc, c'est la classe de maître en filage.
0: J'ai bien pensé.
1: De là, le nombre. Donc, la classe de maître le samedi, mais également le dimanche. On n'en a pas parlé, mais ça, c'est un rassemblement de fileurs et fileuses. Donc, pour le public qui souhaite redécouvrir ou se remémorer c'est quoi le filage, bien, ça sera possible de venir voir des fileurs et des fileuses en démonstration. Puis si à la maison, vous filez puis vous voulez vous démontrer votre savoir, bien c'est possible. Il faut tout simplement s'inscrire étant donné la place disponible. Il reste des espaces de disponibles. Oui. Donc ça, c'est toute l'après-midi. Là, de midi à 17h, on va passer par la chapelle, sublime chapelle d'ailleurs,
0: oui.
1: Et pouvoir parler avec des gens qui font du filage.
0: Puis, là, est-ce qu'il faut amener son rouet?
1: Oui, les personnes qui vont venir filer, qui vont s'être inscrites, apportent rouet ou fuseau, parce que c'est possible aussi de filer au fuseau.
0: D'accord. Donc, ça commence l'ouverture jeudi, c'est en fin d'après-midi, en soirée?
1: C'est en soirée, oui. à 8h, avec le cabaret des petits pêchés. D'accord. Et on a des activités jusqu'au lundi, avec la randonnée chantée à 13h.
0: C'est ce qui clôture, lundi, c'est ce qui clôture le festival. Les autres journées, vendredi, samedi et dimanche, vous commencez vos activités vers quelle heure ou vous les terminez vers quelle heure?
1: Donc, le vendredi, c'est en soirée. Donc, on commence avec le 5 à 7, 45 ans de souvenirs, comme je vous le disais tout à l'heure. Là, on va être dans le chalet La Croix. Donc, c'est le chalet où on met les patins l'hiver.
0: OK.
1: Ouais. Pour les personnes qui sont habituées. Sinon, c'est vraiment un très, très bel espace qui est convivial, justement, au chaud en intérieur. Ensuite, on se dirige au chapiteau, qui est aussi chauffé, je dois le dire, avec un spectacle double de Olivier Soucy en trio et Nicolas Pellerin et les Grands Hurleurs.
0: Ah, c'est deux spectacles différents, un à la suite de l'autre ou sont ensemble?
1: C'est à la suite de l'autre.
0: D'accord.
1: Donc, première et deuxième partie. Donc, tu sais, ça, c'est un super spectacle.
0: C'est une nouveauté cette année, les Grands Hurleurs et Nicolas Pellerin, ou ils sont déjà venus?
1: Bien, en fait, à chaque année, le vendredi soir, c'est un spectacle double avec des artistes différents. Donc, ça fait longtemps que Nicolas Pellerin et les Grands Hurleurs ne sont pas venus à Québec, donc on est très contente de les avoir.
0: Mm-hmm.
1: Puis, ensuite de ça, on revient vraiment à 23h au chalet pour faire un jam de musique. Donc là, ça, c'est vraiment les musiciens et les musiciennes de tout niveau qui se réunissent pour partager le répertoire, jouer ensemble jusqu'aux petites heures, là, jusqu'à 1h du matin. Donc,
0: Le public, à ce moment-là, lui, il est invité à venir voir ça, à venir écouter ça?
1: Vous pouvez, si vous êtes curieux, curieuse.
0: Okay.
1: Oui, vraiment, c'est...
0: Mais ça vise les musiciens plutôt que le public?
1: Ou je vous dirais que oui, mais les gens peuvent venir prendre un breuvage, ouais. Puis écouter. Oui.
0: Le dimanche, vous mettez en valeur quelque chose qu'on oublie ou qu'on ne devrait pas oublier ou vous faites revivre un grand oublié du répertoire.
1: Oui.
0: Qui est le grand ou la grande?
1: Du répertoire de danse, donc c'est le quadrille de Rimouski.
0: C'est un quadrille différent de partout ailleurs, celui de Rimouski, et qu'est-ce qu'il a de particulier?
1: Oui, mais
0: pour en faire un événement comme ça?
1: Ah oui, bien en fait, ça c'est l'atelier de danser qui est à 12h30. Donc, vous faites référence avec Normand Legault et Denis Maheu, donc deux personnes très importantes à la fondation aussi de notre organisme, qui sont calleurs et aussi ethnologues. Donc, eux sont allés puiser dans le fonds d'archives Jean Trudel. si vous...
0: Qui est Jean Trudel?
1: Jean Trudel, c'est un collectionneur très important qui a fondé un fonds qui a plus de 600 enregistrements vidéo. Donc, sont allés puiser dans ce fonds-là. Puis justement, si ça vous intéresse, là, juste avant l'atelier dansé de 2h30, à 1h, il y aura une causerie dédiée à ce fonds-là, qui est vraiment important au niveau justement de la musique et de la danse traditionnelle. Donc, Normand Legault et Denis Maheu, ce qu'ils ont fait, c'est qu'ils ont puisé dans ce fonds-là pour reconstituer le quadrille de Rimouski, qui était très à la mode dans les années 50-60, et que vu que c'est une danse qui a 6 parties, donc là, on va vraiment le revivre ensemble sur le plancher de danse. Ça va être merveilleux, bien sûr, avec des musiciens sur place pour faire la musique.
0: C'est donc toute la fin de semaine, à partir de jeudi jusqu'au lundi, c'est toute la fin de semaine de l'Action de grâce. Avec l'expérience que vous avez des années précédentes, le stationnement à Mézeray n'est pas si grand que ça.
1: Non.
0: Donc, pour s'y rendre, idéalement, c'est les transports en commun ou si on y va en auto, on cherche une place dans les rues avoisinantes?
1: Exactement. Donc, quand on termine de faire notre petit tour du stationnement, c'est... Il n'y a personne qui quitte, hein, c'est toujours ça. Dans les rues avoisinantes, c'est très facile, puis c'est gratuit la fin de semaine.
0: Ouais.
1: Donc, vraiment, on ne se casse pas la tête. Donc, tu sais, ça dépend, en fait, les personnes sont à l'aise avec quoi. Si c'est de prendre le transport en commun, puis de marcher un petit peu, ou le transport actif, parce que la cyclable passe tout près. Donc, quand les journées qui fait beau, ça vaut la peine. Mais sinon, le stationnement dans les rues avoisinantes, c'est très facile. Moi-même, j'y suis et c'est accessible.
0: C'est donc la 35e année du festival Les Rendez-vous Estrade de Québec. Kathleen Pouliot, dont vous êtes la directrice du développement et la directrice de l'administration. Merci beaucoup et très bonne fin de semaine.
1: Bien, merci. Au plaisir de vous y recevoir.
0: Pour tout commentaire, question, suggestion, appréciation, vous faites entre nous avec un trait d'union @radiogalilée.com. C'est ainsi que se termine l'émission d'aujourd'hui. Je veux remercier ceux qui y ont participé, Pierre Bélanger, Hélène Huot, Alexandre Dumas et Kathleen Pouliot. Merci à Berthold Bernier pour la prise de son et la mise en onde. Recherche et entrevue Yves Houde qui vous remercie, vous tous et toutes qui étiez à l'écoute et qui vous donne rendez-vous mardi prochain 13h pour une autre rencontre à vivre entre nous.

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3: C'est un message de paix qui sera à nouveau lancé depuis Assise à la fin du mois d'octobre en présence de Léon XIV. Ce sera à l'occasion des 40 ans de cette rencontre interreligieuse pour la paix. Appel nécessaire dans un contexte épouvantable de guerre. Nous entendrons le président de la communauté Sant'Egidio en début de ce journal. La scène internationale marquée par les conflits au Moyen-Orient en particulier. La région du Golfe s'embrase. Les explosions et frappes se sont intensifiées ces dernières heures, notamment entre les Houthis et l'Arabie Saoudite pour faire front face aux rebelles pro-iraniens. Turquie et Pakistan se mobilisent. Dans ce journal, nous irons aussi au Québec, où les indépendantistes reprennent la tête de la province canadienne et promettent un référendum. Première victoire depuis plus de 10 ans, même s'il manque la majorité absolue au Parlement pour les indépendantistes.
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3: Bonjour à toutes et à tous. La communauté Sant'Egidio a donc présenté ce matin à Rome le programme de la prochaine rencontre interreligieuse qui aura lieu du 25 au 27 octobre à Assise. Le pape Léon XIV y participera lui-même, notamment pour présider une prière des chrétiens pour la paix. Prière en simultané avec celle d'autres religions présentes pour l'occasion dans la ville de Saint-François en Italie. Pendant 3 jours, plus de 380 représentants de différents cultes, pays et cultures se rencontreront. Ils tâcheront de chercher ensemble un chemin pour une paix toujours plus fragilisée par les multiples conflits. 40 ans après le discours initiateur de Jean-Paul II, l'esprit d'Assise perdure, selon Marc Impagliazzo, président de la communauté Sant'Egidio.
5: On a mesuré tout au long de ces 40 ans que la paix est possible. Nous espérons qu'en continuant ces rencontres, et de nouveaux chemins vont se réouvrir. Parce que pour le moment, on voit seulement la guerre, non? La réalité triste, épouvantable de la guerre. Nous serons assis pour regarder le monde avec le visage de la paix et la perspective de la paix. L'essentiel est de se parler. Nous vivons dans un monde dans lequel on ne se parle plus. Donc, l'essentiel de ces rencontres, de se connaître, de faire de l'amitié, de faire grandir des amitiés, de commencer des chemins ensemble. Et puis, l'histoire nous dira si ces chemins sont bons ou pas. L'Église catholique aujourd'hui a les drapeaux de la paix au niveau mondial. Et si Jean-Paul II avait commencé ses rencontres pendant la guerre froide, Léon XIV vient à Assise pendant la Troisième Guerre mondiale à Morceau. Donc, contexte différent, mais la même force et prophétie de la paix de l'Église.
3: Interrogé par Cécile Mérieux, Marco Impagliazzo, président de la communauté Sant'Egidio. Un appel à la paix d'autant plus nécessaire donc que le monde s'embrase. Au Moyen-Orient en particulier, une nouvelle étape a été franchie dans l'escalade au Yémen. Pour la première fois, la Turquie et le Pakistan annoncent envoyer des forces militaires en Arabie Saoudite. Soutien apporté au royaume au moment où les attaques des rebelles chiites houthis s'accentuent contre les forces gouvernementales du Yémen et son voisin et allié saoudien. Alors que Riyad intensifie ses opérations de représailles contre les combattants pro-iraniens, les 3 pays liés par un récent pacte de défense mutuelle ont décidé de passer à l'action. Mais de quel soutien s'agit-il concrètement? À Ankara, les explications d'Anand Lower.
6: Le pacte de la Mecque, l'accord de défense mutuelle signé il y a 2 mois entre l'Arabie Saoudite, la Turquie et le Pakistan, n'est pas encore officiellement entré en vigueur, notamment faute de ratification par le Parlement turc. Mais face à l'urgence, les 3 pays ont décidé de passer immédiatement à sa mise en pratique, en fournissant, je cite, « les moyens militaires convenus et en les déployant rapidement en Arabie Saoudite ». Les hostilités entre les forces gouvernementales yéménites, soutenues par Riyad, et les Houthis ont repris en juillet, après des années d'accalmie. Le territoire saoudien est depuis la cible d'attaques répétées des Houthis. Alors, quelle forme pourrait prendre ce soutien turc et pakistanais? Les modalités restent à préciser. Ankara insiste sur le fait qu'il s'agit d'abord de renforcer la défense saoudienne. Cela pourrait inclure des moyens pour protéger les villes, les bases et les infrastructures pétrolières, ainsi qu'une aide en renseignement, drones, logistique ou formation. En revanche, rien n'indique pour l'instant que la Turquie ou le Pakistan participeront directement aux opérations offensives contre les Houthis au Yémen. L'enjeu est de renforcer la défense et la dissuasion saoudienne, tout en se ménageant une marge de manœuvre pour la suite. À Ankara, Nadloa pour Radio Vatican.
3: Et sur le terrain, sur le territoire saoudien, les frappes se sont donc multipliées ces dernières heures. Les rebelles pro-iraniens ont frappé l'aéroport international de Riyad et une raffinerie du géant Aramco. Riposte après une frappe des Saoudiens sur des dépôts d'armes et d'installations navales des Houthis au bord de la mer Rouge. Les combattants chiites assurent avoir toujours le contrôle sur ce littoral, pourtant revendiqué par l'armée du gouvernement yéménite qui, de son côté, a lancé une vaste contre-offensive pour reprendre la main sur ces zones stratégiques. En Israël, les incursions israéliennes se poursuivent. L'armée s'est introduite dans le camp de réfugiés de Balata à l'est de Naplouse en Cisjordanie. Incursion de colons à Taïbeh aussi. Le curé du seul village chrétien de Cisjordanie a alerté ces derniers jours sur l'intrusion de ces Israéliens dans les oliveraies privées de cette zone. La récolte des olives, ressource vitale pour l'économie locale, est menacée, s'alarme le père Bachar Fawadleh. En Russie, la nuit a été meurtrière à Moscou, loin du front. L'Ukraine a mené une attaque d'une rare ampleur sur la capitale russe. Avec 650 drones déployés, représailles de Kiev aux multiples frappes russes de ces dernières semaines. Des frappes qui menacent particulièrement les trains de voyageurs, les locomotives, les dépôts et bâtiments logistiques en Ukraine. Les réseaux ferroviaires sont souvent ciblés. Rien qu'en septembre, 5800 trains ont dû être évacués en raison de la menace de drones russes, avec des conséquences sur le transport des passagers, autant que sur les exportations. Les précisions de notre correspondante Emmanuelle Chaz.
7: Le rail ukrainien est sous pression. Depuis plusieurs semaines, les frappes russes contre les infrastructures ferroviaires se multiplient jusque dans les zones éloignées du front. Trains de voyageurs, locomotives, dépôts, ateliers et entrepôts liés à la logistique ferroviaire sont régulièrement visés. Début septembre, un entrepôt avait été visé à Kiev. Deux personnes avaient été tuées. Cette année, plus de 1500 attaques contre le réseau ont déjà été recensées par les autorités. Plus de 500 locomotives ont ainsi été endommagées ou détruites depuis le début de l'invasion, dont plus de la moitié cette année, selon les chiffres cités par le Financial Times. En conséquence, les réserves de locomotives sont désormais presque épuisées. Kiev négocie avec plusieurs partenaires européens pour récupérer du matériel compatible avec le réseau ukrainien. Pour les passagers, les alertes aériennes signifient aussi des arrêts fréquents, des évacuations ainsi que des retards. Et pour l'économie, la fragilisation du rail menace directement l'acheminement des céréales et des minerais vers les ports. Emmanuel Chaz, Kiev, RFI pour Radio Vatican.
3: Et est-ce une réponse à la puissance nucléaire russe? Le président français Emmanuel Macron a assisté à un tir d'exercice d'un missile nucléaire aujourd'hui. C'est ce qu'a annoncé l'Élysée et le ministère des Armées ce matin. Un premier tir d'exercice de ce missile intercontinental qui a été lancé depuis un sous-marin nucléaire lanceur d'engins au large du Finistère en Bretagne. C'est le retour des indépendantistes au Québec. 10 ans après avoir dirigé la province canadienne, leur parti a remporté les élections la nuit dernière et leur chef Paul Saint-Pierre Plamondon devient donc le nouveau Premier ministre des 9 millions de Québécois. Sans majorité absolue pour l'instant, le parti promet un référendum sur l'indépendance du Québec qui s'organiserait après le mandat de Donald Trump. Les détails à Montréal de Suzy Bernard-Ménéguse.
8: C'est une véritable vague bleu foncé qui a déferlé sur le Québec hier soir, la couleur du parti québécois. Il a remporté les élections provinciales 14 ans après sa dernière victoire en 2012. Paul Saint-Pierre Plamondon devient ainsi le nouveau Premier ministre du Québec. Il récolte 59 sièges. C'est insuffisant pour obtenir une majorité à l'Assemblée nationale. Il en aurait fallu 64. Paul Saint-Pierre Plamondon devra donc sûrement composer avec d'autres forces politiques. Le Parti québécois avait fait campagne sur la promesse d'un référendum sur l'indépendance du Québec. Il devrait se tenir après le mandat de Donald Trump. Le Québec change donc de couleur et d'orientation politique. Il était jusque-là gouverné par la coalition Avenir Québec, qui s'est effondrée pendant cette campagne, puisque le parti n'a récolté aucun siège. Le Parti libéral, lui, se place en deuxième position et obtient 40 sièges. Autre fait interpellant de cette soirée, la percée historique du Parti conservateur. Pour la première fois en 100 ans, il peut former un groupe à l'Assemblée nationale avec 19 députés élus. Si Paul Saint-Pierre Plamondon s'est dit fier hier de sa victoire, la tâche est loin d'être terminée, puisqu'il lui faut maintenant trouver des alliés dans d'autres partis politiques pour pouvoir gouverner. Suzy Bernard-Ménéguse, Montréal pour Radio Vatican.
3: Sur le continent africain, l'épidémie d'Ebola s'étend à l'Afrique de l'Ouest. Le Kenya vient d'annoncer un décès dans un hôpital de Nairobi. Le premier lié à cette maladie jamais recensée sur le sol kenyan. L'homme vivait en République démocratique du Congo. Depuis des années, il avait réussi à rentrer au Kenya. Le virus qui continue de sévir lourdement sur le territoire congolais, dans le vaste pays d'Afrique centrale. L'alerte a encore été lancée hier par Médecins sans frontières. Alerte sur une flambée inquiétante de cas d'Ebola dans le Nord Kivu en particulier. Épidémie qui a déjà fait plus de 4000 morts, qu'il ne recule pas et qui se déplace, affirme l'ONG. C'est la fin de ce journal. Merci de l'avoir suivi. Merci de votre fidélité. Bonne journée à toutes et à tous.

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Comme nous l'avons discuté précédemment, un enjeu éthique se présente non seulement dans les situations concrètes qui soulèvent des questionnements sur ce qui est bien ou mal, juste ou injuste, ce qu'il est approprié ou non de faire, mais dans le contexte des tensions ou des conflits de valeurs qui peuvent survenir entre les personnes soignantes et les patients et son entourage, les membres de la famille, ses amis. Et parfois, les tensions et les conflits en nous-mêmes, en tant que personnes malades ou personnes souffrantes ou en tant que personnes soignantes. Comme vous pouvez l'imaginer, il existe différentes façons d'aborder ces questions, cas et situations éthiques. Et comme la bioéthique est interdisciplinaire, on peut s'attendre à ce que les différentes voix autour de la table mettent en avant différentes façons de penser l'éthique. Cela permet d'apprécier pleinement la complexité des cas éthiques, mais cela nous amène également à nous demander que faire lorsque différentes approches nous encouragent à procéder de manière différente. C'est là qu'un dialogue constructif est essentiel. Certaines personnes abordent l'éthique sous un angle utilitariste. Jeremy Bentham, un philosophe et juriste britannique, souvent considéré comme le père de l'utilitarisme moderne, affirmait que la nature a placé l'humanité sous le gouvernement de deux maîtres souverains, la douleur et le plaisir. C'est à eux seuls d'indiquer ce que nous devons faire aussi bien que de déterminer ce que nous ferons. Cette approche consiste donc à approuver ou désapprouver chaque action qui augmente ou diminue le bonheur d'un individu ou d'un groupe dont l'intérêt est en cause. Vous avez peut-être entendu parler de la célèbre maxime utilitariste « le plus grand bonheur du plus grand nombre ». D'autres abordent l'éthique sous un angle déontologique, inspiré par le célèbre philosophe allemand Emmanuel Kant, qui n'était pas d'accord avec Bentham, qui considérait l'éthique comme une lutte entre le bonheur et la douleur. Kant a plutôt fondé son approche sur le devoir. Le mot, en passant déontologie, vient du mot grec « déon », qui signifie « devoir ». En conséquence, le devoir est ce que l'être humain doit faire ou devrait faire lorsqu'il serait tout à fait raisonnable. Pour Kant, la bonne volonté est principe de base de tout bien. Vous avez peut-être entendu parler de l'impératif catégorique, étroitement lié à la pensée kantienne. Agis de cette manière comme si la maxime de ton acte devienne par ta volonté une loi générale. Et agis de façon telle que tu traites les êtres humains comme des fins et jamais tout simplement comme des moyens. D'autres encore abordent l'éthique sous l'angle de la vertu, de sollicitude ou des ressources de la théologie comme je le fais. Il existe également des approches féministes et narratives. Il existe une multitude de courants éthiques. Ils ont tous quelque chose à apporter. Une autre approche qui a suscité beaucoup d'intérêt et d'influence en Amérique du Nord est le principlisme, élaboré par deux philosophes américains, Tom Beauchamp et James Childress. C'est une approche centrée sur quelques principes dont l'application est censée mener à la résolution des dilemmes éthiques en milieu de la santé. Il y a quatre principes. L'autonomie, qui est fondée sur le respect du pluralisme éthique. Chacun doit pouvoir prendre les décisions selon sa propre conception de la vie bonne, peut-être informé par sa communauté d'appartenance. Plus que la règle d'or, faire à autrui le bien que tu voudrais qu'on te fasse, l'idée ici est plutôt faire à autrui le bien qu'il voudrait qu'on lui fasse. Lorsque nous évoquons le consentement libre et éclairé, lié au devoir d'informer suffisamment une patiente afin qu'elle puisse prendre une décision éclairée, et ce, librement, sans contrainte, cela relève de l'autonomie. La bienfaisance et la non-malfaisance sont des principes complémentaires. Le premier exige de la personne soignante qu'il ou elle recherche le bien-être du patient, tandis que le second vise à éviter de lui causer du tort inutile. Le quatrième principe est la justice, qui repose sur le respect des droits fondamentaux des individus et la répartition équitable des ressources disponibles, qui sont souvent limitées. Il est possible de suivre un cours complet sur ces quatre principes. Il y a beaucoup à dire sur chacun d'entre eux, mais je m'arrêterai là. Voilà donc plusieurs approches
ou plutôt des outils dont nous, les éthiciens et éthiciennes, disposons dans notre boîte à outils lorsqu'il s'agit de réfléchir de manière constructive à des questions et des cas éthiques.

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0: Alors, elle leva les yeux en regardant le ciel. Puis elle me dit en joignant les mains à la hauteur de la poitrine.
1: Que soy era Immaculada Concepción. Je suis l'Immaculée.

Seigneur Père, nous voulons te bénir pour ta présence qui se manifeste dans ce désir de nous rencontrer. Tu nous donnes Jésus, en qui nous pouvons te découvrir, te voir. Jésus qui nous dit et qui nous révèle que nous pouvons te rencontrer par le chemin de la prière du cœur. Quand vous priez, dites « Notre Père ». Béni sois-tu, Jésus, pour cet Esprit Saint que tu nous donnes sans cesse et qui

Au nom du Père, du Fils et du Saint-Esprit. Amen. Premier mystère douloureux, l'agonie de Jésus au jardin de Gethsémani. Jésus, tu es en face d'une grande angoisse qui t'étreint. Tu la portes, cette angoisse, et tu sais que tu dois faire le grand saut, un saut dans l'abandon, mais qui est précédé par la perspective d'échec, de souffrance, la peur qui te paralyse. Marie, lorsque nous ressemblons à Jésus, lorsque comme lui nous portons l'angoisse, lorsque nous hésitons à faire un pas de plus dans l'abandon, viens nous aider à plus de confiance. Notre Père qui es aux cieux, que ton nom soit sanctifié, que ton règne vienne, que ta volonté soit faite sur la terre comme au ciel. Donne-nous aujourd'hui notre pain de ce jour. Pardonne-nous nos offenses comme nous pardonnons aussi à ceux qui nous ont offensés. Et ne nous laisse pas entrer en tentation, mais délivre-nous du mal. Amen. Je te salue Marie, pleine de grâce. Le Seigneur est avec toi. Tu es bénie entre toutes les femmes. Et Jésus, le fruit de tes entrailles, est béni. Sainte Marie, Mère de Dieu, prie pour nous pécheurs, maintenant et à l'heure de notre mort. Amen. Je te salue Marie, pleine de grâce. Le Seigneur est avec toi. Tu es bénie entre toutes les femmes. Et Jésus, le fruit de tes entrailles, est béni. Sainte Marie, Mère de Dieu, prie pour nous pécheurs, maintenant et à l'heure de notre mort. Amen. Je te salue Marie, pleine de grâce. Le Seigneur est avec toi. Tu es bénie entre toutes les femmes, et Jésus, le fruit de tes entrailles, est béni. Sainte Marie, Mère de Dieu, prie pour nous pécheurs, maintenant et à l'heure de notre mort. Amen. Je te salue Marie, pleine de grâce. Le Seigneur est avec toi. Tu es bénie entre toutes les femmes, et Jésus, le fruit de tes entrailles, est béni. Sainte Marie, Mère de Dieu, prie pour nous pécheurs, maintenant et à l'heure de notre mort. Amen. Je te salue Marie, pleine de grâce. Le Seigneur est avec toi. Tu es bénie entre toutes les femmes, et Jésus, le fruit de tes entrailles, est béni. Sainte Marie, Mère de Dieu, prie pour nous pécheurs, maintenant et à l'heure de notre mort. Amen. Je te salue Marie, pleine de grâce. Le Seigneur est avec toi. Tu es bénie entre toutes les femmes, et Jésus, le fruit de tes entrailles, est béni. Sainte Marie, Mère de Dieu, prie pour nous pécheurs, maintenant et à l'heure de notre mort. Amen. Je te salue Marie, pleine de grâce. Le Seigneur est avec toi. Tu es bénie entre toutes les femmes, et Jésus, le fruit de tes entrailles, est béni. Sainte Marie, Mère de Dieu, prie pour nous pécheurs, maintenant et à l'heure de notre mort. Amen. Je te salue Marie, pleine de grâce. Le Seigneur est avec toi. Tu es bénie entre toutes les femmes, et Jésus, le fruit de tes entrailles, est béni. Sainte Marie, Mère de Dieu, prie pour nous pécheurs, maintenant et à l'heure de notre mort. Amen. Je te salue Marie, pleine de grâce. Le Seigneur est avec toi. Tu es bénie entre toutes les femmes, et Jésus, le fruit de tes entrailles, est béni. Sainte Marie, Mère de Dieu, prie pour nous pécheurs, maintenant et à l'heure de notre mort. Amen. Je te salue Marie, pleine de grâce. Le Seigneur est avec toi. Tu es bénie entre toutes les femmes, et Jésus, le fruit de tes entrailles, est béni. Sainte Marie, Mère de Dieu, prie pour nous pécheurs, maintenant et

à l'heure de notre mort. Amen. Gloire au Père, et au Fils, et au Saint-Esprit, au Dieu qui est, qui était et qui vient, pour les siècles des siècles. Amen. Deuxième mystère douloureux, la flagellation de Jésus. Cette flagellation arrive à un moment précis où Pilate décide, pour plaire au peuple et à la foule, de te faire flageller, de te couvrir de blessures et de violences, en pensant atténuer leur verdict et toucher leur pitié. Et c'est tout à fait le contraire. Marie, soutiens-nous et fais que nous puissions discerner le sens de nos épreuves, le pourquoi de nos épreuves qui doivent être toujours offertes en communion avec Jésus et peut-être pour donner de la force à tous ceux qui souffrent à cause des absurdités humaines. Notre Père qui es aux cieux, que ton nom soit sanctifié, que ton règne vienne, que ta volonté soit faite sur la terre comme au ciel. Donne-nous aujourd'hui notre pain de ce jour. Pardonne-nous nos offenses comme nous pardonnons aussi à ceux qui nous ont offensés. Et ne nous laisse pas entrer en tentation, mais délivre-nous du mal. Amen. Je te salue, Marie, pleine de grâce. Le Seigneur est avec toi. Tu es bénie entre toutes les femmes. Et Jésus, le fruit de tes entrailles, est béni. Sainte Marie, Mère de Dieu, prie pour nous pécheurs, maintenant et à l'heure de notre mort. Amen. Je te salue, Marie, pleine de grâce. Le Seigneur est avec toi. Tu es bénie entre toutes les femmes, et Jésus, le fruit de tes entrailles, est béni. Sainte Marie, Mère de Dieu, prie pour nous pécheurs, maintenant et à l'heure de notre mort. Amen. Je te salue, Marie, pleine de grâce. Le Seigneur est avec toi. Tu es bénie entre toutes les femmes, et Jésus, le fruit de tes entrailles, est béni. Sainte Marie, Mère de Dieu, prie pour nous pécheurs, maintenant et à l'heure de notre mort. Amen. Je te salue, Marie, pleine de grâce. Le Seigneur est avec toi. Tu es bénie entre toutes les femmes, et Jésus, le fruit de tes entrailles, est béni. Sainte Marie, Mère de Dieu, prie pour nous, pécheurs, maintenant et à l'heure de notre mort. Amen. Je te salue, Marie, pleine de grâce. Le Seigneur est avec toi. Tu es bénie entre toutes les femmes, et Jésus, le fruit de tes entrailles, est béni. Sainte Marie, Mère de Dieu, prie pour nous, pécheurs, maintenant et à l'heure de notre mort. Amen. Je te salue, Marie, pleine de grâce. Le Seigneur est avec toi. Tu es bénie entre toutes les femmes, et Jésus, le fruit de tes entrailles, est béni. Sainte Marie, Mère de Dieu, prie pour nous pécheurs, maintenant et à l'heure de notre mort. Amen. Je te salue, Marie, pleine de grâce. Le Seigneur est avec toi. Tu es bénie entre toutes les femmes, et Jésus, le fruit de tes entrailles, est béni. Sainte Marie, Mère de Dieu, prie pour nous pécheurs, maintenant et à l'heure de notre mort. Amen. Je te salue, Marie, pleine de grâce. Le Seigneur est avec toi. Tu es bénie entre toutes les femmes, et Jésus, le fruit de tes entrailles, est béni. Sainte Marie, Mère de Dieu, prie pour nous pécheurs, maintenant et à l'heure de notre mort. Amen. Je te salue, Marie, pleine de grâce. Le Seigneur est avec toi. Tu es bénie entre toutes les femmes, et Jésus, le fruit de tes entrailles, est béni. Sainte Marie, Mère de Dieu, prie pour nous pécheurs, maintenant et à l'heure de notre mort. Amen. Je te salue, Marie, pleine de grâce. Le Seigneur est avec toi. Tu es bénie entre toutes les femmes, et Jésus, le fruit de tes entrailles, est béni. Sainte Marie, Mère de Dieu, prie pour nous pécheurs, maintenant et à l'heure de notre mort. Amen. Gloire au Père et au Fils et au Saint-Esprit,
ô Dieu qui est, qui était et qui vient, pour les siècles des siècles. Amen.

Troisième mystère douloureux, le couronnement d'épines. Nous sommes dans ce montage de souffrance, cette escalade de violence qui atteint Jésus par le couronnement d'épines. On rit de lui, on le ridiculise, on ricane de sa vraie royauté masquée. Marie, soutiens-nous lorsqu'on nous met dessus des réalités qui ne nous conviennent pas, des persécutions, des faussetés qui sont dites contre nous à cause du Fils de l'homme. Garde-nous un cœur ouvert au pardon des offenses. Notre Père qui es aux cieux, que ton nom soit sanctifié, que ton règne vienne, que ta volonté soit faite sur la terre comme au ciel. Donne-nous aujourd'hui notre pain de ce jour. Pardonne-nous nos offenses comme nous pardonnons aussi à ceux qui nous ont offensés. Et ne nous laisse pas entrer en tentation, mais délivre-nous du mal. Amen. Je te salue Marie, pleine de grâce. Le Seigneur est avec toi. Tu es bénie entre toutes les femmes, et Jésus, le fruit de tes entrailles, est béni. Sainte Marie, Mère de Dieu, prie pour nous pécheurs, maintenant et à l'heure de notre mort. Amen. Je te salue, Marie, pleine de grâce. Le Seigneur est avec toi. Tu es bénie entre toutes les femmes, et Jésus, le fruit de tes entrailles, est béni. Sainte Marie, Mère de Dieu, prie pour nous pécheurs, maintenant et à l'heure de notre mort. Amen. Je te salue Marie, pleine de grâce, le Seigneur est avec toi. Tu es bénie entre toutes les femmes, et Jésus, le fruit de tes entrailles, est béni. Sainte Marie, Mère de Dieu, prie pour nous pécheurs, maintenant et à l'heure de notre mort. Amen. Je te salue Marie, pleine de grâce, le Seigneur est avec toi. Tu es bénie entre toutes les femmes, et Jésus, le fruit de tes entrailles, est béni. Sainte Marie, Mère de Dieu, prie pour nous pécheurs, maintenant et à l'heure de notre mort. Amen. Je te salue, Marie, pleine de grâce. Le Seigneur est avec toi. Tu es bénie entre toutes les femmes, et Jésus, le fruit de tes entrailles, est béni. Sainte Marie, Mère de Dieu, prie pour nous pécheurs, maintenant et à l'heure de notre mort. Amen. Je te salue Marie, pleine de grâce. Le Seigneur est avec toi. Tu es bénie entre toutes les femmes, et Jésus, le fruit de tes entrailles, est béni. Sainte Marie, Mère de Dieu, prie pour nous pécheurs, maintenant et à l'heure de notre mort. Amen. Je te salue Marie, pleine de grâce. Le Seigneur est avec toi. Tu es bénie entre toutes les femmes, et Jésus, le fruit de tes entrailles, est béni. Sainte Marie, Mère de Dieu, prie pour nous pécheurs, maintenant et à l'heure de notre mort. Amen. Je te salue, Marie, pleine de grâce. Le Seigneur est avec toi. Tu es bénie entre toutes les femmes, et Jésus, le fruit de tes entrailles, est béni. Sainte Marie, Mère de Dieu, prie pour nous pécheurs, maintenant et à l'heure de notre mort. Amen. Je te salue Marie, pleine de grâce, le Seigneur est avec toi. Tu es bénie entre toutes les femmes, et Jésus, le fruit de tes entrailles, est béni. Sainte Marie, Mère de Dieu, prie pour nous pécheurs, maintenant et à l'heure de notre mort. Amen. Gloire au Père, et au Fils, et au Saint-Esprit, ô Dieu qui est, qui était et qui vient, pour les siècles des siècles. Amen. Quatrième mystère douloureux, Jésus porte lui-même sa croix. C'est avec dureté qu'on dépose cette poutre sur tes épaules, Jésus, signe du condamné à mort qui porte lui-même sa potence. Tu es devenu moins que rien. Marie, lorsque nous sommes atteints dans notre réputation, dans ce que nous sommes
de plus profond, dans notre identité la plus sacrée. Viens nous aider à porter avec Jésus le bois de la croix. Notre Père qui es aux cieux, que ton nom soit sanctifié, que ton règne vienne, que ta volonté soit faite sur la terre comme au ciel. Donne-nous aujourd'hui notre pain de ce jour. Pardonne-nous nos offenses comme nous pardonnons aussi à ceux qui nous ont offensés. Et ne nous laisse pas entrer en tentation, mais délivre-nous du mal. Amen. Je te salue Marie, pleine de grâce. Le Seigneur est avec toi. Tu es bénie entre toutes les femmes. Et Jésus, le fruit de tes entrailles, est béni. Sainte Marie, Mère de Dieu, prie pour nous, pécheurs, maintenant et à l'heure de notre mort. Amen. Je te salue, Marie, pleine de grâce, le Seigneur est avec toi. Tu es bénie entre toutes les femmes, et Jésus, le fruit de tes entrailles, est béni. Sainte Marie, Mère de Dieu, prie pour nous, pécheurs, maintenant et à l'heure de notre mort. Amen. Je te salue, Marie, pleine de grâce. Le Seigneur est avec toi. Tu es bénie entre toutes les femmes, et Jésus, le fruit de tes entrailles, est béni. Sainte Marie, Mère de Dieu, prie pour nous pécheurs, maintenant et à l'heure de notre mort. Amen. Je te salue, Marie, pleine de grâce. Le Seigneur est avec toi. Tu es bénie entre toutes les femmes, et Jésus, le fruit de tes entrailles, est béni. Sainte Marie, Mère de Dieu, prie pour nous pécheurs, maintenant et à l'heure de notre mort. Amen. Je te salue, Marie, pleine de grâce. Le Seigneur est avec toi. Tu es bénie entre toutes les femmes, et Jésus, le fruit de tes entrailles, est béni. Sainte Marie, Mère de Dieu, prie pour nous pécheurs, maintenant et à l'heure de notre mort. Amen. Je te salue, Marie, pleine de grâce. Le Seigneur est avec toi. Tu es bénie entre toutes les femmes, et Jésus, le fruit de tes entrailles, est béni. Sainte Marie, Mère de Dieu, prie pour nous pécheurs, maintenant et à l'heure de notre mort. Amen. Je te salue, Marie, pleine de grâce. Le Seigneur est avec toi. Tu es bénie entre toutes les femmes, et Jésus, le fruit de tes entrailles, est béni. Sainte Marie, Mère de Dieu, prie pour nous pécheurs, maintenant et à l'heure de notre mort. Amen. Je te salue, Marie, pleine de grâce. Le Seigneur est avec toi. Tu es bénie entre toutes les femmes, et Jésus, le fruit de tes entrailles, est béni. Sainte Marie, Mère de Dieu, prie pour nous pécheurs, maintenant et à l'heure de notre mort. Amen. Je te salue, Marie, pleine de grâce. Le Seigneur est avec toi. Tu es bénie entre toutes les femmes, et Jésus, le fruit de tes entrailles, est béni. Sainte Marie, Mère de Dieu, prie pour nous pécheurs, maintenant et à l'heure de notre mort. Amen. Je te salue, Marie, pleine de grâce. Le Seigneur est avec toi. Tu es bénie entre toutes les femmes, et Jésus, le fruit de tes entrailles, est béni. Sainte Marie, Mère de Dieu, prie pour nous pécheurs, maintenant et à l'heure de notre mort. Amen. Gloire au Père et au Fils et au Saint-Esprit, au Dieu qui est, qui était et qui vient, pour les siècles des siècles. Amen.

Cinquième mystère douloureux, le crucifixion et la mort de Jésus sur la croix, en dehors de la ville de Jérusalem. Jésus, c'est dans l'abandon que tu meurs sur la croix. Dans cette expérience d'être seul, de ne plus savoir, de crier vers le Père. Père, pourquoi m'as-tu abandonné? Marie, toi qui, debout près de la croix, dans ta propre solitude, vis intensément cette communion à ton Fils, exilé sur la croix, sois notre présence au moment de solitude, lorsque nous sentons et les personnes et les événements se détacher de nous. Notre Père qui es aux cieux, que ton nom soit sanctifié, que ton règne vienne, que ta volonté soit faite sur la terre comme au ciel. Donne-nous aujourd'hui notre pain de ce jour. Pardonne-nous nos offenses, comme nous pardonnons aussi à ceux qui nous ont offensés. Et ne nous laisse pas entrer en tentation, mais délivre-nous du mal. Amen. Je te salue, Marie, pleine de grâce. Le Seigneur est avec toi. Tu es bénie entre toutes les femmes, et Jésus, le fruit de tes entrailles, est béni. Sainte Marie, Mère de Dieu, prie pour nous, pécheurs, maintenant et à l'heure de notre mort. Amen. Je te salue, Marie, pleine de grâce. Le Seigneur est avec toi. Tu es bénie entre toutes les femmes, et Jésus, le fruit de tes entrailles, est béni. Sainte Marie, Mère de Dieu, prie pour nous, pécheurs, maintenant et à l'heure de notre mort. Amen. Je te salue, Marie, pleine de grâce. Le Seigneur est avec toi. Tu es bénie entre toutes les femmes, et Jésus, le fruit de tes entrailles, est béni. Sainte Marie, Mère de Dieu, prie pour nous, pécheurs, maintenant et à l'heure de notre mort. Amen. Je te salue, Marie, pleine de grâce. Le Seigneur est avec toi. Tu es bénie entre toutes les femmes, et Jésus, le fruit de tes entrailles, est béni. Sainte Marie, Mère de Dieu, prie pour nous, pécheurs, maintenant et à l'heure de notre mort. Amen. Je te salue, Marie, pleine de grâce. Le Seigneur est avec toi. Tu es bénie entre toutes les femmes, et Jésus, le fruit de tes entrailles, est béni. Sainte Marie, Mère de Dieu, prie pour nous, pécheurs, maintenant et à l'heure de notre mort. Amen. Je te salue, Marie, pleine de grâce. Le Seigneur est avec toi. Tu es bénie entre toutes les femmes, et Jésus, le fruit de tes entrailles, est béni. Sainte Marie, Mère de Dieu, prie pour nous, pécheurs, maintenant et à l'heure de notre mort. Amen. Je te salue, Marie, pleine de grâce. Le Seigneur est avec toi. Tu es bénie entre toutes les femmes, et Jésus, le fruit de tes entrailles, est béni. Sainte Marie, Mère de Dieu, prie pour nous, pécheurs, maintenant et à l'heure de notre mort. Amen. Je te salue, Marie, pleine de grâce. Le Seigneur est avec toi. Tu es bénie entre toutes les femmes, et Jésus, le fruit de tes entrailles, est béni. Sainte Marie, Mère de Dieu, prie pour nous, pécheurs, maintenant et à l'heure de notre mort. Amen. Je te salue, Marie, pleine de grâce. Le Seigneur est avec toi. Tu es bénie entre toutes les femmes, et Jésus, le fruit de tes entrailles, est béni. Sainte Marie, Mère de Dieu, prie pour nous, pécheurs, maintenant et à l'heure de notre mort. Amen. Je te salue, Marie, pleine de grâce. Le Seigneur est avec toi. Tu es bénie entre toutes les femmes, et Jésus, le fruit de tes entrailles, est béni. Sainte Marie, Mère de Dieu, prie pour nous, pécheurs, maintenant et à l'heure de notre mort. Amen. Gloire au Père, et au Fils, et au Saint-Esprit, au Dieu qui est, qui était et qui vient, pour les siècles des siècles. Amen.

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y a donc mille avenues pour s'initier à la bonne nouvelle. Choisir le chemin de la paix ou de la justice ou de l'amour ou du pardon ou de la continuité entre l'Ancien Testament et le Nouveau. On peut aussi commencer par la résurrection et remonter vers les origines de Jésus ou faire l'inverse. On peut privilégier telle qualité de Jésus, ainsi le suivre parce que séduisant, fascinant, prophète, thaumaturge, le grand priant, l'éveilleur à un monde nouveau qu'il fait apparaître un peu plus chaque jour. D'autres chercheront en lui le bien-aimé de l'âme, le fiancé que l'épouse attend en veillant la nuit. Une mystique comme Thérèse de l'Enfant Jésus s'attachera à Jésus-enfant. Catherine de Sienne se tiendra près de la croix pour recevoir le sang de Jésus. On peut tracer un chemin d'initiation selon l'ordre des sacrements ou suivre le cheminement chronologique des mystères vécus par Jésus. Cela donne une structure fondamentale, tout comme l'initiation graduelle à la vie des trois personnes. Mais il est facile de se rendre compte que mille et mille éléments d'initiation en constituent le cadre vivant et chaque âme, selon sa pente, selon ses besoins, selon ses coïncidences, se laissera attirer par les innombrables sentiers qui conduisent à Jésus et à la bonne nouvelle. Il y a diverses manières d'entrer dans l'Évangile comme chemin d'initiation, mais toutes se rencontrent en une caractéristique essentielle. On ne s'initie pas à l'Évangile soi-même, on est initié par Jésus dans l'Esprit Saint. Autrement, l'initiation est manquée. Elle ressemble à l'initiation à l'algèbre ou à la mécanique. On n'entre pas dans l'âme du sujet. Prenons la prière de Jésus. Jésus a initié ses disciples à la prière et lui-même a prié. Il a initié à même sa propre prière et il continue toujours de le faire. Je prie dans la prière de Jésus. Chacun des évangélistes a montré la prière de Jésus. De cet immense mystère, des pics émergent devant notre regard. Sa prière était, comme on dit aujourd'hui, holiste. C'était un continuum qui imprégnait sa vie quotidienne en tous ses aspects, même lorsque les évangélistes disent que Jésus se retirait dans la montagne pour prier. Prier signifiait sa manière d'être en rapport avec le Père et l'Esprit. Comme homme, il se déposait en Dieu. Il y apportait ce que l'apôtre Paul appelait son anéantissement, sa vulnérabilité. Il y trouvait aussi le regard de Dieu sur les hommes. Et si évangéliser, c'est apporter la bonne nouvelle, l'initiation à la prière de Jésus, perdue dans la miséricorde du Père, est un haut chemin d'évangélisation.

À partir de là, Jésus montrait Dieu au quotidien. Dieu qui adresse aux hommes les paroles des béatitudes. Dieu qui traduit les béatitudes en paraboles et les concrétise en miracles. À même cette prière holiste totale, Jésus confiait à ses disciples des missions. C'était une initiation à l'action évangélique. Il leur enseignait à faire les gestes de Dieu dans le quotidien, dans l'aujourd'hui des hommes. Les gestes de miséricorde spirituelle et temporelle, énumérés dans le chapitre 25 de l'Évangile selon saint Matthieu, ne sont pas qu'une énumération théorique de la bienfaisance évangélique. Ce sont aussi des ordres de mission. Et Jésus initia ses disciples à leur pratique. Les gestes mêmes que Jésus faisait étaient des initiations à l'Évangile. Quand il marchait sur la mer, il demandait de façon équivalente « Ton Dieu est-il un Dieu qui marche sur la mer ? Et toi-même, que fais-tu pour aider les hommes qui marchent sur les flots ?» Quand il multipliait les pains, il demandait aussi aux disciples de donner eux-mêmes du pain. Il les envoyait délivrer les possédés, chasser les mauvais esprits, guérir les malades, annoncer que le royaume était déjà au milieu des hommes. Ils tenaient ensemble le dire et le faire. Ils déclaraient que celui qui enseignerait de la même manière serait appelé grand dans le royaume des cieux. Celui qui séparerait le dire et le faire serait considéré comme le dernier. Il me vient à l'esprit que nous pourrions tenter une expérience ensemble. Je vous propose une sorte de lecture candide de l'Évangile comme chemin d'initiation. Pour le besoin de la chose, on fait en quelque sorte abstraction des initiations qu'on a reçues de différentes origines. On se met en état de réceptivité inconditionnelle et on essaie de repérer les points essentiels que Jésus a choisis et les grandes lignes qu'il a privilégiées. Le but de l'exercice est de retrouver avec une nouvelle fraîcheur l'Évangile comme chemin d'initiation et Jésus dans l'esprit sous la conduite du Père comme le grand initiateur. Tentons la démarche. Il faut aller pas à pas. Après un moment, il n'est pas défendu de dire « j'ai oublié telle chose ». On se reprend. Seul Jésus pourrait nous dire comment il a conduit cette initiation. Chercher à la comprendre, c'est déjà entrer dans l'initiation.

Il y a sans doute un grand préalable qui nous vient des années obscures de Jésus, quand il s'initiait à l'histoire du salut par l'enseignement de ses parents, de la famille élargie et la lecture à la synagogue. La première chose dont il dut se rendre compte, ce fut sans doute de l'enchantement originel, suivi du désenchantement, puis de la remontée lente de l'enchantement qui trouva pour moule le peuple de Dieu, son peuple. Le premier pilier fut donc la Genèse. Le second fut sa naissance miraculeuse. Le cri du cœur de Marie quand elle retrouva Jésus au temple à 12 ans est révélateur. Elle craignait d'avoir perdu un tel trésor, d'avoir été infidèle à sa mission. La réponse de Jésus fut significative. Il répondit qu'il se devait d'être fidèle aux affaires du Père. Or, quelle était cette grande affaire du Père? Il sera absolument explicite plus tard en la désignant comme le royaume, le règne. La priorité des priorités dans l'initiation des disciples fut pour Jésus de les situer peu à peu dans le plan de Dieu. Et la prière de Jésus est absolument claire à cet égard. C'est presque une prière-programme. En se situant ainsi, Jésus initiait à l'espérance. Il redressait les désirs. Il mettait un ordre de priorité. Mais cette graine devait tomber dans un sol capable de la recevoir. Jésus a donc indiqué que ce serait l'enfant intérieur qui serait le privilégié de l'initiation. Matthieu nous a rappelé fortement la pensée de Jésus sur l'enfance spirituelle, dont l'enfance chronologique ou biologique était une certaine approximation. Seul l'enfant intérieur est capable de comprendre le royaume. Seul il est capable de remettre sa main dans celle de son père ou de sa mère au milieu du désenchantement et d'espérer un jour meilleur. Il fallait donc que Jésus révèle Dieu comme Dieu de tendresse et de compassion, Dieu vulnérable au malheur des hommes et par conséquent, Dieu guérisseur. C'était reprendre en d'autres mots le nom que Dieu Yahvé s'était donné quand Moïse au Sinaï avait demandé qui il était. Dieu Yahvé avait répondu « Je suis celui qui est avec vous, celui qui sera avec vous ». Dans cette trajectoire enchantement originel et désenchantement par suite du péché originel, il y avait une certitude. Le Seigneur est avec toi. Il sera toujours avec toi. Il a pu cheminer incognito parmi les hommes. Il peut encore le faire, mais il est là, fidèle. La première règle d'initiation à l'Évangile est donc qu'il faut s'initier non à un code, à un système, mais à une personne, celle de Jésus, précisément parce qu'il est l'Évangile en personne.

Saint Marc dit « Après que Jean eut été livré, Jésus vint en Galilée, prêchant l'évangile de Dieu et disant « Le temps est accompli et le royaume de Dieu est proche. Convertissez-vous et croyez à l'évangile. » On se convertit à une personne, on s'initie à une personne, on accepte ou on refuse cette personne. On apprend ses mœurs, ses idées, ses manières, sa façon d'être au quotidien. Car tout se joue au quotidien. Et avec tous les quotidiens recommencés en ligne continue, en ligne brisée, en arrêt, en nouveau départ. Bref, avec tout ce que le quotidien apporte et qui est propre à chacun. Le point de vue choisi ici sera celui du mysticisme au quotidien en prenant comme axe Dieu au quotidien. Et c'est ce même point de vue qui sera développé tout au long de ce livre. Qui est-ce que je rencontre au quotidien? Et ce Dieu que je rencontre, comment se présente-t-il? Dieu au cœur pur dans un malheur qui frappe un innocent? Dieu le juste en regard des justices tronquées? Dieu d'alliance au milieu des ruptures, Dieu incognito dans une société séculière, Dieu qui marche sur les flots, sur mes flots à moi au quotidien, Dieu qui m'invite à passer à l'autre rive. Quand on y pense, on se rend compte que toutes les facettes de l'initiation complète qui nous vient de l'Évangile et de la tradition convergent dans le quotidien. C'est là, finalement, que tout se joue. Exemple. Je crois au Dieu d'alliance. Une morale en sort. Dans mon quotidien, l'alliance signifie telle chose. C'est parce que j'accepte le Dieu d'alliance que j'adhère à lui, que je me refuse telle ou telle chose, telle curiosité déplacée, tel geste indécent, tel spectacle. Et je me dis, Dieu qui a fait alliance avec moi, a fait alliance non seulement avec mon âme, mon esprit, mais avec tout mon corps et en chacune de ses parties. Saint Paul le disait à sa manière. Glorifiez Dieu en votre corps. Cette manière de s'initier à Jésus change beaucoup la façon d'aborder l'Évangile. L'Évangile devient une bonne nouvelle au quotidien. S'il n'entre pas au quotidien, il n'est pas une nouvelle pour moi. C'est-à-dire, je ne rencontre pas Dieu dans mon quotidien, mais je rencontre un récit historique appelé Évangile. Je rencontre un système de lois, de dogmes, d'autorités. En définitive, je deviens une chose dans un tout, dans un système. Et par le fait même, je laisse s'échapper de mon attention, de ma vie, tous les aspects sous lesquels Dieu se présente dans mon quotidien. La parole devient un texte. Elle n'est plus la parole en acte. Je ne sens plus Jésus me disant en ce jour précis son aujourd'hui dont il veut faire le mien. La méthode d'Action catholique nous avait rendu attentifs à cette double présence. Être présent à son vécu, être présent à la parole, ou plus précisément à Jésus lui-même dans le vécu, dans le mien d'abord. Puis, plus largement dans la société ou les milieux particuliers. À un moment donné, on hasarde une question. Où Dieu en est-il rendu dans son plan de salut, de royaume, de cieux nouveaux et de terre nouvelle, de restauration du bonheur de l'homme, de réenchantement du monde? Lui-même nous a invités en Jésus à poser la question quand il a parlé des origines des temps. Les signes des temps aujourd'hui ne sont pas ceux d'autrefois. Jésus était ici ou là, Dieu était ici ou là en d'autres temps, indiqué par les signes des temps. Aujourd'hui, il y a autre chose. Jean 23 avait retrouvé cette voie de lecture dans son contact mystique avec l'Écriture et son sens pastoral lui en avait montré la fécondité. Vatican II fut entraîné par son exemple, ce qui lui valut d'être un concile avant tout pastoral. Or, il est très certain que c'est dans l'accomplissement pastoral que chaque personne chrétienne doit reprendre pour son compte que se trouve le succès de l'Évangile. C'est l'Évangile dans la vie.
et il faut s'y entraîner à lire Dieu au quotidien. L'accomplissement pastoral est là, non dans l'abstrait, non dans les parades officielles, les déclarations que finalement quasi personne ne lit, ou les messages qui subissent le même sort.

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0: Nous poursuivons avec un enseignement du père Roland Ménet, jésuite et théologien.
1: Ève et Adam. Cette voix qui retentit dans le jardin, autre mot-clé du cantique,

21-22, je cite, « Car la mort étant venue par un homme, c'est par un homme aussi que vient la résurrection des morts. De même en effet que tous meurent en Adam, ainsi tous revivront dans le Christ. » Fin de citation. Chez Matthieu, comme en Marc, le nouvel Adam est précédé par la nouvelle Ève. Alors que la femme, aussitôt suivie par Adam, avait pris le fruit pour le manger, la femme de Béthanie, aussitôt suivie par Jésus, ne font que donner. Il donne son corps à manger. Avec le flacon d'albâtre qui la symbolise, elle se donne tout entière à Jésus. Au lieu de vouloir saisir le fruit de l'arbre pour s'approprier la vie, Jésus se laisse saisir pour donner sa vie. Loin de vouloir retenir ce qu'elle a, elle n'hésite pas à verser entièrement, dans un geste typiquement sponsal, tout ce qu'elle a, tout ce qu'elle est, sur la tête de celui qu'elle traite ainsi comme son époux. Luc, qui n'a pas le récit de Béthanie, fera dire à Jésus lors du repas pascal, « Faites cela en mémoire de moi. » Matthieu et Marc, qui ne reprennent pas ces paroles de Jésus, les reportent sur la femme. Ils ont l'audace de faire porter la mémoire par la nouvelle Ève. Je cite, « Partout où sera proclamé l'Évangile dans le monde entier, on racontera ce qu'elle a fait en mémoire d'elle. » Qui donc est cette femme? Quelle est donc cette figure de la dignité retrouvée? Ou encore, de qui peut-elle être bien la figure? Si le propre de la figure est d'assumer le passé jusqu'à l'origine, elle ne s'épuise pas dans cette assomption. Elle regarde aussi vers le futur, jusqu'à la fin. Paul identifie le bien-aimé au Christ et la bien-aimée à l'Église. Je cite Éphésiens chapitre 5, à partir du verset 25. Marie, aimez vos femmes comme le Christ a aimé l'Église. Il s'est livré pour elle afin de la sanctifier en la purifiant par le bain d'eau qu'une parole accompagne. Car il voulait se la présenter à lui-même toute resplendissante, sans tache ni ride ni rien de tel, mais sainte et immaculée. De la même façon, les maris doivent aimer leur femme comme leur propre corps. Aimer sa femme, c'est s'aimer soi-même. Car nul n'a jamais haï sa propre chair. On la nourrit, au contraire, et on en prend bien soin. C'est justement ce que le Christ fait pour l'Église. Ne sommes-nous pas les membres de son corps? Voici donc que l'homme quittera son père et sa mère pour s'attacher à sa femme, et les deux ne feront qu'une seule chair. Ce mystère est de grande portée, je veux dire qu'il s'applique au Christ et à l'Église. Fin de citation. Dernier livre du Nouveau Testament, et donc de toute la Bible, l'Apocalypse s'achève sur la vision des noces du Christ, l'agneau, et de l'Église, la Jérusalem céleste. Je cite Apocalypse chapitre 21 à partir du premier verset. Puis je vis un ciel nouveau, une terre nouvelle, car le premier ciel et la première terre ont disparu, et de mer il n'y en a plus. Et je vis la cité sainte, Jérusalem nouvelle, qui descendait du ciel de chez Dieu. Elle s'est faite belle comme une jeune mariée parée pour son époux. J'entendis alors une voix clamer du trône. Voici la demeure de Dieu avec les hommes. Il aura sa demeure avec eux, ils seront son peuple, et lui, Dieu avec eux, sera leur Dieu. Il essuiera toutes larmes de leurs yeux, de mort il n'y en aura plus, de pleurs, de cris et de peines il n'y en aura plus, car l'ancien monde s'en est allé. Alors celui qui siège sur le trône déclara, « Voici, je fais l'univers nouveau. » Puis il ajouta, « Écris, ces paroles sont certaines et vraies. »

En effet, me dit-il encore, je suis l'alpha et l'oméga, le principe et la fin. Celui qui a soif, moi je lui donnerai de la source de vie gratuitement. Telle sera la part du vainqueur, et je serai son Dieu, et lui sera mon fils. Mais les lâches, les renégats, les dépravés, les assassins, les impurs, les sorciers, les idolâtres, bref, tous les hommes de mensonge, leur lot se trouve dans l'étang brûlant de feu et de soufre. C'est la seconde mort. Alors l'un des sept anges aux sept coupes remplies des sept derniers fléaux s'en vint me dire « Viens, que je te montre la fiancée, l'épouse de l'agneau. » Il me transporta donc en esprit sur une montagne de grande hauteur et me montra la cité sainte, Jérusalem, qui descendait du ciel de chez Dieu, avec, en elle, la gloire de Dieu. Fin de citation. Cette ultime vision présente les événements de la fin comme une nouvelle création, en la reliant explicitement avec ceux de l'origine au début de la Genèse.

Chapitre 4 Abel. Un récit plein de sang. Une des originalités les plus frappantes et les plus visibles de la séquence du procès de Jésus, selon saint Matthieu, est qu'elle est pleine de sang. Quand Judas revient restituer l'argent qu'il avait reçu des grands prêtres pour prix de sa trahison, il confesse « J'ai péché en livrant un sang innocent ». Et toute la suite du récit tournera autour de ce prix du sang qui servira à acheter le champ du sang pour la sépulture des étrangers. Quand à la fin Pilate se lave les mains, il déclare « Je suis innocent de ce sang » et tout le peuple répondra « Son sang soit sur nous et sur nos enfants ». Ce sang, pour ainsi dire héréditaire, ne peut manquer d'évoquer le premier sang qu'un homme ait jamais fait couler dans la Bible, celui d'Abel. Je lis Genèse chapitre 4, versets 6 à 11. Le Seigneur dit à Caïn, « Pourquoi es-tu irrité et pourquoi ton visage est-il abattu? Si tu agis bien, ne te relèveras-tu pas? Mais si tu n'agis pas bien, le péché n'est-il pas à ta porte, une bête tapie qui te convoite? Ne pourras-tu pas la dominer? » Cependant Caïn dit à son frère Abel, « Allons dehors. » Et comme ils étaient en pleine campagne, Caïn se jeta sur son frère Abel et le tua. Le Seigneur dit à Caïn, « Où est ton frère Abel ?» Il répondit, « Je ne sais pas. Suis-je le gardien de mon frère ?» Le Seigneur reprit, « Qu'as-tu fait ? La voix du sang de ton frère crie vers moi du sol. Maintenant tu es maudit et chassé du sol fertile qui a ouvert la bouche pour prendre de ta main le sang de ton frère. » Fin de citation. Le sang d'Abel le Juste. Jésus avait parlé du sang innocent d'Abel le Juste dans la dernière des sept malédictions prononcées contre scribes et pharisiens. Je lis Matthieu 23, versets 35-36. « Pour que retombe sur vous tout le sang innocent répandu sur la terre, depuis le sang d'Abel le Juste jusqu'au sang de Zacharie, fils de Barachi, que vous avez assassiné entre le sanctuaire et l'autel. En vérité, je vous le dis, tout cela va retomber sur cette génération. » Fin de citation. Si Matthieu, comme Luc, cite le nom d'Abel une seule fois, celui de Caïn n'apparaît dans aucun des quatre évangiles. On comprend pourtant que Jésus n'en reproche pas moins à ceux qui veulent le tuer d'être les descendants de celui que la tradition rabbinique appelle le patriarche des assassins. Où est Caïn, ton frère? C'est Pilate, le gouverneur romain, qui condamnera Jésus à mort. Lui seul en avait le pouvoir. Son péché est d'autant plus grave qu'il était convaincu de l'innocence du prévenu et qu'il n'était pas dupe des motivations de ses accusateurs. Il savait, nous disent Matthieu et Marc, que c'était par jalousie qu'il l'avait livré. Voilà le mot lâché, la jalousie. C'est le nom de la faute, de la bête tapie à la porte de Caïn, qui a porté à la première mort de la Bible. Première mort qui est un meurtre, pire, un fratricide. Le gouverneur païen se laisse arracher la condamnation à mort de Jésus, mais ce sont les Juifs qui la lui arrachent. En effet, au tout début de l'affaire, je cite Matthieu 26-59, les grands prêtres et le Sanhédrin tout entier cherchaient un faux témoignage contre Jésus en vue de le faire mourir. Et la cause était entendue depuis bien plus longtemps déjà. Contrairement à Pilate, pris en quelque sorte au dépourvu, ils ont agi par préméditation, tout comme Caïn.
Représentant des païens, Pilate est coupable, mais les grands prêtres des Juifs le sont bien davantage encore. Et l'on pourrait penser en avoir terminé avec l'enquête, puisque les coupables sont désormais identifiés et les circonstances aggravantes et atténuantes déterminées. Caïn n'est-il pas démasqué? Certains chrétiens n'ont pas manqué d'en être convaincus, qui ont chargé le peuple juif de la responsabilité héréditaire de fratricide, sinon de déicide. D'autres aujourd'hui semblent vouloir se décharger de toute culpabilité historique en accusant les auteurs du Nouveau Testament, Matthieu en particulier, d'antijudaïsme. Mais qui songerait à reprocher aux prophètes, qui sont plus sévères que personne envers Israël, Amos en tête, d'être anti-juifs? Je ne sais pas. Matthieu, le plus juif des évangélistes, ne pouvait manquer d'être plus sensible que tous au péché du peuple dont il faisait partie intégrante. Il est vrai qu'en bon juif, pour qui l'humanité est constituée de juifs et de non-juifs, il organise le procès de Jésus en deux phases, la phase juive et la phase romaine. Cependant, étant aussi disciple de Jésus, Matthieu ne s'en tient pas là. Littérairement, les reniements de Pierre font partie, pour lui, de la phase juive du procès. Simon Pierre étant juif comme lui-même, il le met en parallèle avec les faux témoins juifs cités par les autorités juives. Cependant, de tous les évangélistes, c'est lui qui soulignera davantage le rapport entre le premier des apôtres et Caïn. Il fait commencer chacun des trois reniements de Pierre par « je ne sais pas ». Les mots mêmes de Caïn. Où est Abel ton frère? Je ne sais pas. Je lis donc Matthieu chapitre 26, versets 69 à 75. Cependant, Pierre était assis dehors dans la cour. Une servante s'approcha de lui en disant, « Toi aussi, tu étais avec Jésus le Galiléen. » Mais lui nia devant tout le monde en disant, « Je ne sais pas ce que tu dis. » Comme il s'était retiré vers le porche, une autre le vit et dit à ceux qui étaient là, « Celui-là était avec Jésus, le Nazoréen. » Et de nouveau il nia avec serment, « Je ne connais pas cet homme. » Peu après, ceux qui se tenaient là s'approchèrent et dirent à Pierre, « Sûrement toi aussi tu en es, et d'ailleurs ton langage te trahit. » Alors il se mit à jurer avec force imprécation, « Je ne connais pas cet homme. » Et aussitôt un coq chanta, et Pierre se souvint de la parole que Jésus avait dite, « Avant que le coq chante, tu m'auras renié trois fois. » Et sortant dehors, il pleura amèrement. Fin de citation. Pierre, qui représente les chrétiens, est lui aussi, lui plus que tous les autres, le fils du patriarche des assassins. Marc, l'interprète de Pierre. Marc dira la même chose que Matthieu, mais en tenant compte de la communauté dans laquelle et pour laquelle il écrit. L'Église mathéenne était essentiellement formée de Juifs devenus disciples de Jésus. À Rome, celle de Marc regroupait des Juifs et des païens devenus chrétiens. C'est pourquoi Marc présente le procès de Jésus en trois phases, et non plus en deux, comme Matthieu. Les phases juives et romaines encadrent les reniements de Pierre qui, littérairement, ne font partie ni de la première phase, ni de la dernière. Pour lui, si les païens représentés par Pilate sont coupables de la mort de Jésus, les Juifs le sont davantage encore,
à cause de la jalousie fraternelle qu'ils ont manifestée. Mais les chrétiens représentés par Pierre n'ont de leçon à donner à personne. Pilate a condamné injustement un homme, un fils d'Adam comme lui. Les autorités juives ont tout fait pour que soit mis à mort un de leurs frères, fils d'Abraham comme eux. Pierre a trahi son propre maître, celui qu'il avait choisi pour être le premier parmi tous ses disciples. On pourra s'étonner que Marc, dont la tradition la plus ancienne dit qu'il était l'interprète de Pierre, l'ait placé, pour ainsi dire, sur le piédestal de l'infamie en plein cœur de la séquence du procès. Nul doute que cela traduise fidèlement l'enseignement de son maître. Une des choses qui réjouissent beaucoup dans les évangiles, c'est qu'on est à mille lieues de ces récits de propagande où le chef a toujours raison. Mais ce qui réjouit et encourage sans doute le plus, c'est que les évangiles sont un miroir où chaque chrétien peut reconnaître son propre visage, qui n'est pas toujours flatteur. Le reconnaître est pleurer comme Pierre. De honte, mais aussi de la joie de se savoir pardonné d'un seul regard, comme le rapporte Luc, l'évangile de la miséricorde.

0: Chapitre 5. Noé. Il arrive très souvent dans la Bible qu'un texte en cache un autre. C'est déjà vrai à l'intérieur de l'Ancien Testament. Ce l'est encore bien davantage dans le Nouveau, qui se réfère sans cesse à l'Ancien. Encore faut-il avoir des oreilles, comme le répète si souvent l'Évangile. Qui a des oreilles pour entendre, qu'il entende. Les textes bibliques s'appellent les uns les autres, mais ils le font à voix basse, comme en murmurant, comme en se cachant. Sans doute pour laisser au lecteur le plaisir de la découverte, ou mieux encore, pour préserver la dignité de celui qui est appelé ainsi à participer à part égale au travail de l'écriture. Une énigme. Je lis Matthieu 26, versets 51 à 54. Et voici qu'un de ceux qui étaient avec Jésus, étendant la main, tira son épée et, frappant le serviteur du grand prêtre, lui enleva l'oreille. Alors Jésus lui dit, « Remets ton épée à sa place, car tous ceux qui prennent l'épée, par l'épée périront. Où penses-tu que je ne puisse pas faire appel à mon Père et il me fournirait maintenant plus de 12 légions d'anges ? Comment donc s'accompliraient les Écritures que c'est ainsi qu'il doit arriver ?» Fin de citation. À celui qui vient de couper l'oreille du serviteur du grand prêtre, Jésus demande « Comment donc s'accompliraient les Écritures que c'est ainsi qu'il doit arriver ?» Le moins que l'on puisse dire est qu'il n'est pas très précis. Cela étonne chez Matthieu. N'a-t-il pas habitué son lecteur à des formules qui introduisent des citations bibliques clairement identifiables, par exemple en Matthieu chapitre 3 verset 3, qui cite littéralement Isaïe 40 verset 3, je cite « C'est bien lui dont a parlé Isaïe le prophète, voix de celui qui crie dans le désert, préparez le chemin du Seigneur, rendez droit ses sentiers. » Beaucoup de commentateurs pensent qu'avec les paroles qu'il prononce après le coup d'épée d'un de ses disciples, Jésus renvoie simplement à l'ensemble des Écritures. C'est évidemment possible. Noé, le seul juste, est sauvé. Toutefois, il n'est pas interdit de laisser résonner les formules de l'Évangile. On vient en effet d'entendre, juste avant la question de Jésus, en plein cœur du texte, « Tous ceux qui prennent l'épée, par l'épée périront. » Je lis maintenant Genèse chapitre 8, versets 5 à 13. « Le Seigneur vit que la méchanceté de l'homme était grande sur la terre et que son cœur ne formait que de mauvais desseins à longueur de journée. Le Seigneur se repentit d'avoir fait l'homme sur la terre et il s'affligea dans son cœur. Et le Seigneur dit, « Je vais effacer de la surface du sol les hommes que j'ai créés et avec les hommes les bestiaux, les bestioles et les oiseaux du ciel, car je me repens de les avoir faits. » Mais Noé avait trouvé grâce aux yeux du Seigneur. Et voici l'histoire de Noé. Noé était un homme juste, intègre parmi ses contemporains, et il marchait avec Dieu. Noé engendra trois fils, Sem, Cam et Japheth. La terre se pervertit au regard de Dieu et elle se remplit de violence. Dieu vit la terre, elle était pervertie, car toute chair avait une conduite perverse sur la terre. Dieu dit à Noé, « La fin de toute chair est arrivée, je l'ai décidé, car la terre est pleine de violence à cause des hommes, et je vais les faire disparaître de la terre. » Et puis vient le déluge. Et après le déluge, Noé sort de l'arche. Et je reprends la lecture de Genèse 8 à partir du verset 20. Noé construisit un autel au Seigneur, il prit de tous les animaux purs et de tous les oiseaux purs, et offrit des holocaustes sur l'autel. Le Seigneur respira l'agréable odeur, et il se dit en lui-même, « Je ne maudirai plus jamais la terre à cause de l'homme, parce que les desseins du cœur de l'homme sont mauvais dès son enfance, plus jamais je ne frapperai tous les vivants comme je l'ai fait. » Avec sa construction en miroir, la parole de Jésus « Tous ceux qui prennent l'épée par l'épée périront », cette parole laisse entendre une petite musique qui rappelle étrangement celle de Genèse 9:6. Et que je cite « Qui verse le sang de l'homme, par l'homme son sang sera versé ». Ce proverbe se trouve dans l'histoire de Noé, plus précisément au moment de l'alliance que Dieu conclut avec le patriarche après le déluge. Tout se passe comme si Matthieu signalait ainsi discrètement qu'il existe un rapport entre l'histoire de Jésus et celle de Noé. Le déluge est la solution que Dieu avait imaginée pour faire disparaître la violence dont s'était remplie la terre. Tous les hommes seront donc engloutis par les eaux, tandis que Noé, le seul juste, sera sauvé. Mais dès que Noé, au sortir de l'arche, lui a offert un sacrifice, Dieu promet de ne plus jamais recommencer. Il dit « Je ne maudirai plus jamais la terre à cause de l'homme, plus jamais je ne frapperai tous les vivants comme je l'ai fait. » On dirait qu'il s'est rendu compte que le déluge n'était pas la bonne solution. On ne peut pas arrêter la violence par la violence. Dieu raccroche donc son arc définitivement. Il le place dans la nuée comme signe de l'alliance renouvelée avec toute l'humanité. C'est l'arc en ciel.
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2: Nous avons le plaisir de retrouver aujourd'hui Marion Luca dans sa résidence en Touraine. Marion Luca est docteur en philosophie, autrice, conférencière. Elle est également épouse et mère de 10 enfants. Elle s'est intéressée à la question de la liberté de la femme dans l'enseignement d'Edith Stein. Marion Luca, merci d'avoir répondu à notre invitation.
3: Merci, frère Louis.
2: Marion Luca, vous avez publié en 2025 cet ouvrage « Éloge de l'altérité, la joie, c'est les autres ». Ouvrage dans lequel vous nous offrez une conception très positive, très enrichissante de l'altérité, qui nous rappelle l'identité de l'être humain fait pour la relation à l'image de Dieu. Vous écrivez que cette identité se déploie au rythme de trois mouvements d'altérité. Pourriez-vous nous présenter brièvement ces trois mouvements, puis nous reviendrons sur chacun d'eux?
3: Alors, peut-être qu'il faudrait prendre la précaution de dire qu'il y a sans doute d'autres mouvements qui existent. Moi, je me suis saisie de... En tout cas, j'en ai saisi certains. Le premier m'a paru intéressant, c'était de comprendre à quel point on était fait pour le lien à partir du moment où on avait tous fait cette expérience de façon indubitable d'être passé par le ventre d'une autre pour venir au monde. Et c'est pas tant le fait d'attendre un enfant que d'avoir été un enfant qui a été porté qui m'a intéressée. Et après, de voir toute la résonance que l'expérience peut avoir sur la femme, bien sûr, mais de savoir que cette expérience, elle est universelle. Elle est mixte, bien sûr, et en fait, elle nous a façonnés. On a été construits, sans doute bien plus qu'on ne le croit, par ce lien in utero d'avoir été lié à notre mère par l'intérieur et de l'intérieur, pendant un temps plus ou moins de 9 mois, et qu'après, il y a eu cette expérience avec après la naissance, de nourrir ce lien, notamment pour la mère, de nourrir ce lien d'une façon autre, puisque le lien qui était visible devient invisible, ce lien d'amour qu'il faut tisser entre la mère et l'enfant, que la mère doit tisser. Et puis, bien sûr, on ne peut pas parler de cela sans penser qu'il y a d'abord cet enfant, il est tiré de la vitalité d'un amour qui est censé être vivant, l'amour de l'homme pour sa femme, de la femme pour son mari, et que il est tiré de cette vitalité, de cet amour vivant, et c'est ça qui le fait vivre, l'enfant. Et bien sûr, c'est un peu, vous savez, comme des poupées russes qui s'emboîtent les unes dans les autres. Au cœur du cœur de la relation, il y a cette relation de la créature avec le créateur. Et en fait, on aurait pu prendre les choses dans l'autre sens. Moi, je ne saurais pas très bien vous expliquer pourquoi je les ai prises dans ce sens-là. En tout cas, c'est un fait, c'est comme ça que j'ai fait. Et d'aller peut-être du plus extérieur au plus profond, savoir qu'on a été tiré du néant par Dieu qui crée de rien tout ce qui existe, qui a créé de rien tout ce qui existe. Et en fait, voilà, on est appelé à travers toutes ces relations à refléter, à nourrir, à avancer au gré de cette relation avec Dieu qui va dans l'amour que je porte à Dieu. Je suis plus sûre de mieux aimer, par l'amour que je porte à Dieu, plus sûre de mieux aimer mon conjoint, si j'en ai un, plus sûre de mieux aimer mes enfants, si j'en ai. En tout cas, je peux toujours m'ajuster aussi, par rapport à Dieu, et par sa grâce, à ceux qui me sont confiés, ou à ceux, en tout cas, qui vivent près de moi, ou mes frères de communauté, tous ces liens qui sont tissés autour de nous, et qui peuvent même quelquefois être fugaces, mais relations, j'allais dire, même dans un supermarché, dans une pharmacie, un bureau de poste, que les gens puissent se dire, notamment quand on est marqué au front par le baptême, les gens puissent se dire, tiens, c'est marrant, cette personne, elle n'a pas la même chose que les autres. Eh bien oui, on n'a pas la même chose que les autres quand on est marqué au front par le baptême. On a cette capacité d'aimer l'autre, même dans la rapidité d'une simple rencontre, par le regard qu'on pose sur lui. On ne se dit pas juste, tiens, c'est une machine ou presque un esclave ou quelqu'un qui me rend service et je ne fais pas attention. Non, c'est un être humain. Et en tant qu'être humain, moi-même, je suis appelée à poser sur l'autre un regard humain. C'est-à-dire un regard qui saisit tout ce qu'il est, même fugacement. Je suis sûre que c'est possible. J'en suis convaincue.
2: Ne serait-ce qu'en ayant comme point de départ et que l'altérité, non seulement est saine, nous fait grandir, mais qu'elle est bonne, qu'elle est voulue, qu'elle est inscrite dans la création, dans notre être profond.
3: Et j'allais même vous dire qu'elle est nécessaire, parce que tout ce que je suis, que l'autre n'est pas, tout ce que l'autre est, que je ne suis pas, ça veut dire que par cette relation qui s'établit, encore une fois, même d'une façon rapide, eh bien, je suis enrichie par ce qu'est l'autre. Alors, bien sûr, c'est valable dans une situation de mixité homme-femme. Tout ce qu'une femme, qu'elle peut donner à l'autre, qui est un homme, et tout ce qu'un homme qui peut donner à la femme, voilà, dans un échange d'amour, dans un échange d'amitié, dans une relation même professionnelle, enfin, peu importe, mais cette mixité, par cette mixité, les êtres humains sont appelés à se compléter, à faire marcher justement à plein régime cette altérité. Et puis, on peut faire jouer sur différents tableaux. La mère avec l'enfant. L'enfant, il est moins avancé sur le chemin de la vie. Donc, la mère apporte son expérience, sa richesse intérieure. D'ailleurs, Edith Stein le dit, il s'agit de faire passer toute la richesse de son âme dans l'âme de son enfant. Quel beau défi. Donc, ça veut dire que moi-même, je dois, en tant que mère, j'allais dire, me garnir intérieurement, me doter moi-même de choses qui soient belles, des bonnes lectures, des belles amitiés, regarder des beaux films, des choses qui nous nourrissent intérieurement, qui fait qu'après, sans forcément parler exactement de ça à notre enfant, il n'empêche que je lui inocule, je lui injecte, si je puis dire, la vie aussi de cette façon-là, d'une façon spirituelle, c'est au niveau de l'esprit. Donc, toute relation humaine est, je pense, appelée à se déployer dans cette dimension-là et qui peut-être passe à l'as aujourd'hui trop facilement parce qu'on est plus branché sur nous-mêmes. Mais peu importe, c'est pas très grave. Si on peut apporter autre chose, eh ben allons-y. Ça vaut la peine.
2: Revenons brièvement sur cette première expérience de l'altérité en acte, qui est celle de la maternité. Vous écrivez « L'odyssée de l'expérience humaine s'amorce secrètement au creux d'un autre corps. L'humain baigne dans l'altérité dès son origine. Nous faisons l'expérience de l'altérité avant même celle de venir au monde. » Donc, c'est une expérience qui précède même notre naissance.
3: Oui, j'ai un peu joué sur les mots, mais c'est pas simplement un jeu de mots. Il y a une préhistoire qu'on a tous vécue. Et effectivement, on n'en a aucun souvenir. On est incapable d'en parler parce qu'on se sent, voilà, ça a échappé à notre mémoire. Et pourtant, effectivement, on a baigné dans une autre avant de naître. Et cette préhistoire, on le sait quand même aussi d'un point de vue scientifique, toute la pédiatrie en parle, que c'est pas banal tout ce qui se passe pour l'enfant lors de la vie in utero. Mais quand bien même, j'allais dire, ça se passerait pas bien, quand bien même ma mère m'aurait pas forcément désiré, quand bien même ma mère aurait été triste pendant la grossesse qu'elle vivait en m'attendant, ça nous rappelle surtout que on est fait d'une autre, on est fait pour l'autre, et on vient de Dieu qui est autre, qui est le tout autre en fait. Et c'est déjà, je crois, le fait d'être dépassé par le fait d'avoir été porté par une autre, ça nous rappelle que là, on est tiré de Dieu aussi. C'est Dieu qui est notre origine et qui est notre enfant. Et en fait, c'est facile à dire assis bien tranquillement comme ça sur sa table de travail avec vous, frère Louis, en face de moi. Mais c'est vertigineux quand on y réfléchit un instant. Parce que c'est l'infini qui s'est saisi de cette finitude pour la mettre, j'allais dire, sur orbite pour qu'elle ne cesse jamais, en fait. Et c'est cette vie qui nous est donnée d'aimer, et cette vie pendant laquelle nous pouvons aimer, qui est une façon aussi de rejoindre l'infini, parce que l'amour, c'est ce qui ne passera jamais. Donc en fait, on capitalise au jour le jour pour l'éternité, pour ce qui ne passera jamais. Ça vaut la peine, là aussi,

0: Marion Luca. Donc, le corps, cette expérience très, très physique, si on parle de l'extérieur, vous avez fait allusion aux poupées russes, cette expérience très physique, très extérieure, qui est celle du corps, nous parle directement de l'expérience très profonde de notre identité. Nous sommes faits profondément pour cette altérité. Elle est nécessaire, vous dites, oui.
1: Oui, je pense qu'elle est vraiment nécessaire, elle est bonne, elle est heureuse. Et c'est beau aussi de pouvoir constater, encore une fois, déjà elle est universelle, personne ne peut dire non, moi ça s'est pas passé comme ça pour moi, non, personne ne peut dire, personne au monde ne peut dire, ça s'est passé comme ça pour tout le monde, même s'il y en a qui ont eu des expériences de couveuse plus ou moins longues, ou qui ont vécu une prématurité plus ou moins délicate, mais il n'empêche, tout le monde est passé par le ventre d'une autre, voilà, l'homme et la femme, on a ça en commun, et c'est universel, et ça passera pas. Et en tout cas, à Dieu ne plaise. Et puis, il y a toute une résonance sur la mère qui passe par cette expérience. La maternité, je crois pouvoir l'affirmer, aussi peut-être parce que je l'ai vécu, que c'est mon expérience, mais aussi parce que je vois que c'est l'expérience des autres. C'est une vraie éducation pour la femme que d'être mère. Et la maternité est une vraie occasion d'épanouissement personnel. Voilà. Je trouve que ça vaut le coup de le dire, parce que par la maternité, la mère, et c'est pas simplement moi, Marion Luca, qui le dit, il y en a beaucoup qui le vivent comme ça. J'ai aussi des jeunes mamans que je peux voir graviter autour de moi et qui le vivent. C'est une école de don de soi. C'est une école de découverte de soi. Et je réentends récemment une jeune maman qui disait, mais on peut même pas s'asseoir, il y a toujours un enfant pour vous solliciter. Et elle dit, oui, mais qu'est-ce que Dieu pouvait trouver de mieux que ça? Parce qu'en fait, oui, il y a toujours un enfant pour nous solliciter, mais il n'empêche qu'il est mignon, cet enfant. Et puis en plus, c'est le tien. Et en plus, il t'aime. Donc, oui, c'est le jour, c'est la nuit, c'est à toute heure du jour et de la nuit parfois qu'il nous sollicite. Il n'empêche, c'est un vrai chemin d'éducation pour la mère, d'apprendre à se donner et par ce biais-là, à un plus petit qui n'attend, en fait, qui arrive au monde avec la seule exigence d'être aimé. C'est quand même c'est une très belle aventure, ça vaut le coup de le redire.
0: Et d'ailleurs, vous la décrivez très bien dans votre ouvrage, dans le premier chapitre, cette résonance de la maternité sur la mère, sur son corps. Et donc la femme, est-ce qu'on peut dire que la femme, par cette expérience, a une longueur d'avance sur l'homme quant à l'expérience ou à la compréhension profonde de l'altérité?
1: Alors je dirais déjà, frère Louis, que c'est la résonance sur son corps, ou plutôt c'est le corps qui a une résonance spirituelle, je dirais, sur la femme. Ça serait plutôt, donc un peu plus dans l'autre sens, l'expérience physique qui va venir modeler l'expérience intérieure, l'expérience spirituelle, dans le sens de l'esprit, mais aussi spirituelle de la foi, pourquoi pas. Je ne sais pas si je pourrais affirmer que ça donne une longueur d'avance à la femme sur la compréhension de la vie par rapport à l'homme. Disons que ça ne donne pas la même expérience. Et là aussi, je trouve que c'est beau et c'est encourageant de voir que justement, la femme, elle va être complètement immergée, corps et âme, dans cette expérience maternelle, et que le père qui vit ça de façon plus extérieure a son actif de devoir intervenir, justement. La vie intervient sur la fusion des deux corps par la naissance, et ensuite c'est le père qui va intervenir de façon un peu symbolique, parfois un peu cocasse, parfois un peu maladroite. C'est lui souvent dans la salle d'accouchement à qui on va dire « vous pouvez couper le cordon ». Mais après, d'une façon moins symbolique, mais néanmoins réelle, il va devoir aussi détacher l'enfant de sa mère, l'ouvrir au monde. En fait, c'est lui, ça va être son rôle, d'ouvrir l'enfant au monde. Et ce que la mère peut pas faire toute seule. Et c'est bon de toucher du doigt que cette altérité, elle nous mène jusque-là. Il faut que ça soit pas une compétition qui nous guide, les hommes par rapport aux femmes et les femmes par rapport aux hommes, mais un désir de se compléter, de s'enrichir de ce qu'est l'autre, parce qu'on a besoin de l'autre pour y arriver. Moi, je pense que toute seule, ça n'aurait pas marché. Il fallait que Florent soit là pour m'aider, aussi me guider dans ma maternité, quand bien même il le vivait de lui de l'extérieur. Et à la fois, je pense qu'il s'est émerveillé de me voir heureuse d'être enceinte. Et il me disait quelquefois, mais ce que tu vis, jamais je le vivrai. Il me disait, t'as tellement pas de chance. Et à la fois, c'était bien. On s'est enrichi mutuellement.
0: Merci, c'est un beau témoignage. J'aimerais maintenant revenir sur une autre altérité que vous évoquez dans votre ouvrage. On l'a déjà mentionné, celle de la créature et de son créateur, du fini et de l'infini. Vous la déployez aussi en parlant de la relation avec le Christ, la relation avec l'Esprit-Saint. Vous dites, avec le Christ, nous expérimentons une altérité d'imitation et avec l'Esprit-Saint, une altérité de création. Expliquez-nous.
1: Oui. Alors, j'espère que je vais avoir suffisamment bien compris les choses pour vous les redire. Mais il me semble que cette altérité d'imitation, enfin le Christ, il dit lui-même, prenez sur vous mon joug, celui qui, alors que c'est pas toujours très enthousiasmant, celui qui prend pas sa croix chaque jour, voilà, qui me suit, on dit oh là là, oh là. Après, il y a ce phénomène, et on vient de le vivre d'ailleurs d'un point de vue liturgique, la résurrection, le Christ souffle sur ses disciples, donc il souffle sur nous, qui sommes aujourd'hui ses disciples. Et là, moi, c'est ça que je trouve fabuleux, c'est que tout le monde peut se dire, vous comme moi, frère Louis, on peut se dire, ce que je suis ne s'est jamais vu avant moi, et ce que je suis ne se verra jamais après moi. C'est une certitude que la vie nous donne, en plus de savoir que la vie un jour va finir. Mais ça veut dire qu'on revient à cette note pure qu'on a déjà pu évoquer ensemble. Il s'agit d'être profondément soi-même, d'apporter au monde tout ce que nous sommes, encore une fois, rien que ce que nous sommes peut-être, mais tout ce que nous sommes, sans rien retenir, parce que ça vaut la peine, parce que c'est ce que nous sommes, que le monde attend, et c'est là où l'esprit intervient. C'est qu'on ne peut pas être homme de la même manière qu'un autre, on ne peut pas être mère de la même manière qu'une autre. Chacun a sa personnalité propre, son individualité, et qu'il offre dans l'altérité, dans le mouvement d'altérité. C'est ça qu'on donne à l'autre, c'est tout ce que l'on est. Tout ce déploiement, vous savez, ça rejoint cette expression qu'enfant ou plus jeune, enfin jeune fille, en tout cas, je comprenais moins, voire pas du tout. Le don de soi, ça me paraissait être un peu du chinois. Mais le don de soi, c'est ce que je suis en train de devenir que je donne à l'autre. Donc, ce que je suis, qui n'est pas encore ce que je serai demain, mais sans doute que demain, ce sera encore mieux ce que j'étais aujourd'hui. Mais ce déploiement que j'offre, eh bien, ça nous marque et c'est l'Esprit Saint qui nous guide pour devenir profondément nous-mêmes. C'est en cela qu'on est créatif, parce qu'on peut pas être l'autre. On est forcément soi, et en étant soi, on permet à l'autre d'être lui-même. Il me semble.
0: Oui, en étant un je, on permet à l'autre d'être un je aussi, sans avoir peur. Oui, c'est vrai. Vous évoquez donc encore une fois cette altérité de manière très très positive. Elle est nécessaire, dynamique. Mais dans votre dernier chapitre de votre ouvrage, vous dites aussi on peut la rater, on peut la manquer, on peut passer à côté. Vous dites la mondanité peut être une altérité ratée. Il y a donc cette possibilité de passer à côté. D'abord, qu'entendez-vous par mondanité?
1: Justement, pour moi, la mondanité, c'est pas tant le fait, parce que c'est très symptomatique chez nous en France. Vous savez, après, c'est aussi parce que c'est inscrit dans notre littérature. La figure du mondain, c'est celui qui connaît tout le monde, mais qui connaît personne. En fait, c'est celui que tout le monde connaît, mais que personne n'attend. Et en fait, c'est quelqu'un qui a une vie qui est dépourvue de liens profonds. Et je pense que là aussi, c'est plus l'expérience de la foi qui me mène dans qui m'a menée dans cette direction. C'est que quand on est chrétien, quand on est marqué au front par le baptême, on peut pas se satisfaire juste d'avoir le regard qui glisse sur les autres, juste d'avoir une attitude utilitariste de l'autre. Tiens, si je rentre en amitié avec lui, je vais pouvoir avoir accès à tel ou tel dossier. Tiens, si je me mets en situation, je pourrais avoir accès à tel ou tel média pour faire connaître mon travail. Non, en fait, ça serait insupportable, mais surtout, ça ne serait pas du tout catholique. Et je pense que par notre foi, par notre baptême, par la grâce, on est encouragé à avoir une relation réelle qui ne soit pas mondaine, c'est-à-dire qui soit un échange d'âme à âme, en fait, un contact vivant avec l'autre. Et je suis convaincue, frère Louis, ce que je vous dis, c'est que ça peut être même dans un moment fugace. Et quand on s'entraîne à ça, ça marche. Et je me prends pas du tout comme un exemple quand je vous le dis, mais c'est parce que moi, on m'a donné l'idée. Par exemple, quand on va au supermarché, se dire quelquefois la caissière, vous voyez, elle doit être fatiguée, c'est la fin de la journée, et elle balance un peu vos produits les uns sur les autres, vous dites, oh là là, mes tomates, elles vont être en compote, et on pourrait s'énerver, on pourrait se fâcher. Et apprendre à poser sur elle un regard qui soit bienveillant, c'est-à-dire qui veille au bien, et de lui dire, mais vous devez être fatiguée, je vous souhaite une bonne fin de journée. Et là, ça m'est arrivé de tester, de voir que l'autre, elle vous regarde avec des yeux grands comme des soucoupes, en disant, mais qu'est-ce qui lui prend? Et en fait, ça lui redonne de la force pour la fin de sa journée. Et quand moi-même, on m'a fait ce genre de choses, vous savez, vous prenez un bus, vous prenez un train, ça m'est arrivé de le faire enceinte jusqu'aux yeux, et qu'on me dise, mais prenez cette place, quelqu'un qui prend soin de vous, que vous ne connaissez absolument pas. On voit à quel point ça nous touche le cœur et que ça nous réconforte. Ce que je vous dis, c'est des choses très banales, Mais si on perd ça, on perd en fait, on perd en humanité. On perd en humanité et on gagne en mondanité. Mais le chrétien ne peut pas être mondain. C'est, pour moi, c'est une attitude contradictoire. Elle n'est pas chrétienne, cette attitude-là. On est appelé vraiment à avoir des contacts vivants d'âme à âme avec les uns et les autres.

0: Marion Lucas, en vous écoutant parler de ce regard bienveillant sur l'autre, évidemment, on pense à Jésus et tous ses regards sur les personnes qu'il rencontre dans l'Évangile. Personne n'est un inconnu, personne ne passe inaperçu pour lui. Et donc, vous écrivez cette phrase, « La mondanité, pour un croyant, c'est son infidélité au mouvement de traction que le Christ exerce sur eux en nous attirant à lui. » Donc, c'est une infidélité à ce mouvement, à cette altérité, à cette relation avec le Christ qui nous attire, qui nous invite à lui ressembler, à marcher dans ses traces.
1: Oui, je pense que c'est ce que vous évoquez. Quand on lit dans l'Évangile, le Christ le regarda et il dit « Suis-moi ». Et l'autre, il se lève, il le suit. On se dit « Mais ça ne devait pas être n'importe quel regard quand même. Ça devait être, il devait être puissamment attirant, ce regard. » Et je pense que c'est d'abord moi-même qui dois être tracté par le Christ pour pouvoir ensuite regarder l'autre de la même manière. Il faut se mettre de toute façon à son école, sinon on va se perdre. Mais je pense que lui, il avait cette, voilà, homme et Dieu à la fois, il avait cette possibilité d'attirer à lui avec une force incroyable. Et ben, en fait, on sera pas forcément capable de tracter les autres à notre suite, ça c'est sûr, mais de leur montrer suffisamment d'amour pour qu'eux-mêmes sentent à travers nous le Christ. Et ils se disent, ah oui, il y a quelque chose d'autre chez eux qui n'est pas banal. Il y a quelque chose dans cette personne qui n'est pas banal. Vous savez, c'est cette histoire de répandre autour de soi la bonne odeur du Christ. Je ne sais plus si c'est Saint Paul qui parle de ça, mais la bonus odor Christi. On se dit, bah, si ça sent le fauve, on est mal. Il faut que ça sente la bonus odor Christi, que les gens puissent dire, tiens, dans cette atmosphère de fête, par exemple, si c'est une fête, il se passe quelque chose d'autre. Ou tiens, dans cette famille, on sent qu'il se passe quelque chose qui n'est pas comme ailleurs. Et c'est pas parce qu'on veut être original, c'est parce qu'on veut, vivre de Christ et que les gens puissent le respirer. Et je pense que c'est vraiment à notre portée. Et on a évoqué ensemble des grandes figures, dont une que j'aime beaucoup aussi, qui s'appelle Etty Lezoum, écrit dans son journal, cette jeune juive aussi qui a vécu des choses extrêmement difficiles et qui est morte à Auschwitz probablement, j'ai oublié les détails, mais en tout cas elle est morte dans les mêmes circonstances que beaucoup de juifs de cette époque. Et elle vit un enfer, je sens, parce qu'il y a, c'est de la mondanité violente, où les gens se regardent plus, où la panique et domine, la violence. Et elle prend le temps à un moment de regarder un des grands chefs de la Gestapo. Et elle est presque marquée par le fait qu'il allait très si dur. En fait, elle étudie son regard et elle se dit, Seigneur, il est fait à ton image. Et en fait, ça doit se voir sur son visage qu'elle l'étudie, parce que l'autre, du coup, réagit en disant, qu'est-ce que vous avez à rire? Et donc, il se fâche. Et en fait, elle s'efforce de pas montrer cette espèce d'étude qu'elle menait et de pas montrer sa réaction intérieure, de la masquer un peu pour se protéger. Mais il n'empêche qu'elle a eu cette liberté, à un moment donné, de dire, en fait, il est vraiment fait à l'image de Dieu, mais à quel moment je le vois? Et nous, on est dans des vies beaucoup plus faciles et on oublie ça. On oublie que l'autre est fait à l'image de Dieu. Et on le regarde à peine. Et du coup, on est des mondains.
0: Et c'est pour ça que vous écrivez d'ailleurs que la première attitude chrétienne pour échapper à cette mondanité, c'est notre regard. Notre regard sur nous-mêmes et notre regard sur l'autre.
1: Et sans doute aussi parce que, à force d'étudier Lichtenstein, qui elle-même était donc phénoménologue, cette phénoménologie qui a été fondée par Edmond Husserl, il disait le premier instrument du phénoménologue, c'est son regard. C'est cette capacité à voir le monde, à voir la vie, à voir les autres, sans filtre, en fait, sans se dire, tiens, d'où il vient celui-là, on peut voir, d'ailleurs, chacun peut faire cette espèce de petite analyse rapide. Quand je rencontre quelqu'un, je dis, oh là là, il y a une drôle d'allure. Enfin, vous voyez, on a des petites réflexions qui nous viennent comme ça, sans qu'on les réfléchisse, elles nous montent comme ça toutes seules. Eh bien, Husserl, qui était pourtant pas, c'était pas le pape, ben, en fait, il encourageait ses élèves à avoir cette pureté du regard et à, du coup, recevoir chacun avec beaucoup de liberté, mais avec beaucoup de grandeur, en fait, recevoir l'autre dans sa globalité.
0: En terminant notre entrevue, vous nous avez présenté une vision très saine et très belle de l'altérité. De votre point de vue, quelles sont les plus grandes menaces, les plus grands obstacles à cette expérience de l'altérité à notre époque?
1: Vous avez senti, frère Louis, que je suis une optimiste fervente.
0: Bien sûr.
1: Du coup, j'avoue que je ne crois pas qu'il y ait beaucoup d'obstacles à ça, sinon nous-mêmes. C'est souvent nous-mêmes qui nous mettons des obstacles avant même les obstacles extérieurs. On voit bien dans ces grandes figures qu'on vient d'évoquer, que ce soit encore une fois Edith Stein, Simone Weil, Etienne Lesaulx, c'est des belles figures qui nous ont montré que, au pire, dans la pire situation humaine qu'elles ont pu traverser et vivre, il n'y avait rien de favorable à cette altérité. Rien n'était favorable. Nous, aujourd'hui, on mange à notre faim, on dort dans des lits, on vit la foi comme on a envie de la vivre. On est quand même très tranquille. Alors, bien sûr, il y a une forme d'indifférence douce, un peu pour tout ce qui est transcendantal, tout ce qui est la vie de la foi, la spiritualité, Dieu, tout le monde s'en moque. Mais il n'empêche, on est dans ce monde-là, et c'est Dieu qui nous a voulu à cette époque-là. Le défi reste le même pour tous. Et donc, on n'a pas à s'inquiéter d'autre chose. Moi, je pense qu'il faut avoir dans son cœur la seule inquiétude à cultiver, c'est l'inquiétude du salut. C'est-à-dire, est-ce que par mon attitude, par ma façon de vivre ma foi, j'apporte au monde cette lumière du salut, ce désir d'être sauvé? Et encore une fois, ça passe par une vie ordinaire, simple, mais être capable de déceler dans cet ordinaire des jours le reflet divin, ce qui est beau, ce qui m'a touché le cœur, ce qui m'a animé, à quel moment je me suis donné, à quel moment aussi je me suis pas donné, à quel moment j'étais sur le frein. Et en fait, tout vient de notre cœur, hein. Et c'est à partir du moment où on le sait et qu'on en vit, que toutes les inquiétudes fondent. Je vous dis pas que les obstacles vont fondre, mais qu'on pourra les surmonter. C'est vraiment l'exemple des plus grands saints qui nous le montrent. Et moi, j'ai vraiment envie de les imiter. Je trouve que ça vaut la peine de dire que on peut se promener dans l'existence sereinement parce que Dieu nous tient dans ses mains et il est adroit. Il est beaucoup plus habile que nous. Donc, si on lui fait confiance, ça devrait marcher. Ça devrait marcher, encore une fois, on a les mêmes problèmes que tout le monde, les mêmes douleurs, les mêmes difficultés, en tout cas beaucoup de choses qu'on partage avec tous, mais peut-être pas la même façon de les affronter parce qu'on est marqué au sceau du baptême et qu'on peut vivre aussi sous perfusion de la grâce, c'est-à-dire les sacrements, la vie sacramentelle, la lecture spirituelle, autant de choses qui viennent nourrir notre âme, nourrir notre vie intérieure et qui nous permettent d'affronter ce que l'on doit affronter. Les joies comme les peines, les heures creuses comme les heures pleines, les instants de lumière comme les instants de ténèbres, et on en a tous. Mais je pense que c'est ça qui peut nous aider à l'affronter d'une autre manière que ceux qui n'ont pas la foi, et c'est ça qui devrait pouvoir voir chez nous.
0: Marion Luca, nous terminons toujours notre entrevue, cette émission, en inventant ou en créant une béatitude. On en connaît 7, mais on peut encore ajouter au nombre de 7. Alors, si vous aviez à écrire ou à proclamer une béatitude sur le thème de l'altérité, quelle serait cette béatitude que vous offrez à nos auditeurs et auditrices?
1: Alors là, c'est vraiment à chaud, hein, frère.
0: Oui, oui, oui.
1: J'imagine que je ne suis pas la seule à être soumise à cette question brûlante. Moi, j'aurais tendance à dire « bien heureux ceux qui regardent l'autre. Ils n'ont pas fini de s'émerveiller. » Parce que je crois que c'est ce que je crois le plus. Bienheureux ceux qui regardent l'autre, ils n'ont pas fini de s'émerveiller. L'autre est toujours une occasion d'émerveillement parce qu'il n'est jamais moi. Il n'est jamais, non pas que moi-même je ne m'émerveille pas de moi-même, parce qu'on a bien compris, c'est un mouvement qui part de soi. Mais bienheureux ceux qui regardent les autres, ils n'ont pas fini de s'émerveiller. C'est un chemin de joie, je crois, l'altérité.
0: Merci beaucoup, Marion Luca. C'est un chemin d'accomplissement aussi, comme vous le dites dans votre ouvrage. Oui. Merci beaucoup de nous avoir accordé cette entrevue, de nous avoir partagé votre optimisme et votre enthousiasme. Nous en avons tellement besoin dans cette époque.
1: Merci, frère Louis.
0: Merci. Au revoir.
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3: L'esprit d'Assise qui a soufflé il y a 40 ans existe-t-il encore? Oui, selon le président de la communauté Sant'Egidio qui a annoncé aujourd'hui la venue du pape dans la ville de Saint-François pour la prochaine rencontre interreligieuse à la fin du mois. Pas d'esprit de concorde en revanche. En Cisjordanie, dans le village chrétien de Taïbé, où des colons israéliens ont fait irruption s'en prenant aux récoltes d'olives. Un drame selon le curé latin de Taïbé. L'extrême droite au pouvoir dans le land de Saxe-Anhalt, l'AFD préside la région et son parlement. Le parti est parvenu aujourd'hui à recueillir suffisamment de votes au sein de l'Assemblée régionale. Les Thaïlandais commémorent le massacre il y a 50 ans d'étudiants à Bangkok, un traumatisme encore présent aujourd'hui au sein de la population. Reportage dans ce journal.
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3: Bonsoir. Léon XIV à Assise à la fin du mois d'octobre pour la prière des chrétiens pour la paix. Le pape se rendra dans la ville de Saint-François à l'occasion de la rencontre interreligieuse qui s'y déroulera du 25 au 27 octobre, 40 ans après la première rencontre de ce type avec Jean-Paul II. La communauté de Sant'Egidio organise cet événement qui réunira 380 représentants de différents cultes, pays et cultures. Ils tâcheront de trouver un chemin pour une paix toujours plus lointaine au regard des conflits en cours. Malgré une actualité sombre, l'esprit d'Assise lancé par Jean-Paul II perdure. C'est le sentiment de Marco Impagliazzo, le président de la communauté Sant'Egidio.
5: On a mesuré tout au long de ces 40 ans que la paix est possible. Et nous avons commencé ces rencontres quand il y avait la guerre froide et les murs de Berlin n'étaient pas encore tombés. Donc nous espérons qu'en continuant ces rencontres, et de nouveaux chemins vont se réouvrir. Nous serons assis pour regarder le monde avec le visage de la paix et la perspective de la paix. Nous vivons dans un monde dans lequel on ne se parle plus. Donc, l'essentiel de ces rencontres, de se connaître, de faire de l'amitié, de faire grandir des amitiés, de commencer des chemins ensemble. Et puis, l'histoire nous dira si ces chemins sont bons ou pas. L'Église catholique aujourd'hui a les drapeaux de la paix au niveau mondial. Et si Jean-Paul II avait commencé ses rencontres pendant la guerre froide, Léon XIV vient à Assise pendant la Troisième Guerre mondiale à Morceau. Donc, contexte différent, mais la même force et prophétie de la paix de l'Église.
3: Des propos recueillis par Cécile Mérieux. On est loin de l'esprit de paix de concorde dans la péninsule arabique. Au Yémen, la guerre a repris de plus belle. Les rebelles houthis ont bombardé plusieurs sites en Arabie saoudite, dont l'aéroport de Riyad, la capitale. Des combats sont en cours entre les forces gouvernementales yéménites, leurs alliés de la coalition internationale dominée par les Saoudiens

0: à Wadley, le curé latin de Taïbé.
1: La situation ici à Taïbé, ces derniers jours, ont été particulièrement inquiétants. Des colons sont entrés à plusieurs reprises dans les terres agricoles situées à l'est de la ville de Taïbé, notamment dans la région de Jibas, où se trouvent de nombreuses olivières. Ils ne sont pas contentés d'entrer sur ces propriétés privées. Des olives ont été cueillies sur des arbres qui appartiennent à nos familles. Nous avons reçu des images et des témoignages montrant également une manière très brutale avec des branches cassées. Et tout cela se produit au moment même où nos familles devraient pouvoir se rendre paisiblement sur leur terre pour commencer leur propre récolte après le 15 octobre. C'est ce contraste qui est particulièrement douloureux. Les propriétés craignent empêcher d'accéder à leur terre, tandis que d'autres y entrent à récolter leur olivier.
0: Des propos recueillis par Augustine Asta. Le grappillage des biens palestiniens à Jérusalem-Est se poursuit, lui, avec aujourd'hui dans le quartier d'At-Tour la démolition d'un immeuble résidentiel de 5 étages où vivaient environ 70 personnes. L'édifice aurait été bâti sans permis de construire, affirment les autorités israéliennes pour justifier l'action des bulldozers. Le conflit ukrainien s'étend une nouvelle fois à la mer Noire. Des drones maritimes et aériens attribués à la Russie ont attaqué plusieurs cargos non loin des côtes de la Bulgarie et de la Roumanie. La nuit dernière, notamment, un premier navire battant pavillon togolais a sombré. Son équipage est porté disparu. Des opérations de secours pour retrouver des survivants sont menées par les Bulgares. Une première. Depuis 1945, en Allemagne et la chute du Troisième Reich, le pays compte désormais son premier ministre président de région issu de l'extrême droite. Un mois après les élections en Saxe-Anhalt, le Parlement régional s'est réuni en session ce mardi et le parti alternatif pour l'Allemagne, l'AfD, a pu placer deux de ses personnalités au plus haut niveau avec davantage de soutien que prévu. Une journée historique à plusieurs niveaux. À Berlin, Delphine Herbollier.
2: L'extrême droite peut être satisfaite. Un mois après avoir obtenu 44,8% des suffrages dans cette région de Saxe-Anhalt, elle a pu faire élire un des siens au poste prestigieux de président du Parlement régional. Une première en Allemagne pour l'extrême droite depuis la fin de la Seconde Guerre mondiale. Mais l'autre séisme politique de la journée concerne la fin du cordon sanitaire appliqué autour de l'AfD. Car le nouveau président du Parlement, Tobias Rauch, a été élu avec plus de voix que celle de son parti. Comme le scrutin est secret, impossible à ce stade de savoir d'où viennent ses soutiens. Mais d'ores et déjà, la polémique enfle au sein de la droite classique, la CDU, où on soupçonne certains élus d'avoir brisé la ligne officielle consistant à isoler l'extrême droite. Une vraie claque pour les instances chrétiennes démocrates et notamment pour le chancelier Friedrich Merz. Pour l'extrême droite, en revanche, ce constat est une réussite. L'AfD doit désormais former un gouvernement régional. Il lui manque 3 voix pour cela, des voix qu'elle pourrait trouver auprès de certains élus d'autres partis, comme aujourd'hui. Les portes du pouvoir, lui, sont plus que jamais grandes ouvertes dans cette région. Berlin, Delphine Herbollier pour Radio Vatican.
0: Plusieurs dizaines de milliers de lycéens dans les rues de France encore aujourd'hui, 256 000 selon les autorités, 450 000 selon les organisateurs. Si la majorité des rassemblements et des cortèges se sont passés dans le calme, des échauffourées ont eu lieu à Paris en marge du principal défilé. Le débat s'est élargi une nouvelle fois à l'Assemblée nationale où le gouvernement et le parti La France Insoumise se sont vivement pris à partie. En Thaïlande, il y a 50 ans, jour pour jour, le 6 octobre, en 1976, la police, épaulée par des milices paramilitaires d'extrême droite, mettait à feu et à sang l'université Thammasat à Bangkok, où était retranchée la jeunesse mobilisée pacifiquement contre le retour de l'ancien dictateur militaire Thanom Kittikachorn. Bilan 46 morts officiellement, mais jusqu'à plusieurs centaines selon des sources indépendantes. Un demi-siècle plus tard, étudiants, militants et survivants commémorent les victimes de l'une des pages les plus sombres de l'histoire moderne du royaume. Le reportage de Valentin Sébron.
3: À 5h30 du matin, la première détonation a réveillé tout le monde. Boum! Ils sont arrivés par là pour tous nous tuer dans cette zone.
4: Pon Suang, 67 ans, était là le 6 octobre 1976, près du terrain de foot où des grenades ont été tirées vers des étudiants venus défendre une fragile démocratie. L'émotion le gagne encore lorsqu'il en parle. Même souvenir douloureux pour Souteb, 72 ans, étudiant à l'époque.
5: Jamais je n'aurais imaginé qu'on utiliserait contre nous.

0: des armes de guerre ni qu'on puisse aller aussi loin. 50 ans plus tard, c'est toujours gravé en moi.
1: Depuis, ces survivants œuvrent pour que cette tragédie, longtemps restée tabou, ne sombre pas dans l'oubli et pour transmettre son histoire aux nouvelles générations confrontées, disent-ils, à d'autres formes de répression. Sur le campus, entre pièces de théâtre, projections et débats, Itipan, 19 ans, fait le parallèle avec la Thaïlande d'aujourd'hui.
2: Ce n'est peut-être pas la même violence qu'il y a 50 ans, mais nous nous heurtons toujours aux mêmes obstacles pour obtenir ce que nos aînés réclamaient déjà à l'époque. Aujourd'hui, c'est la loi qu'on utilise comme une arme contre les militants, contre les manifestations.
1: Depuis le mouvement étudiant de 2020, au moins 2000 personnes ont été poursuivies en raison de leur expression politique.
3: Un reportage signé Valentin Sébron à Bangkok. La ville malienne de Kidal, de nouveau aux mains de l'armée, un peu plus tôt les rebelles Touareg qui la contrôlaient depuis fin avril, avaient annoncé se retirer et opérer un repli stratégique. Voilà, c'est la fin de cette édition. Très bonne soirée à toutes et à tous.
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1: Sœur Angèle, comme cuisinière, est-il important de prévoir un exemple?
2: Absolument. Il faut commencer à allumer le feu. Parce que si vous ne commencez pas à chauffer le four, vous ne pouvez pas avoir un beau gâteau.
1: Alors, donc, la prévision, c'est quelque chose de très important pour une cuisinière.
2: Absolument. Il faut prévoir pour pouvoir durer.
1: Alors, Sœur Angèle, écoutez, si on manque d'électricité, par exemple, qu'est-ce qu'on fait?
2: On attend qu'elle vienne. Pas compliqué.
1: Et si elle vient en retard?
2: On va demander à nos auditeurs, auditrices, restez à l'écoute. On va revenir à tout à l'heure.
1: Merci.
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Évangile de Jésus-Christ selon saint Luc, chapitre 10, versets 38 à 42. Alors qu'il était en route avec ses disciples, Jésus entra dans un village. Une femme appelée Marthe le reçut dans sa maison. Elle avait une sœur nommée Marie qui, se tenant assise aux pieds du Seigneur, écoutait sa parole. Marthe était accaparée par les multiples occupations du service. Elle intervint et dit: « Seigneur, ça ne te fait rien. Ma sœur me laisse seule à faire le service. Dis-lui donc de m'aider. » Le Seigneur lui répondit: « Marthe, Marthe, tu t'inquiètes et tu t'agites pour bien des choses. Une seule est nécessaire. Marie a choisi la meilleure part. Elle ne lui sera pas enlevée. » Le récit évangélique qu'on vient d'entendre présente deux figures de femmes, Marthe et Marie. Oh, dans le passé, on les a beaucoup opposées, comme si l'une représentait les femmes actives et les autres les femmes plus contemplatives. Dans la relecture plus réaliste que je propose, Marthe et Marie symbolisent bien plutôt diverses étapes de la vie d'une même personne. On peut bien être Marthe la plus grande partie de sa vie parce qu'on travaille fort, mais il ne faut surtout pas rater la chance d'être Marie tout à l'écoute quand le Seigneur se présente tout à coup dans notre intimité. J'ai présidé les funérailles d'une de mes tantes à l'île d'Orléans. La plus grande partie de sa vie, c'est clair qu'elle a été Marthe. Je la vois encore chauffer le tracteur, comme on dit, accroupie dans le champ de fèves ou dans son jardin potager, sarcler les mauvaises herbes, ce que chacun doit faire un peu chaque jour dans sa vie morale et spirituelle, et préparer des repas tout particulièrement savoureux. Mais ma tante, à la fin de sa vie, est devenue Marie, immobile, à écouter la voix de la vie qui diminuait. Atteinte de la maladie d'Alzheimer, elle a dû se dépouiller de sa conscience, elle a dû se départir de ses souvenirs. Or, laisser aller sa conscience, c'est vivre une expérience spirituelle, une expérience de vide de soi. Et là, on touche le mystère admirable de la croix de Jésus. En Jésus, Dieu a tenu à tout perdre pour nous gagner à lui. Soyons donc tout à l'écoute, comme Marie, pendant que Jésus passe dans nos vies.

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Il y aurait tant à dire sur l'Esprit Saint. Beaucoup de nos prédécesseurs ont réfléchi à son action dans la vie des croyants et au cœur du monde. En voici quelques-uns. Saint Cyrille de Jérusalem, dans sa catéchèse sur le Saint-Esprit, écrit « Son entrée se fait en nous avec douceur, on l'accueille avec joie, son joug est facile à porter. Son arrivée est annoncée par des rayons de lumière et de science. Il vient avec la tendresse d'un défenseur véritable, car il vient pour sauver, guérir, enseigner, conseiller, fortifier, réconforter, éclairer l'esprit chez celui qui le reçoit. Ainsi, celui qui a l'avantage de recevoir le Saint-Esprit a l'âme illuminée et il voit de façon surhumaine ce qu'il ne connaissait pas. Il est en nous, écrit Saint Basile, comme une lumière intelligible qui déifie l'âme par une illumination progressive en lui donnant sa propre lumière. Il nous fait participer à la science que Dieu a de lui-même. Car en effet, nous avait annoncé Saint Jean, il vous fera connaître la vérité tout entière. Grâce à lui, l'intellect parvient à un mode de connaissance supérieur à son mode ordinaire de connaissance. Il parvient à une plus haute connaissance, l'intelligence des choses de Dieu. Illuminé par lui, l'intelligence voit la lumière qu'est le Verbe, parfaite image du Père, et par lui contemple le Père. Il est lui-même pour les pauvres en esprit, écrit Guillaume de Saint-Thierry, la lumière qui éclaire, la charité qui attire, la douceur qui saisit. Il est l'accès de l'homme auprès de Dieu, l'amour de celui qui aime. Il donne grâce pour grâce et à la foi qui s'attache à l'écoute de la parole. Il donne en retour la foi illuminée. Saint Thomas d'Aquin dira pour sa part que l'Esprit Saint fait de nous des êtres libres. Il est le gage de notre espérance. Il ramène les croyants au Fils et par lui au Père. Il est toujours en lien avec le Christ. Il fait de nous des amis de Dieu. Et ainsi, la Trinité habite en nous et nous en Dieu. Tous les dons spirituels viennent de lui. Il nous fait vivre dans une intime amitié avec Dieu et accorde notre volonté à la sienne dans une parfaite liberté. Il est esprit de liberté et de vérité, de qui vient tout vrai et tout bien. À l'Eucharistie, on devient participant de l'Esprit Saint. Étant l'amour subsistant, le lien entre le Père et le Fils, il assure ainsi l'unité et la communion des saints. Il est le cœur et l'âme de la communion ecclésiale. Aujourd'hui, nous n'avons pu qu'esquisser à large trait ce mystère de la consolation à partir de l'Écriture. Mais il y a eu dans l'histoire des personnes qui ont continué de manifester la présence du Dieu consolateur au cœur du monde, comme Saint Dominique dont nous avons parlé en commençant. L'Esprit consolateur est à l'œuvre à travers la vie et l'engagement de ces témoins, ces hommes et ces femmes qui, à la suite du Christ et à son exemple, animés par l'Esprit et l'amour du prochain, ont consolé leurs frères. Nommons-en quelques-uns. Saint Martin de Porres, un frère dominicain du Pérou, né d'un père espagnol et d'une mère afro-américaine, une esclave affranchie. Martin, qu'on appelait Martin de la Charité, tant il se dévouait pour toutes les personnes qu'il rencontrait. Les marginalisés, gens de couleur comme lui ou autochtones, les malades de qui il prenait grand soin, et même les animaux qu'il soignait avec sollicitude. Tous recevaient de sa bonté et de sa douceur la consolation de Dieu. Voici ce qu'on a dit de lui. Martin de Porres savait se montrer particulièrement proche des autres, que ce soit des enfants, des pauvres ou des novices. À l'extérieur du couvent de Lima, il y avait beaucoup d'orphelins. Touché par cela, Martin travailla à la fondation de l'orphelinat de la Sainte-Croix pour l'accueil et l'éducation de ses enfants.
Outre les orphelins, Martin récupérait au couvent la nourriture non consommée à la fin de repas pour la distribuer aux autres. Comme tous les gens de couleur et les autochtones, il avait lui aussi subi le mépris d'une société qui les considérait comme des esclaves. On raconte une scène où, alors qu'il avait été traité durement par un patient, Frère Martin avait répondu ceci: « Je dois prendre un meilleur soin de celui-ci, car il me connaît mieux que les autres. » Le père Fernando Aragonès dira de lui: « Il s'exerçait dans la charité jour et nuit, en guérissant les malades et donnant l'aumône aux Espagnols, aux Indiens et aux Noirs. Il soignait et guérissait tout le monde avec un amour singulier. » Jean XXIII, à son procès de canonisation en 1962, dira: « Saint Martin a vécu parmi ses frères avec cet amour profond qui vient de la foi pure et l'humilité du cœur. Il aima les hommes parce qu'il les voyait comme des enfants de Dieu et comme ses propres frères et sœurs. Telle fut son humilité qu'il les aima plus qu'il ne s'aimait lui-même et il les considérait comme étant meilleurs et plus vertueux que lui-même. Il excusait les fautes des autres. Il pardonna les insultes les plus amères. Il essaya de toutes ses forces de sauver les coupables. Il consola amoureusement les malades. Il fournit des remèdes, de la nourriture, des vêtements aux pauvres. Il aida, tant qu'il fut possible, les ouvriers agricoles et les gens de couleur, sans oublier les mulâtres qui, en ce temps, étaient considérés ni plus ni moins que comme des esclaves. » Un autre témoin de cette consolation de Dieu, Saint Vincent de Paul, consacrant sa vie à la charité sous toutes ses formes, a lui aussi consolé tant de pauvres. Jeanne Mance, les premières hospitalières de Montréal, Jérôme Leroyer de la Dauversière, qui ont tout donné pour consoler les pauvres malades du premier Montréal. Et à leur côté, Marguerite Bourgeois, attachée à procurer aux femmes et aux jeunes filles une éducation libératrice. Paul de Chomédé de Maisonneuve et Marguerite Diouville, mère à la charité universelle qui a passé sa vie à consoler tous les miséreux. Les moines de Tibérine et Pierre Claverie, dominicains, qui exerçant le ministère de la proximité avec leurs frères algériens, ont été pour ces derniers des témoins de l'amitié et de la consolation de Dieu jusqu'à donner leur vie. Voici ce qu'écrivait Christian de Chergé. Il est certain que Dieu aime les Algériens et sans doute a-t-il choisi de le démontrer en leur donnant nos vies. Pour chacun, c'est un moment de vérité et de lourde responsabilité en ces temps où ceux que nous aimons se sentent si peu aimés. Chacun apprend peu à peu à intégrer la mort dans ce don, et avec la mort, toutes les autres conditions de ce ministère du vivre ensemble, qui est une exigence de totale gratuité. Et dans son testament, que certains connaissent, il écrivait « S'il m'arrivait un jour, et ça pourrait être aujourd'hui, d'être victime du terrorisme qui semble vouloir englober maintenant tous les étrangers vivant en Algérie, j'aimerais que ma communauté, mon église, ma famille se souviennent que ma vie était donnée à Dieu et à ce pays. Je ne saurais souhaiter une telle mort, il me paraît important de le professer. Je ne vois pas en effet comment je pourrais me réjouir que ce peuple que j'aime soit indistinctement accusé de mon meurtre. Voici que je pourrai, s'il plaît à Dieu, plonger mon regard dans celui du Père pour contempler avec lui ses enfants de l'islam tels qu'il les voit, tout illuminés de la gloire du Christ, fruit de sa passion, investi par le don de l'Esprit, dont la joie secrète sera toujours d'établir la communion et de rétablir la ressemblance en jouant avec les différences. Cette vie perdue, totalement mienne et totalement leur, je rends grâce à Dieu qui semble l'avoir voulu tout entière pour cette joie-là, envers et malgré tout. » Vous en connaissez aussi
ce témoin de la charité, de la compassion, qui, à la suite du Christ, ont consolé les autres.

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L'ange du Seigneur porta l'annonce à Marie, et elle conçut du Saint-Esprit. Voici la servante du Seigneur. Qu'il me soit fait selon sa parole. Et le Verbe s'est fait chair, et il a habité parmi nous. Je te salue, Marie, comblée de grâce. Le Seigneur est avec toi. Tu es bénie entre toutes les femmes, et Jésus, ton enfant, est béni. Sainte Marie, Mère de Dieu, prie pour nous pécheurs, maintenant et à l'heure de notre mort. Amen. Prie pour nous, Sainte Mère de Dieu, afin que nous soyons rendus dignes des promesses de Jésus-Christ. Que ta grâce, Seigneur notre Père, se répand dans nos cœurs. Par le message de l'ange, tu nous as fait connaître l'incarnation de ton Fils bien-aimé. Conduis-nous par sa passion et par sa croix, avec le secours de la Vierge Marie, jusqu'à la gloire de la résurrection.

Nous t'adorons et nous te bénissons, ô très saint Seigneur Jésus-Christ, ici et dans toutes les églises qui sont dans le monde entier. Et nous te remercions de nous avoir rachetés par ta sainte croix. Seigneur, nous sommes ici . Nous sommes cette communauté, nous sommes cette église, nous sommes cette chapelle. Nous sommes à te prier, à te contempler dans l'Eucharistie. Et cette chapelle, c'est une chapelle de lumière, dédiée à l'Immaculée Conception. Marie, ta mère. Et nous méditons le texte de saint Matthieu, celui de la transfiguration du Seigneur, dans cette chapelle de lumière. En ce temps-là, Jésus prit avec lui Pierre, Jacques et Jean, son frère, et il les amena à l'écart, sur une haute montagne. Il fut transfiguré devant eux. Son visage devint brillant comme le soleil, et ses vêtements blancs comme la lumière. Voici que leur apparurent Moïse et Élie, qui s'entretenaient avec lui. La prière de Jésus est un dialogue, est une communion d'abord avec le Père. Et avant que n'apparaissent Moïse et Élie, le trio, Pierre, Jacques et Jean, ont vu le Seigneur transfiguré. Ils ont vu son visage brillant comme le soleil et ses vêtements comme la lumière, comme la neige. Il est en dialogue, en communion avec le Père. Il écoute le Père. Mon Père et moi, nous sommes un. Jésus est toujours dans cette communion avec le Père. Il accomplit les œuvres du Père, qui sont des œuvres de lumière, des œuvres de miséricorde, d'amour. Dieu a tant aimé le monde qu'il nous a donné son Fils, son unique, afin que quiconque croit en lui ait par lui la vie éternelle. Toutes ces paroles illuminent notre expérience de prière. Expérience de dialogue où Jésus s'entretient, nous dit le texte, avec Moïse et Élie, qui sont apparus, et que Pierre, Jacques et Jean voient. C'est une apparition, c'est une vision dont ils sont les témoins. Être témoin, c'est être là. Et c'est pouvoir en parler par la suite. Ils sont témoins de ce dialogue entre Moïse, Jésus et Élie. Quel est ce dialogue? Le texte nous présente d'abord Moïse. Quel est le dialogue de Jésus avec Moïse? Moïse, sauvé des eaux, qui grandit à la cour de Pharaon, et qui apprend qu'il est hébreu, et qui sera la main forte que le Seigneur va choisir pour faire sortir de l'esclavage les Hébreux, et qui va les tirer avec force et détermination vers la terre promise. Expérience difficile que l'on appelle l'exode,
l'Exode. Sortie. Sortir de l'esclavage pour entrer dans la terre promise. Donc Jésus s'entretient avec Moïse. Et ce Moïse a été choisi par Dieu pour éduquer le peuple des Hébreux. Et lui aussi, il est appelé à monter sur la montagne du Sinaï. Et c'est là que Dieu va lui donner les 10 paroles, les 10 commandements. Et on sait qu'il redescendra et qu'il y retournera une seconde fois, parce que lors de la première descente, eh bien, les tables de la loi se fracassent devant l'idolâtrie. Le peuple est fou. Il est devenu fou. Évidemment, Moïse est parti un certain temps. Il pense qu'il s'est perdu. Il s'est perdu dans les hauteurs. Eh bien non. Dieu a pris tout ce temps pour former en lui les tables de la parole, des 10 paroles. Et lorsque Moïse descend et qu'il voit ce peuple qui fourmille dans l'idolâtrie, eh bien, il les fracasse. Ce sera terrible. Mais Dieu lui demande de revenir. Et il reviendra avec les 10 paroles. Que nous pourrions résumer par le Shema Israël. Écoute Israël, tu aimeras le Seigneur ton Dieu de tout ton cœur, de toute ton âme, de toute ta force, de tout ton pouvoir, et ton prochain comme toi-même. C'est ce que nous retrouvons dans les 10 paroles. L'amour du Dieu unique, mais en même temps le respect des autres. Ne pas voler, ne pas tricher, éviter les cupidités, accueillir l'étranger, ne pas maltraiter les autres. C'est cela, les 10 paroles. Eh bien, le dialogue entre Jésus et Moïse concerne l'Exode. C'est-à-dire sa propre sortie. Oui, la sortie du Fils de Dieu en ce monde. Lui qui est la parole crucifiée. Mon âme exalte le Seigneur, exulte mon esprit en Dieu mon Sauveur. Il s'est penché sur son humble servante. Désormais tous les âges me diront bienheureuse. Le Puissant fit pour moi des merveilles. Saint est son nom. Son amour s'étend d'âge en âge sur ceux qui le craignent. Déployant la force de son bras, il disperse les superbes, il renverse les puissants de leur trône, il élève les humbles, il comble de bien les affamés, renvoie les riches les mains vides. Il relève Israël, son serviteur, il se souvient de son amour, de la promesse faite à nos pères en faveur d'Abraham et de sa race à jamais.

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Noé avait 600 ans quand la grande inondation arriva sur la terre. Alors, qui était ce Noé? Nous l'avons dit, c'était un homme juste dans sa génération. Et le Seigneur l'avait vu et il a décidé de repartir son plan de rédemption à partir de cette petite famille-là, Noé, sa femme, ses trois fils et leur femme, et de sélectionner dans toute la création des couples d'animaux purs et impurs. Ça, cette notion-là, on l'expliquera plus tard au moment de l'alliance avec Moïse. Et tout ce monde-là rentre dans l'arche. L'arche. De nouveau, nous nous trouvons devant cette notion de maison. Mais aussi, l'arche va être ce lieu où Dieu va sauver l'humanité, où Dieu va protéger l'humanité, où Dieu va étendre sa protection sur l'arche, comme il le fera beaucoup plus tard avec l'arche d'alliance, où il n'habitait pas dans l'arche, mais sur l'arche. La gloire de Dieu se posait sur l'arche. Et nous savons bien que notre Église est comparée à une arche, et nous savons aussi que la Vierge Marie, qui a porté dans son sein le salut du monde, est comparée aussi à une arche. En Israël, il y a une église dédiée à la Vierge Marie sur les collines au-dessus de Jérusalem et qui s'appelle Marie Arche d'Alliance, qui est d'ailleurs établie là où le roi David avait laissé l'arche quelque temps avant de la faire entrer à Jérusalem, à Kiriath Yéarim. Donc, nous avons donc ce symbolisme de l'arche qui est toujours représentative, la barque de l'Église, de ce qui porte le salut du monde. Nous avons les 40 jours du déluge, que nous pouvons rapprocher aussi aux 40 ans de marche de Moïse dans le désert, aux 40 jours où le prophète Élie a marché vers la montagne du Seigneur, aux 40 jours où Jésus a jeûné dans le désert. 40, c'est toujours le symbolisme du combat contre les forces du mal, symbolisé par l'eau. Vous savez, l'eau dans la Bible a un double sens. À la fois, c'est l'eau qui lave et qui purifie. À la fois, les profondeurs marines sont le symbole du mal et de toutes les créatures qui grouillent là-dedans. Ce sont des créatures mauvaises. Il faut lire les psaumes, particulièrement le 105, par exemple, 104, 105, pour se rendre compte de ça. Le Léviathan, tout ce monde-là, c'est le serpent des mers, c'est des créatures mauvaises. Or, voilà que Dieu va faire pleuvoir sur la terre 40 jours et 40 nuits, et que toutes les montagnes, même les sommets les plus hauts, vont être submergées, et seul Noé survit, et avec lui ceux qui étaient dans l'arche. Et là, nous avons Dieu qui, au bout de 40 jours, arrête de faire pleuvoir, Noé ouvre la petite fenêtre, et il envoie un corbeau. Puis le corbeau ne revient pas. Bon, ou plutôt le corbeau revient, puis on a toute la colombe qui s'en va, etc. Bon. Mais moi, j'ai envie de dire, il y a deux problèmes. Quand on dit que Noé était juste dans sa génération, je voudrais revenir un petit peu en arrière, il y a quelque chose quand même qui me gêne, c'est que Noé bâtit son arche, fait rentrer sa famille, laisse Dieu fermer la porte, car si vous regardez bien, c'est ce que fait le Seigneur. Il ferme la porte sur Noé, derrière Noé, quand tout le monde est rentré, les animaux et tout ça. Et puis voilà, tout le monde meurt, et Noé ne demande rien à personne, n'a aucune parole d'intercession, de miséricorde. La question c'est, au milieu de tout ce péché, est-ce que Noé avait gardé un cœur d'homme?
C'est une question qui est importante parce que nous allons voir quelque temps plus tard, Abraham, lui, va regarder Sodome et Gomorre avec un œil tout à fait différent. Comme quoi, voyez-vous, il y a une progression dans le salut. Dieu ne va pas demander à Noé ce qu'il attendra du cœur d'Abraham, puis plus tard du cœur de Moïse, qui lui va dire « Je préfère mourir plutôt que de te laisser exterminer le peuple d'Israël dans le désert. » Voyez, Noé ne dit rien, c'est bien cela. Noé n'intercède pas. Noé entre dans l'arche et toute la création s'engloutit. Et Noé, bien tranquille, avec sa petite famille, ou en tout cas ne donne aucun signe extérieur d'avoir pensé simplement à dire « Mais Dieu, tous ces êtres-là, tu les as créés. Est-ce que tu es sûr qu'au milieu d'eux, il n'y en a pas des comme moi, qui sont bons, qui essayent d'être fidèles ?» D'avoir cette réaction d'homme compatissant. Et là, c'est vrai que Noé nous fait penser à beaucoup de contemporains, et même aussi à nous-mêmes, plus attachés à sauver leur peau qu'à se soucier des autres. Noé monte dans son arche. Nous avons tous en nous quelqu'un qui se contente de monter dans notre arche pour sauver notre peau, la peau de ceux que nous aimons à la rigueur, et puis après. Il y a une locution en français, d'ailleurs, je ne sais pas si elle existe au Québec, mais qui dit « Après moi, le déluge ». C'est-à-dire, je sauve ma peau et puis bon. Noé monte dans l'arche, mais Noé est quand même suffisamment contaminé par le péché pour ne pas se lever et dire, comme Abraham, « Mais Seigneur, toutes ces créatures qui sont tes créatures, mais qu'est-ce que tu vas en faire? Mais comment est-ce que tu peux accepter de détruire toute cette création? Et s'il y a un juste, et s'il y en a deux, s'il y en a trois, il n'y en a pas 50 comme moi? » Noé ne bouge pas. Il rentre dans son arche. Donc vous voyez, il y a une progression. L'homme est tellement enfoncé dans le péché qu'il ne peut pas redevenir un homme juste. Il va falloir toute une progression dans la révélation. Déjà entre Noé et Abraham, entre Abraham et Moïse, entre Moïse et les prophètes, pour que nous soyons, au moins quelques-uns d'entre nous, soient capables d'accueillir l'amour. Et encore, nous l'avons très mal accueilli. Au début, on l'a mis dans une étable et à la fin, on l'a mis sur la croix. Donc, l'accueil n'était pas tout à fait au point.

Donc Noé va vivre ça, va sortir de l'arche. On ne dit pas qu'il a demandé à Dieu où sont passés tout le monde et les autres animaux. Simplement, il sort de l'arche et il offre un sacrifice en prenant parmi les animaux qui avaient été sauvés. Noé va bâtir un autel et va offrir un sacrifice. Et le Seigneur respire l'odeur du sacrifice et fait une promesse. Je suis en Genèse chapitre 8. Désormais, je renonce à maudire le sol à cause de l'homme. C'est vrai. Dès sa jeunesse, l'homme n'a au cœur que de mauvais desseins. Mais je renonce désormais à détruire tout ce qui vit, comme je viens de le faire. Tant que la terre durera, semailles et moissons, chaleur et froidure, été et hiver, jour et nuit, ne cesseront jamais. Heureusement pour nous, parce que nous avons accumulé depuis cette promesse assez de péchés pour mériter une douzaine de déluges. Mais Dieu met son arc dans la nuée. Et Dieu fait une promesse, mais il va élaborer une alliance déjà beaucoup plus fine, qui va chercher beaucoup plus loin. Dieu dit à Noé, « Multipliez-vous et peuplez la terre. » Et il y a un nouvel ordre du monde qui s'installe, un ordre dans la peur. Vous inspirerez désormais la peur à toutes les bêtes de la terre, aux poissons, aux animaux, aux oiseaux. Vous pourrez disposer d'eux. Tout ce qui remue et qui vit pourra vous servir de nourriture. Comme je vous avais donné avant l'herbe verte, je vous donne maintenant tout cela. Cependant, vous ne devez pas manger la viande qui contient la vie, encore la vie, c'est-à-dire le sang. Votre sang aussi, qui est votre vie, j'en demanderai compte. J'en demanderai compte à tout animal qui aura tué un homme, comme à tout homme qui aura tué son semblable. Je demanderai compte de la vie de l'homme. Celui qui répand le sang de l'homme, c'est par l'homme que son sang doit être répandu, car l'homme a été fait à la ressemblance de Dieu. Quant à vous, ayez des enfants, multipliez-vous, répandez-vous en grand nombre sur la terre. Puis Dieu dit à Noé et à ses fils, « Je vous fais une promesse ainsi qu'à vos descendants et à tout ce qui vit autour de vous, oiseaux, animaux domestiques ou sauvages, ceux qui sont sortis de l'arche, tous ceux qui vivront à l'avenir sur la terre, voici à quoi je m'engage. » Jamais plus la grande inondation ne supprimera la vie sur terre. Il n'y aura plus de grande inondation pour ravager la terre. Et Dieu ajouta, « Voici le signe que je m'y engage envers vous et envers tout être vivant, aussi longtemps qu'il y aura des hommes. Je place mon arc dans les nuages. Il sera un signe qui rappellera l'engagement que j'ai pris à l'égard de la terre. » Chaque fois que j'accumulerai des nuages au-dessus de la terre et que l'arc-en-ciel apparaîtra, je penserai à l'engagement que j'ai pris envers vous et envers toutes les espèces d'animaux. Il n'y aura plus jamais de grand déluge pour anéantir la vie. Je verrai paraître l'arc-en-ciel et je penserai à l'engagement éternel que j'ai pris à l'égard de toute espèce vivante de la terre. » L'arc-en-ciel est le signe de l'engagement que j'ai pris à l'égard de tous les êtres qui vivent sur la terre. C'est très important cette alliance parce qu'on s'aperçoit, comme on le disait, que toute la création est impliquée dans l'alliance. Dieu ne prend pas seulement un engagement vis-à-vis de l'homme. Il élargit cette alliance à toute la création. Et c'est la réponse. C'est pour ça que saint Paul dit à toute la création qui espère la révélation des fils de Dieu. Nous ne sommes pas, nous les hommes, tout seuls. Nous avons toute la création. Ce qui veut dire que les anges, les hommes et toute la création sont impliqués dans un plan de rédemption
que Dieu a pour toute sa création. Dieu veut sauver toute l'humanité, mais l'engagement qu'il prend aussi, c'est avec toute la création. C'est important, c'est très important comme notion, dans ce que nous avons à comprendre dans le regard que nous portons sur la création. Dans la façon dont nous agissons envers les créatures inférieures qui sont les animaux et les plantes. Dans la façon dont nous gérons nos biens au niveau de ce qu'est les matières premières, etc. N'oublions pas que Dieu a pris un contrat d'alliance avec toute la création, même si la création l'a subi, le vit sans le savoir. Chaque être créé à sa place et chaque être créé est impliqué dans le contrat, dans ce que l'on appelle l'alliance noachique. Chaque être est impliqué. L'arc-en-ciel est le signe de l'engagement que j'ai pris à l'égard de tous les êtres qui vivent sur la terre. Si seulement quand nous regardons le ciel après un orage et que nous y voyons un arc-en-ciel, nous pouvons nous rappeler que ceci est le signe de la fidélité que Dieu a envers toute sa création, malgré les bêtises et les péchés de l'homme, et que Dieu veut notre vie et notre bien, et que Dieu répand sa bonté, sa pluie, la pluie dans la Bible est le signe de la bénédiction, sa pluie, son soleil, son vent, ses ondées, sa rosée, sur toute créature, qu'elle soit bonne ou qu'elle soit mauvaise, si on ne se comporterait plus comme des enfants gâtés. Il y a là une ouverture, une nécessité de contempler la création comme un cadeau extraordinaire que Dieu nous donne. Nous qui vivons dans une société de consommation, nous avons oublié cela. Nous jetons. Alors que tout a été mis à notre disposition pour que nous le gérions en bon père de famille, c'est-à-dire qui cherche le bien de tous, avant de penser au profit. Or, c'est ceci l'alliance. L'alliance, c'est la mise à la disposition de la création pour le bonheur de l'homme, mais aussi pour l'accomplissement du plan de Dieu qui ne concerne pas que l'homme, mais la création tout entière. Et Noé va produire trois sortes d'hommes, Sem, Cam et Japheth.

0: Ces trois types d'hommes, c'est très intéressant, dans ces trois fils, il y a les trois types d'hommes. Et si on regarde leur nom en hébreu, on va découvrir encore mieux quels sont ces trois types d'hommes. Ces trois types-là, d'ailleurs, vont se révéler dans le petit épisode de Noé qui plante sa vigne et qui s'enivre. Il y a Sem. Sem, en hébreu, s'écrit de même façon que le mot qui veut dire le nom. Shem, Hachem, le nom. C'est-à-dire Shin et Mem. Or, Shem, Hachem, le nom, c'est comme cela qu'on appelle Dieu dans le courant de la conversation, pour ne pas utiliser le nom de Dieu n'importe comment. Vous savez qu'un des commandements de la Bible est qu'il ne faut pas utiliser le nom de Dieu n'importe comment. Or, le peuple juif considère que la seule façon de bien utiliser le nom de Dieu, c'est de l'utiliser dans la prière. Donc, tous les noms de Dieu sont exclusivement réservés à la prière. Adonai, Elohim. Mais quand on parle de Dieu dans une conversation courante, dans la rue ou n'importe comment, on dit Hachem, le nom, ou alors on dit le Saint. Mais on ne dit pas le nom de Dieu. Parce que dire le nom de quelqu'un, c'est déjà le rendre présent. Donc on y fait attention. Donc Sem, Shem, la même chose, c'est le nom. Or, le nom de Dieu, c'est-à-dire Sem est l'ancêtre de tous ceux qui vont vénérer le nom de Dieu. Et c'est vrai que Sem a donné les Sémites, c'est-à-dire tous les croyants en un Dieu unique. Ensuite, nous avons Cham. Cham, en vérité, se prononce Ram et ça veut dire chaud, brûlant, bouillonnant. Or, ça va produire une race d'hommes qui vont être des guerriers. Cham va être Ram, il faut l'appeler par son nom, Ram. Ram va être l'ancêtre du guerrier Nimrod et de tous les guerriers du monde, c'est-à-dire qui répand autour d'eux ruines, larmes et dévastation. Cham, c'est ce passionné qui réfléchit pas. On va le voir d'ailleurs dans le petit épisode. Cham, quand il voit son père qui était ivre et qui s'est dénudé, il va ressortir en riant, en se moquant, et il va chercher ses frères pour qu'ils se moquent avec lui. Le troisième, c'est Yafet. Yafet, en hébreu, ça veut dire beau. Et Yafet, c'est l'ancêtre de tous les peuples. Japhet, donc on l'appelle en francisant, mais c'est Yafet. Yafet va être l'ancêtre de tous les peuples qui vont donner la primauté aux sciences humaines, à la beauté, à l'art. Et le peuple le plus typique de ça, c'est les Grecs. L'art plastique, la sculpture, la beauté, les jeux de stade, les jeux olympiques, etc., la valeur du corps, Yafet, le beau. Donc voilà les trois types d'hommes qui vont sortir de Noé. Sem, le spirituel, celui qui est proche du cœur de Dieu, celui qui va être l'ancêtre de tous les adorateurs de Dieu. Ham, le chaud, le bouillonné, le passionné, l'ancêtre des guerriers, des soldats, enfin vous voyez, et Yafet, celui qui met en primauté tout ce qui est beau, tout le plastique, l'art, la peinture, la sculpture, le sport, le culte du corps, les stades, enfin tout ça, c'est Yafet. Or, voilà les trois hommes qui vont sortir de Noé, c'est-à-dire les trois genres de gens qui peuplent la terre, qui sont mélangés maintenant, mais qui peuplent la terre et qui sont les trois types d'hommes qui vont chacun donner des races un peu différentes, hein, et qui vont avoir trois réactions différentes. Quand Ram donc rentre dans la tente, je suis à Genèse chapitre 9 verset 18, et voit Noé qui s'est dénudé, il va ressortir pour prévenir les autres et s'amuser avec son père. Sem va tout de suite avoir la réaction Yafet, lui, par respect pour le corps de son père et pour la et pour aussi la nudité de son père, ils vont rentrer à reculons, sans mettre la honte sur leur père et recouvrir leur père. Et Noé, quand il va apprendre ça, va maudire Ham et va lui dire je te maudis, tu es un violent. Il va d'ailleurs engendrer, il va être tout le type d'homme qui va engendrer les violents. Yafet va être béni. Et sa bénédiction va être d'habiter un jour les tentes de Sem. Et Sem va être le préféré, celui qui va porter toute l'âme de l'humanité. Mais Yafet, un jour, va habiter les tentes de Sem. Or, la tradition juive dit que Yafet, c'est celui qui va apporter toutes les religions, toutes les civilisations occidentales à habiter avec Sem, c'est-à-dire celui qui va porter le nom unique. Il y a là déjà une prophétie du jour où les contrées occidentales, c'est-à-dire l'Europe, l'Amérique, etc., vont être touchées par le message du peuple sémite, c'est-à-dire Israël, descendant d'Abraham, qui va apporter au monde la connaissance du Dieu unique révélé à Israël. Vous voyez, on a déjà, dans ces trois fils-là, l'humanité et la prophétie de la révélation. Ça va passer par Sem. Sem, c'est les Sémites. Sem, c'est l'ancêtre d'Abraham. Abraham va être le porteur de la promesse. Abraham, un jour, les descendants d'Abraham vont apporter en terre d'Europe, en terre d'Amérique, à travers l'Église, à travers Saint Paul d'abord, fils du peuple d'Israël, puis à travers l'Église dans tous les continents, ils vont apporter le message de la Bible, qui est un message juif. Voyez, on a ça déjà. Et ils vont être combattus par les descendants de Cham, qui sont des hommes de violence. Nous avons donc là, en prophétie, les trois types d'humanité. On verra Abraham la semaine prochaine.
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